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Bienvenue dans la zone d'expression populaire. Bonjour à vous et merci d'être à l'écoute de ZEP, la zone d'expression populaire, un créneau de 2 heures pour écouter des productions radiophoniques réalisées par des habitantes et habitants du territoire dans le cadre d'ateliers. On commence tout de suite par Vingles News, une émission réalisée par des ados du CAJ de Vingles et enregistrée le 24 juillet dernier. Ensuite, nous écouterons l'émission des jeunes de l'association Rencontres et Loisirs, venus de Oigny, Carvin, Courrières, Libercourt, Évin, Malmaison, Rouvroy, Montigny-Angoël et Hénin-Beaumont, qui cherchent à comprendre pourquoi les inégalités créent-elles des discriminations. Et enfin, nous terminerons par Radio SRAB, une émission proposée par d'autres jeunes de l'association Rencontres et Loisirs, en lien avec la Franche Connexion, une compagnie de théâtre. Belle écoute à vous!

0: Toutes et à tous, vous êtes à l'écoute du Guette sur Vingt News, l'émission qui donne des news sur Micro Rebelle. Aujourd'hui, nous allons vous présenter un micro-trottoir sur le port des vêtements en établissement scolaire, une chronique sur les avantages et inconvénients des jeux vidéo, un horoscope et une chronique musicale sur les sorties pop 2026. Et tout de suite, on commence par l'actualité puisque nous sommes en direct avec notre envoyé spécial Marcel depuis Paris. Bonjour Marcel, pouvez-vous nous dire ce qui se passe et où vous trouvez-vous ?
1: Bonjour Huguette, je suis en direct de l'Élysée. Vous n'allez pas en croire vos oreilles. Delphine est ici. Je répète, Delphine est ici.
0: Quoi ? Comment Delphine ? Delphine qui ? Ma mère ?
1: Mais non Huguette, voyons, Delphine, la superbe directrice du CAJ.
0: Ah bon, mais qu'est-ce qu'elle vient faire ici ?
1: Je ne sais pas trop. Elle a une attitude très suspecte. Elle est cagoulée et elle a une batte de baseball dans son sac. Je vais à sa rencontre. Bonjour Delphine, que faites-vous ici ? Et pourquoi êtes-vous cagoulée ?
2: Bonjour Marcel, je suis venu récupérer ce qui m'appartient.
1: Mais comment ça, ce qui vous appartient ? Mais vous avez une batte de baseball dans votre sac ?
2: Mes signatures, elles sont à moi mes signatures. Je veux gagner les élections 2027.
1: Huguette, vous m'entendez ?
0: Oui, je vous reçois, que se passe-t-il ?
1: Delphine est en furie. Elle est prête à tout pour gagner les élections. J'en ai même peur pour notre président.
0: Faites attention Marcel. Ne vous prenez pas un coup de batte, restez en vie.
1: Oui, Huguette, je vous tiens au courant. Je reviens vers vous dès qu'il y a du nouveau.
0: Eh bien, que d'émotion ! Nous poursuivons l'émission avec nos chroniqueurs et chroniqueuses Elena, Clem et Malik. Vous avez réalisé un micro-trottoir ?
3: Oui, en effet, on a été à la rencontre de diverses personnes lors du quartier d'été de Vagne pour savoir ce qu'elles pensent du port de tenue vestimentaire dans l'établissement scolaire. Nous nous sommes basés sur les règlements intérieurs de deux collèges. Dans le collège public Léon Blum de Vagne, on a le droit de mettre tout type de vêtements, des jupes courtes et des shorts. Les élèves ont le droit de mettre des faux ongles et des bijoux. Par contre, les colliers avec un signe religieux doivent être cachés en dessous d'un pull ou d'un t-shirt.
4: Dans le collège privé Notre-Dame de la Bassée, le règlement interne indique que les élèves ont interdiction de porter des jeans troués. Les filles n'ont pas le droit de porter des croc-tops et des jupes et des shorts au-dessus du genou. Les garçons n'ont pas le droit de mettre une boucle d'oreille et un short au-dessus du genou. Les joggings sont interdits en dehors des cours de sport. Les signes religieux doivent être cachés dans l'établissement.
3: Nous avons d'abord demandé aux personnes interrogées ce qu'elles pensent de ces règles. Voici leur réponse.
5: Ma fille est allée justement au collège Notre-Dame de la Bassée et je trouve que c'est une bonne chose de faire attention aussi à la tenue vestimentaire, que ce soit aussi bien des filles mais aussi des garçons. Alors avec un juste milieu, voilà, l'été des fois c'est un peu excessif où ils n'ont pas le droit d'avoir une jupe ou un short ni même un débardeur. Je pense qu'il faut une certaine souplesse mais pas trop et ça ne me dérange pas. Concernant les signes religieux, ben voilà, que ce soit collège privé ou collège public, c'est interdit de toute façon de montrer nos préférences, notre religion, etc. Et que ce soit dans le privé ou dans le public, c'est la même chose pour moi.
6: Définir les règles dans une société, c'est toujours utile. Effectivement, y a du pour et il y a du contre. Le pour d'avoir ces règles plus strictes peut-être dans le privé, c'est peut-être qu'effectivement il y a moins de concours pour savoir qui va mettre la plus belle tenue, de moquerie si une en met un crop top.
7: On montre pas des signes de religion à tout le monde, c'est privé, personnel. Je trouve ça logique qu'on ne mettrait pas non plus des pantalons troués ou même des jupes assez courtes pour les filles et les boucles d'oreilles pour les garçons. Les gens font ce qu'ils veulent après. Hein.
8: Je pense qu'il en faut pour tout le monde et que l'ADN de la France, c'est ça. C'est le mélange des genres et des personnalités, donc il faut que tout le monde puisse y retrouver. Donc je trouve que c'est normal. Après, je ne sais pas si c'est comme ça dans tous les pays, mais en tout cas, voilà, en France, c'est comme ça et c'est très bien.
9: En vrai, les règles sont compréhensibles parce que en vrai, les colliers religieux, pour moi, ça devait être caché et les jupes aussi parce que c'est visible et tout.
10: Alors, pour ce qui est des écoles publiques, je trouve que franchement ça me dérange pas que tout le monde s'habille comme il veut, porte des faux ongles, etc. Et je trouve que c'est aussi très bien de cacher une notion religieuse comme les colliers avec une croix, etc. Parce que c'est un endroit public et laïque et on n'a pas le droit de répandre une religion parce que chacun a ses croyances et on respecte les croyances de chacun. Et du coup, je trouve que c'est une bonne initiative aussi de bien s'habiller, enfin, je veux dire, d'autoriser tout le monde à s'habiller comme il veut. Car encore une fois, c'est une école laïque, on est libre de faire ce qu'on veut et c'est public. Et pour ce qui est de l'école Notre-Dame, c'est une école catholique, c'est ça ? Donc là, par exemple, les garçons qui n'ont pas le droit de porter des jeans... des jeans troués, etc. Les filles qui ont pas reporté les crop tops, c'est aussi très bien parce que encore une fois on est dans le cadre religieux du coup vu que c'est une école privée et catholique et ça permet d'avoir un peu de pudeur pour les personnes. Du coup c'est des étudiants qui sont jeunes et de vraiment être dans le cadre religieux.
11: Ben moi je trouve ça logique qu'on ne montre pas son corps à partir d'un certain âge. Quand on devient adulte et qu'on est majeur, il n'y a pas de problème. Je comprends, chacun fait ce qu'il veut. Mais quand on est jeune, on ne doit pas montrer son corps.
12: Dans n'importe quelle école, on a tous une règle et c'est ça. À la fois c'est bien, mais pour l'école de Notre-Dame, bah, dès qu'ils sont habitués, ça va, mais s'ils sont pas habitués, bah voilà quoi.
1: Eh ben moi, je suis tout à fait d'accord avec ça. Je pense que même dans le public ou dans le privé, ça devrait être pareil. L'école, c'est un lieu pour apprendre, pas pour montrer ni son corps, ni son, bah, ni son signe religieux, ni sa religion, quoi.
13: Moi, je trouve ça logique, mais... pas trop d'accord la différence qu'ils font entre le privé et le public. Certes, le privé, ben, c'est plus encadré et plus strict, je trouve. Mais au niveau des vestimentaires, il faudrait qu'ils font aussi dans le public. Parce que je trouve que ben, y a des vestimentaires où ben, les jeunes filles ont un t-shirt, on dirait plus une brassière ou autre que un t-shirt normal. Donc...
14: Bah en fait, j'en pense que bah c'est pas plus mal. Comme ça, tout le monde est pareil. Et puis voilà, comme ça, il y a pas de, quand on est ensemble, il y a pas de religion, il y a pas de, je m'habille mieux qu'un autre ou autre. Donc voilà.
15: Okay. J'en pense que le règlement il est bien. J'approuve ce qu'ils disent parce que c'est pas bien de montrer trop son corps, surtout à cet âge. Et il y a eu déjà des problèmes, et il y a des problèmes qui peuvent arriver, donc c'est pour notre bien qu'ils disent ça et je suis d'accord avec eux.
16: Bah non, parce qu'on a le droit de mettre tout type de vêtements, tous.
17: Je trouve que c'est un peu trop strict parce que ben quand même les jeans à trous, ben on voit rien, on voit juste un peu de peau, mais genre on voit vraiment rien. Et les crop tops par exemple, genre si par exemple c'est vraiment trop court, par exemple ça arrive au niveau plus du ventre, je comprends, mais sinon si on voit un tout petit peu de ventre, ben je comprends pas, voilà quoi.
18: Bah on pourrait s'habiller comme on veut parce que bah c'est nous quoi.

0: Nous avons ensuite demandé aux personnes rencontrées si elles préfèrent le règlement intérieur du collège Léon Blum ou du collège Notre-Dame et pourquoi.
1: Moi, j'ai mis ma fille dans ce collège privé, donc je vais vous dire que j'adhère au collège privé. Mais ma première fille est allée au collège Léon Blum et voilà, elle s'y est retrouvée. Voilà. Tout dépend de la personnalité aussi de l'enfant et voilà, des critères qu'on recherche dans l'éducation de son enfant.
2: J'ai pas de préférence, je veux dire, voilà, on s'inscrit dans un établissement, on fréquente un établissement en connaissance de cause.
3: Il en faut pour tous les goûts. Moi, après, mon fils, il va à l'école au collège privé à Notre-Dame parce que ça correspond, je pense, selon moi, un peu plus à nos valeurs familiales, religieuses, etc. Et qu'on peut quand même, malgré le cadre qu'il y a là-bas, tenir quand même un dialogue cohérent avec notre enfant. Plutôt que, j'ai rien contre l'école publique, j'y suis allé, je suis un pur produit de l'école de la République. Mais on pense que c'est lui donner une chance en plus de le mettre dans un collège où il est un peu plus cadré, quoi.
4: Je comprends les règles du collège privé Notre-Dame. Le collège Léon Blum, pour moi, il doit avoir plus de règles sur les règles vestimentaires.
5: Le règlement du collège Léon Blum de Vingt, je trouve qu'il est mieux parce que, en fait, ça dépend. Vu qu'on est dans un endroit laïque et public, on peut s'habiller comme on veut et chacun est libre d'être ce qu'il veut, en fait.
6: Notre-Dame, sans aucun regret.
7: Bah, vu que là, je suis au collège Léon Blum, mon collège obligatoirement, mais c'est mon collège, donc c'est comme c'est que je supporte mon collège.
8: Moi, je suis plutôt vieille école, donc Notre-Dame. Ma fille qui a 12 ans, qui est au collège Léon Blum aussi, moi, j'y ai hors de question qu'elle va avec des croc-top, excuse-moi, et tout des trucs comme ça. Il doit y avoir une tenue adéquate pour aller à l'école. On ne doit pas être dénudé, enfin voilà.
9: Alors, je travaille dans une école privée, donc forcément, je vais préférer le règlement de l'école privée. Parce que c'est mieux, en fait. Il n'y a pas de gamines qui arrivent avec des trucs vraiment trop courts ou alors... Un peu, il y a des moments, c'est exagéré dans les collèges publics, donc je préfère.
10: Le privé, c'est mieux. Je trouve que c'est mieux parce qu'au moins, il y a plus de cadres. Déjà, les profs, bah, ils sont un peu plus stricts. Vu que moi, j'avais été au collège à Vingles, je voyais qu'ils laissaient un peu trop aller au niveau des vestimentaires. Donc,
11: Léon Blum.
12: Moi, je préfère Notre-Dame parce qu'il y a des règles plus strictes, mais ils sont toujours adaptés, donc ça va.
13: Bah, je trouve que Léon Blum, c'est plus juste que l'autre collège. Parce que bah, quand même, Gina Trou et Crop Top au-dessus du ventre, bah, voilà quoi.
14: Du collège Léon Blum, bah, je trouve que c'est injuste qu'on puisse pas s'habiller comme on veut et tout. Mais après, faut pas que ce soit abusé, que ça soit trop trop court et tout, mais sinon...
15: Alors, dans ce micro-trottoir, on remarque bien que les adultes et les parents interrogés, ils préfèrent plutôt les règles du privé. Mais par contre, chez les ados, c'est plutôt l'inverse. Dans la plupart des cas, ils et elles préfèrent pouvoir choisir comment s'habiller. Alors, dans la législation française, les établissements scolaires ont le droit de rédiger un règlement et d'adapter le cadre et les règles à leur convenance. Des vêtements peuvent être interdits pour des raisons de sécurité, d'hygiène, de civilité ou de laïcité. C'est ce qu'on peut lire sur le site de l'Académie de Créteil. Alors, si un ou une élève ne respecte pas les règles de tenue vestimentaire de l'établissement, qu'est-ce qui se passe ? La FCPE, donc l'Association des parents d'élèves, écrit « Privé ou public, un établissement ne peut pas interdire l'entrée à un élève sous prétexte de sa tenue vestimentaire. Une procédure disciplinaire pourrait être engagée. Les sanctions sont connues. La sanction prise par le conseil de discipline de l'établissement scolaire sur une proposition de sa direction peut être contestée devant le recteur de l'académie après une audition devant une commission qui a un rôle consultatif.
16: Pour ma part, je pense qu'il faudrait le même règlement intérieur pour tous les collèges publics et privés et que les élèves participent à la rédaction des règles Combien de collégiens et collégiennes sont au courant des règles concernant leur établissement? Je pense que personnellement qu'il faut laisser les élèves s'habiller comme ils et elles veulent, mais pas trop court.
15: Merci Elena, Clem et Malik pour ce micro-trottoir. On poursuit cette émission et on passe du vêtement aux jeux vidéo avec notre chroniqueur Malik.
0: Les jeux vidéo, un thème controversé par beaucoup. Est-ce un ange ou un démon tombé du ciel? Aujourd'hui, nous allons vous présenter ce qu'ils apportent ou non. Nous allons vous parler des avantages et des inconvénients. Les avantages. Les jeux vidéo améliorent la perception de l'espace, la gestion des ressources, la réactivité ou encore, dans certains cas, la coopération. Le travail d'équipe, la coordination et la planification, comme l'indique le site Sutter Health. Les avantages et les risques. Le pay to win. Certains joueurs payent pour gagner des avantages. La perturbation du sommeil, le manque de sécurité à cause des chats vocaux qui contiennent souvent des insultes. Les jeux vidéo peuvent être limités par les parents, notamment grâce au contrôle parental et en posant un cadre et des règles. Jouer uniquement les week-ends, en période scolaire et avant une certaine heure. Le PEGI indique l'âge minimum pour jouer à un jeu vidéo, mais il n'est malheureusement pas toujours respecté. Par exemple, j'ai un copain qui joue à GTA V, PEGI 18, donc déconseillé au moins de 18 ans, alors qu'il en a que 12. À présent, on vous présente quelques jeux vidéo. Valorant sert à apprendre la gestion des ressources, la réactivité et la perception de l'espace. Il faut tuer l'équipe adverse, planter une bombe si on attaque et désamorcer la bombe si on défend. Minecraft sert à apprendre à survivre dans la nature. Il a une très bonne communauté et permet de renforcer la créativité. Elden Ring est un jeu solo, ce qui ne peut pas favoriser la coopération. Il faut affronter des boss, c'est-à-dire un ennemi puissant. Roblox est un serveur qui regroupe plusieurs mini-jeux. Les joueurs peuvent construire ce qu'ils souhaitent et partager leur création avec le reste de la communauté du jeu. C'est un jeu qui encourage le pay to win avec beaucoup de modérateurs qui bannissent sans raison. Il incite à faire des choses illégales comme voler ou avoir des rapports sexuels. Fortnite a une très bonne communauté, mais il encourage aussi le pay to win et il y a des copies de jeux. C'est une battle royale où il faut tuer tout le monde. Dans League of Legends, il faut détruire tous les adversaires. Ce jeu possède un chat vocal rempli d'insultes, mais il encourage la stratégie. En conclusion, le monde du jeu vidéo propose beaucoup de jeux de guerre, mais il existe quand même des jeux dont l'objectif n'est pas de combattre, mais de s'amuser en famille ou entre amis. Par exemple, des jeux vidéo avec des épreuves sportives comme Nintendo Switch Sport, et des jeux de course comme Mario Kart. L'importance est que chaque jeune trouve un jeu qui lui convienne en mettant des limites de temps de jeu, et c'est pour ça que le contrôle parental existe.
15: Merci Malik, on l'aura compris, les jeux vidéo c'est comme le sucre à consommer avec modération. À présent, on vous dit tout sur votre signe astro avec l'horoscope de Clem.
17: Nouveau mois, nouvelle énergie. Amour, boulot, santé, découvrez tout de suite ce que les étoiles ont écrit pour vous en ce mois de juillet 2026. Sagittaire, travail, vous ne serez d'accord avec personne. Amour, nouveau partenaire, malheureusement, vous en aurez pour votre argent. Santé, migraine ophtalmique, en vue, ouvrez l'œil. Verseau, travail, vous trouverez les mots justes pour terroriser vos collègues. Amour, votre partenaire vous semble absent, c'est normal. Il est parti. Santé, moins de barbecue, plus de jutsu. Taureau, travail, on va vous proposer un nouveau poste. Amour, une vie amoureuse qui vous donnera des sueurs froides. Santé, de fer, mais mou du genou. Cancer, travail, esprit inventif qui fourmille d'idées mais que personne ne comprend. Amour, votre audace pourrait vous jouer des tours. La santé, n'en parlons pas. Bélier, travail, ne décidez surtout plus de rien. Amour, vos choix sont toujours aussi surprenants. Santé, elle finira bien par revenir. Gémeaux, Vous l'aurez peut-être oublié, mais le travail, c'est la santé. Amour, réduisez le nombre de partenaires. Santé, mal de dos, mais de face, ça va. Lion, travail. Le monde du travail n'est vraiment pas fait pour vous. En amour, votre regard de braise déstabilise plus d'une personne. Attention aux incendies. Santé, votre vitalité commence à s'estomper. Balance, travail, votre franchise vous jouera des tours. Amour, une fois encore, votre partenaire vous pardonnera, mais veillez cesser vos infidélités. Santé, excellente résistance aux morsures d'araignée. Vierge, travail, vous avez une idée précise de ce que vous ne voulez plus faire. Amour, vous allez vous connecter à une personne. Santé, vitalité surprenante pour votre âge. Scorpion, travail, pas de nouveaux projets en cours. Amour, vous n'arriverez pas à conserver votre partenaire. Santé, l'apéro vous fait du bien ? Continuez, on doit bien mourir de quelque chose. Capricorne, travail, ne proposez vos idées que si on vous le demande. Amour, vous pouvez tout oser car les astres sont de votre côté. Santé, fumez-tu, mais vivre aussi. Poisson, un petit trafic bien mené vous aidera à améliorer l'ordinaire. Amour, une aventure passionnelle sans lendemain vous attend. Santé, le double menton vous pend au nez.
18: 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Pour vous ambiancer cet été, Ila vous fait écouter quelques sons sortis cette année.
19: Bonjour à toutes et à tous, aujourd'hui je vais vous parler de l'actualité musicale pop en vous parlant des dernières sorties. On commence avec Olivia Rodrigo, née le 20 février 2003, elle a 23 ans et est surtout connue chez les ados. Ses albums parlent de l'adolescence, de rupture et de relations amoureuses. You Seem Pretty Sad for the Girl So In Love est un album qui parle d'une relation amoureuse où au début tout semble parfait mais la relation se révèle toxique. L'album est très apprécié du public, il est sorti le 12 juin et contient 13 titres qui sont dans un ordre précis. Je vous fais écouter un extrait dès maintenant. 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

C'était Honey Bay de Olivia Rodrigo. Passons maintenant à Ariana Grande, une chanteuse pop. Ses chansons parlent la plupart du temps d'amour. Elle est née le 26 juin 1993 aux États-Unis. Elle est aussi actrice, elle a joué dans Wicked et Victorious. Son album se nomme Petal, il sortira le 31 juillet de cette année. Il parle de son évolution personnelle et d'amour et contient 12 titres. Ariana Grande a déjà dévoilé un morceau de cet album, Hate That I Made You Love Me, que je vous fais écouter maintenant.

Tout le monde connaît Taylor Swift, mais connaissez-vous son histoire ? Née le 13 décembre 1989 à West Reading, aux États-Unis, une petite ville, elle adore la musique, précisément la country. À seulement 14 ans, elle déménage à Nashville où elle sort l'album country intitulé Taylor Swift. Elle se fait surtout connaître avec l'album Fearless. Elle sort ensuite les albums Speak Now, Red, mais c'est avec 1989 qu'elle acquérit une renommée de pop star. Lorsqu'elle a 19 ans, Taylor Swift reçoit au MTV Music Awards le prix du meilleur clip de l'année. Pendant son discours, le rappeur Kanye West monte sur la scène pendant son discours et l'interrompt pour dire que Beyoncé méritait plus ce prix que Taylor. En 2016, lorsque tout le monde les pensait réconciliés, Kanye West sort le morceau Famous où il dit qu'il l'a rendu célèbre et l'insulte de Garth. Lui et sa femme affirment que Taylor était au courant, mais elle affirme le contraire. Kanye diffuse un enregistrement où on entend Taylor Swift dire qu'elle était d'accord, mais c'était un montage. À cause de ça, elle se fait harceler.

0: Place au direct. Je dois interrompre les programmes car nous avons du nouveau depuis le palais de l'Élysée. Alors Marcel, du nouveau avec Delphine.
1: Oui, Huguette, ici il y a beaucoup de monde. Delphine vient de se faire interpeller par les agents de la SVP car elle s'est garée sur une place handicapée devant le palais de l'Élysée. Je vais à sa rencontre pour qu'elle puisse s'exprimer.
2: Mon plan a échoué. En plus, je viens de me prendre 135 euros d'amende. Je retourne au SAGI pour enfiler des perles.
1: Bon, Huguette, Delphine a repris ses esprits. Elle se concentre sur ses perles. Mais bon, entre nous, Huguette, pour qui auriez-vous voté ? Delphine ou notre président ?
0: Pour Delphine, bien évidemment. Avec elle, c'est fiesta boum boum tout au long de l'année. C'était Marcel, notre envoyé spécial depuis l'Élysée. Merci à vous, chers auditeurs et auditrices, pour votre écoute. C'est la fin de notre émission Vague News sur Micro Rebelle 99.6 FM. Merci aux chroniqueurs et chroniqueuses Lila, Malik, Elena, Clem, Emeline alias Marcel, Noémie alias Huguette et Delphine. 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

0: Est-ce que c'est bien le cas pour tout le monde ?
1: Pardon, moi je reviens juste sur un point qui n'est pas forcément hyper limpide. C'est juste que quand une fille dit non, j'ai l'impression quand même que souvent ça sous-entend que c'est...
0: C'est non.
1: Non. D'accord. Ah ouais. Ah, faut bien... c'est pas si simple, faut bien choper le truc, hein.
2: Moi, ce que j'ai compris, en fait...
1: Pardon, c'est que je te coupe. Ouais, je te coupe. C'est juste parce qu'il y a un deuxième point, c'est que quand une fille dort, on sait pas, du coup, si on peut, si on peut pas. Et du coup, je me dis, peut-être que dans le doute, on peut tenter...
0: Non, la laisser dormir. Si elle dort, tu la laisses dormir.
1: Eh oui. Eh ben oui, ok.
2: D'accord. Et pas penser qu'on peut imposer notre désir, vous aviez dit.
0: Ouais, très bien, Tobias. Après, c'est pas la peine de crier, oui. Mais c'est super.
1: Pas la peine de crier, parce que comme on est tous là, on entend très bien.
3: Oui, des petites remarques, toujours.
1: Quoi ? Un problème ?
3: Non, si tu fais toujours des petites remarques, voilà. Et... Tu ferais mieux d'essayer de comprendre les femmes, tu vois, de les écouter.
1: Ah, écoutez, moi, j'écoute pas les femmes, moi, j'écoute pas les femmes.
3: Semblait.
1: On voit tous que t'as aucune sensibilité.
4: Excuse-moi. Calmez-vous, je pense que ce que vous essayez...
3: Oh, tais-toi.
2: Ta gueule.
3: Pourquoi ?
1: Elle intervient au milieu du... Tout hystérique, là. C'est fou de faire ça.
3: Désagréable.
1: On parlait du désir.
3: Allez,
1: c'est okay. Con, pourquoi on s'embrouille comme ça? C'est elle qui nous coupe, hein.
3: Coupeuse.

0: Et ce qu'il faut bien comprendre, c'est que quand une fille dit non, on peut croire que... Et en fait, c'est non.
1: Bonjour, je m'appelle Mathias.
2: Bonjour, je m'appelle Alicia.
3: Bonjour, je m'appelle Océane.
4: Bonjour, je m'appelle Léna.
5: Bonjour, je m'appelle Kaylee.
1: Nous sommes des jeunes qui font partie de l'association Rencontres et Loisirs. Merci de nous écouter. On vous a préparé une émission sur les inégalités avec un micro-trottoir, une interview d'un éducateur spécialisé et de la musique. C'est parti.
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7: 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Dans quelques instants, nous allons procéder à l'interview d'Antoine.
6: Avez-vous déjà observé des inégalités dans la société ?
8: Alors bonjour, oui, bon, moi c'est Antoine du coup. Je suis éducateur spécialisé au sein de l'association Rencontres et Loisirs, où j'ai pour métier d'être éducateur spécialisé. Donc je travaille avec les jeunes de 11 à 21 ans. Donc pour répondre à ta question, effectivement oui, j'observe très régulièrement des inégalités au sein de la société et surtout dans mon travail, tout à fait.
6: Vous pourriez nous en expliquer ?
8: Tout à fait, oui. Et il y a plusieurs inégalités. La première que je vais rencontrer souvent, ça va être une inégalité que je vais qualifier de sociale ou économique. Donc dans le sens où je vais rencontrer pas mal de jeunes différents qui ont par exemple des inégalités de logement. On a des jeunes qui vont habiter dans des logements différents d'autres, des logements plus adaptés ou moins adaptés au lieu de vie. Ou aussi même des inégalités d'accès aux loisirs. Donc on va avoir des jeunes qui vont pouvoir avoir la chance d'être inscrits dans un club de sport, etc. Et d'autres qui n'ont pas du tout les moyens. Donc ça va être des grosses inégalités. Je vais aussi beaucoup rencontrer des inégalités scolaires. Donc c'est-à-dire des jeunes qui ont des familles où les parents sont en capacité de les soutenir dans leur scolarité. Et d'autres jeunes qui ont malheureusement des parents qui ne sont pas en capacité de les soutenir ou qui sont pris par le travail ou par l'éducation des enfants. Toujours dans les inégalités scolaires, on va aussi voir des inégalités aux accès des outils numériques. Donc des jeunes qui ont facilement des ordinateurs, etc. Aujourd'hui, en 2026, vous avez tous besoin d'avoir accès à Internet. Dans la réalité, il y a encore des jeunes qui ont parfois du mal à avoir accès à Internet. On va aussi voir des inégalités de territoire. Nous, on intervient surtout au niveau des quartiers prioritaires de la ville. Donc les inégalités de territoire, ça va être des jeunes qui... vont être un peu excentrés du centre-ville, vont avoir du mal à se rendre dans des endroits. Donc ça, c'est aussi des inégalités par rapport à d'autres jeunes. Je vais aussi souligner une inégalité qui va être l'inégalité d'accès à la santé mentale. C'est un gros, gros sujet, la santé mentale, aujourd'hui, chez les jeunes. Et donc, on va avoir des jeunes qui vont... par exemple, un jeune qui est issu de bonne famille économique va plus facilement avoir accès à des soins type psychologue, etc., parce que les parents vont pouvoir payer. Et d'autres jeunes, les parents ne peuvent pas payer ces soins-là. Donc ça, c'est aussi une très grosse inégalité. Et la dernière que je voudrais souligner, c'est les inégalités filles-garçons qu'on peut rencontrer aussi dans notre travail, avec notamment, je trouve moi, à mon sens, que les filles sont encore vachement jugées sur leur physique par rapport aux garçons. Ça, on le voit en étant beaucoup dans la cour des collèges, etc. Ou encore le harcèlement, qui va toucher aussi bien les filles que les garçons, mais ça reste encore une grosse inégalité. Voilà. À peu près ce que je peux vous dire là-dessus.
7: Et est-ce que de vous-même, de toi, vous...
8: Tu peux me tutoyer.
7: Est-ce que de toi-même, t'as déjà vécu une expérience de toi ?
8: Alors moi, sur ma posture de garçon, j'en ai pas souligné. Non, j'ai pas l'impression d'avoir été victime d'inégalité.
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1: Petit, tu vois ça? 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
1: Vous voyez la peur s'exprimer? Ce garçon a une peur mortelle de la vérité. 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

0: Un court-métrage de l'école d'animation Rubika de Valenciennes en route pour les Oscars 2027. Réalisé par 6 étudiants de 5e année, Susurros, murmuré en espagnol, est un court-métrage de 7 minutes qui raconte le destin croisé de deux femmes confrontées à une grossesse non désirée séparée de 4 siècles. Du bûcher de sorcières en Europe au XVIIe siècle à la révocation de Roe v. Wade aux États-Unis en 2022, Maria et Adelaida se répondent par un même combat, celui de l'avortement. En visio, Alexandra Piwinski, scénariste, animatrice et réalisatrice.
1: Donc on nous donne la possibilité entre la 4e et la 5e année de faire donc un court-métrage de fin d'études. Et donc du coup, au moment où on se commence à se poser la question de qu'est-ce qu'on veut raconter en fait sur un court-métrage de fin d'études, qu'est-ce qu'on veut raconter en 7 minutes, évidemment, on se tourne vers l'actualité, ce qui nous touche, ce qui va nous mouvoir, entre guillemets. Et nous, je pense que je peux parler au nom de toute l'équipe, on s'est dit que c'était un sujet qui était trop important pour passer à côté et qui nous révoltait trop pour ne pas en parler.
0: Du bûcher, comme à la manifestation aux États-Unis, deux regards où la société a justement ce regard sur le corps de ces femmes.
1: On voulait faire un parallèle dans le film pour expliquer que finalement, en fait, ce qui se passe aujourd'hui aux États-Unis, mais ça peut être aussi en Pologne ou dans d'autres parties du monde qui, en fait, reviennent sur ce droit-là, cette idée de, en fait, on retourne en boucle et on se remet à brûler des sorcières. Et voilà, en fait, cette idée que à un moment donné, à ce qu'on pourrait penser être une période sombre de l'humanité, à savoir donc ces bûchers de sorcières, à ce moment-là, on brûle des femmes parce qu'elles aident à avorter ou alors elles avortent. Et en fait, aujourd'hui, alors on les brûle plus, mais en fait, métaphoriquement, on boucle, en fait, on est sur un cycle. Et donc, en fait, voilà, l'idée du film était en fait de, au départ, présenter la même situation chez deux personnages. Et leur environnement et le temps dans lequel elles sont semblent très différents et en fait les issues semblent très différentes et finalement pas du tout. Et donc en fait c'est ça, c'est un scénario en entonnoir entre guillemets.
0: C'est 4 siècles qui les séparent et pourtant ces deux femmes ont le même regard, ils ont des traits similaires.
1: À l'écriture du film, il y avait cette notion-là de... où on place l'énergie de nos personnages, comment on raconte leur histoire et quel est le point de vue qu'on veut poser, parce que forcément, évidemment, avec un sujet comme ça, il faut le traiter correctement qu'est-ce qu'on veut raconter avec ces deux personnages. Et ouais, la colère faisait partie, en fait de ce qu'on voulait raconter aussi dans le film.
0: Prendre le temps de le traiter correctement, combien de temps pour le traiter et comment le traiter, c'est aussi aller dans les associations, recueillir la parole de femmes.
1: Nous, on a donc eu un an et demi de production, c'est-à-dire qu'on a travaillé sur les images du film pendant un an et demi. L'écriture a commencé 6 mois avant de passer en production, c'était un très très gros travail donc de recherche des deux côtés en fait. C'était aussi ça qui était un peu brutal, on va dire ça comme ça, dans l'écriture, c'est que on va évidemment voir des destins de femmes, on va voir comment ça a été traité dans la littérature, au cinéma, qu'est-ce que les gens racontent, quels sont leurs témoignages, et ça c'est une première partie. Et puis ensuite il faut aller regarder en fait de l'autre côté comment on dévoie des chiffres, comment on va venir faire lire des informations et les twister pour servir un discours de haine et un discours qui veut contrôler le corps des femmes. Et donc, en fait, c'était aussi ce travail-là de venir donc récupérer un maximum d'informations sur le sujet, que ce soit dans le passé ou dans le présent. Et ensuite, le sujet de l'avortement, il est immense. Et donc, pour faire un film de 7 minutes, on ne peut pas traiter d'un si grand sujet. Donc, du coup, une fois qu'on avait tous les chemins possibles devant nous sur la manière de le traiter et nos deux personnages, ensuite, il s'agissait d'élaguer et en fait de venir contenir quel est le centre du sujet et de quoi on veut réellement parler, où est-ce qu'on veut aller.

0: Il y a un objet qui est symbolique dans votre film, c'est cette aiguille. Au XVIIe siècle, comment en 2022, est-ce que des femmes utilisent encore cette aiguille chauffée pour avorter? Vous avez des témoignages?
1: Enfin, on va dire que ouais, jusqu'au XXe siècle, on parlait des tricoteuses. Et donc du coup, de femmes qui donc, utilisaient des aiguilles pour pratiquer l'avortement, ce qui est absolument abominable. Aujourd'hui, on a l'image du cintre, mais enfin voilà, en fait, il y a ces objets-là qui ont une histoire assez tragique autour de ces sujets-là. En fait, sans parler nécessairement d'aiguilles ou de cintres, enfin ou de n'importe quelle manière d'avorter, en fait, que ce soit aujourd'hui comme il y a 400 ans, en fait, si une femme voulait avorter, elle avorte. Et en fait, c'est ça qui est aussi très intéressant, c'est-à-dire que ça faisait partie, en fait, du sujet. C'est, voilà, finalement, le choix, il est toujours là, il a toujours existé, et en fait, que le libre accès à l'avortement existe ou non, en fait, les femmes vont le faire. Et c'est ça que je trouve, enfin, qui est assez révoltant aussi aux États-Unis actuellement, où en fait, dans des pays où ce droit a été restreint, mais comme dans les pays où c'est pas autorisé, comment c'est que, en fait, il y a des femmes qui meurent.
0: Il y a un travail précis sur les visages et sur le regard qui est perçant, qui nous regarde en même temps, qui nous permet de réfléchir aussi sur l'évolution aussi, sur l'avortement et sur le retour de l'obscurantisme. Est-ce que vous pouvez nous expliquer ce choix et cette technique d'animation pour avoir un regard aussi perçant et puissant?
1: Nous, on fait donc de l'animation 3D, donc tout ça est modélisé en 3D dans des espaces 3D. Sans rentrer dans des termes trop techniques, parce que c'est évidemment un peu abrutissant, enfin à expliquer. Mais donc du coup, on est formé à l'école à tous les métiers de la 3D pour pouvoir faire du cinéma d'animation. Et donc du coup, dans la construction du personnage, il y a évidemment une étape de développement en fait de chara-design qui va passer par le dessin avant la 3D, et aussi de comment on va penser les expressions de nos personnages avant de les animer. Donc évidemment, en fait, ça va passer par construire le regard, et justement, en fait, dans cette notion de rage et ou d'étonnement ou de souffrance ou même de contemplation, parce qu'il y a un côté très contemplatif dans le parcours d'un des personnages, il y avait cette notion de on est avec elle, donc il faut passer par le regard, il faut du coup que leur regard soit lisible en permanence. Et donc du coup voilà, donc ça passe par le chara-design, et puis ensuite ce regard-là, on va le mettre en valeur, ou on va choisir de le rendre important et signifiant avec de la mise en scène. Et là, c'est aussi un travail du coup de storyboard, de narration par l'image, et donc de réalisation.
0: 2 ans de travail pour ce film d'animation de 7 minutes. Pouvez-vous nous expliquer les étapes de travail pour en arriver là aujourd'hui et de le présenter dans des festivals?
1: Dès le tout début de la quatrième année, tout le monde présente un projet, il y a des projets qui sont sélectionnés, et donc dans ce cadre-là, il y a un travail d'écriture et de découpage qui est mis en place, et qui est un travail où on est très encadré évidemment à chaque étape dans l'écriture du scénario, et donc dans les étapes, on va dire, dans la formation à l'écriture de scénario. Donc ça, c'est une première étape. Ensuite, on va donc du coup se mettre en équipe pour produire un storyboard. Et là, un storyboard, donc c'est le découpage plan par plan, timé, avec les mouvements de caméra. Et c'est là, en fait, c'est une étape absolument clé, parce que elle va préciser les intentions. Et déjà aussi voir si le texte, parce que passer du texte à l'image, c'est un monde, et donc si le texte fonctionne et est réajusté pendant ce moment-là. Vu que le sujet est si compliqué, pour Sousoros, c'est un très très long travail de réajustement en permanence, en fait, pour à la fois que le spectateur soit avec le personnage, se sente investi avec les personnages, et que ensuite on puisse les suivre, que tout soit clair, que l'intention soit claire.
0: Sur une musique du compositeur valenciennois Esteban Fernandez, le court-métrage Sousoros de l'école d'animation Rubica de Valenciennes souhaite donner la parole à ces femmes qui ne l'ont pas. Alexandra Piminski, réalisatrice, scénariste et animatrice. Sans parole, vous faites parler quand même ces personnages. Plus généralement, vous faites parler ces femmes qui n'ont pas la parole.
1: Oui, c'est vrai, mais et c'est justement aussi pour ça que le film s'appelle Susurros, parce que c'est quelque chose qui s'est transmis et on parlait voilà du travail de documentation, mais en fait ça fait partie de ce qui est ressorti de nos recherches, c'est que c'est quelque chose qui a été transmis, mais en fait en murmurant et Susurros s'est murmuré en espagnol et donc en fait ces destins et ces histoires de femmes qui sont toujours très tabous et toujours cachées, murmurées derrière des portes, en fait on se disait que il fallait justement les faire crier un peu.
0: Vous ouvrez les portes, vous les faites crier et puis vous montrez la montée de l'obscurantisme. Comment vous avez choisi de le filmer à travers ces quatre siècles?
1: Donc du coup, on a des motifs qui vont être récurrents selon les périodes. Du côté de la femme basque en 1630, on va avoir donc ce bûcher qui est présenté en début de film et qui en fait donne le ton. C'est-à-dire que elle est sur une question de vie ou de mort en fait. Et donc on va avoir ce type de motif-là du côté du présent, en fait, on va plus avoir ces panneaux qui sont très agressifs, qu'on va retrouver en fait un peu partout dans le chemin que fait le personnage dans sa recherche pour trouver une solution et donc en fait ces motifs-là en fait se répondent et à la toute fin finissent par interagir ensemble. C'était aussi ça, cette construction en entonnoir.
0: Vous montrez le choc des images au XVIIe siècle avec une femme au bûcher et ici au XXe siècle, c'est le poids des mots.
1: La pression de manière générale, c'était aussi une de ces questions-là de comment on crée un antagoniste et en fait finalement on retrouve ce rapport de vie ou de mort à une période où normalement ça, il n'en est pas question en fait. Et donc dans la manière de mettre en place en fait cette violence-là, on crée de la tension et on crée aussi de la solitude. Pour le parcours de l'américaine, c'est une descente aux enfers vers la solitude et vers finalement elle est toute seule en fait. Elle est toute seule face à tout.
0: Susurros, le court-métrage réalisé par 6 étudiants de l'école d'animation Rubica de Valenciennes, lauréat de la meilleure animation au festival du film de Cleveland aux États-Unis, ce film s'offre une place pour la présélection pour les Oscars 2027. Ce reportage a été réalisé par Joris Nassens de Radio Club.
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0: cours de soirée, dans certains bars, boîtes ou raves légales comme illégales, des personnes veillent à la santé de tous et toutes. La réduction des risques, dit RDR en milieu festif, englobe alors tous les aspects de la fête. De la prise de drogue à la consommation d'alcool, jusqu'aux risques auditifs et aux pratiques sexuelles. Hostie est DJ et a fondé l'association Instinct de survie en 2023. Au travers l'organisation d'événements techno sur les territoires de la Melle, la structure met l'accent sur la prévention et la réduction des risques. Hostie propose sa propre définition de la RDR.
1: La réduction des risques et des dommages, donc en gros, ça va être toutes les pratiques, les accompagnements qui vont permettre de limiter les risques sanitaires, sociaux, psychosociaux, qui vont être liés donc à l'utilisation de produits, ou appelons drogues licites et illicites, puisque tout produit peut être considéré comme une drogue, et la distinction entre ces produits, c'est le caractère licite et illicite. Ça s'adresse à tout type de consommateurs occasionnels, réguliers ou personnes souffrant d'une addiction. Le but n'étant donc pas de permettre ou d'inciter la consommation, mais au contraire, donc en limitant les risques, d'amener à une consommation qui soit donc plus safe pour l'utilisateur de produits.
0: Malo Bréban est étudiant en sociologie. Ponctuellement, il réalise des missions de bénévolat en réduction des risques aux côtés de l'association Spiritech située à Lille. Il partage aujourd'hui son expérience.
2: On peut aussi donner le mot de gestion des risques, parce qu'il s'agit non pas de viser l'abstinence des consommations de drogue, mais de prendre en compte tous les facteurs que peuvent engendrer une consommation de drogue. Donc ça peut être les risques infectieux, pour les drogues par injection, mais sinon ça peut être aussi des hépatites, par un simple sniff, ou même par les maladies sexuellement transmissibles lors des rapports sexuels.
0: Donc tu as déjà été bénévole pour certaines associations de réduction des risques. Est-ce que tu peux nous parler de tes expériences? Comment s'organise une intervention de réduction des risques en milieu festif?
2: Et donc on a tout simplement une table, ça se situe souvent du côté de la Croix-Rouge ou côté safe zone, selon comment c'est nommé dans les soirées. Et nous on est là de manière inconditionnelle pour recueillir toute écoute et faire de la prévention et sensibiliser. Donc ça passe par des flyers sur quels sont les effets, de quoi est composé chaque produit, chaque stup, chaque drogue, aussi sur les premiers secours, ça ne concerne pas uniquement les drogues, donc les premiers secours s'il y a un malaise, aussi les risques liés au son, donc sur les bouchons d'oreilles, je reviens sur les maladies, les pratiques sexuelles, donc c'est peut-être des digues dentaires, des préservatifs et plein d'autres conseils. Donc on invite les gens à venir nous aussi nous rencontrer s'ils ont des questions plus approfondies au local, parce qu'il peut y avoir des suivis qui durent sur la longueur et ce n'est pas uniquement une discussion de quelques minutes lors de la soirée.
0: DJ sur son temps libre sous le pseudonyme d'Hostie, Cindy Naudin est également psychiatre en addictologie à la clinique de la Miterie à Lille. Sa profession et sa passion pour le mix l'ont conduit à œuvrer dans la réduction des risques en milieu festif.
3: Est-ce que tu connais un peu l'histoire de la réduction des risques, comment ça a émergé en France? Est-ce que tu pourrais peut-être nous expliquer un peu d'où ça part?
1: Ouais, alors de façon assez synthétique, hein, mais globalement, la réduction de risque, elle est arrivée dans le cadre de l'épidémie de VIH dans les années 90. Et donc c'est à partir de là que s'est principalement développée la RDR, notamment avec le matériel stérile, etc., pour limiter les maladies infectieuses liées notamment aux injections. Ça, c'était le point de départ. Et ensuite, ça s'est un petit peu développé au-delà de ces conduites-là pour amener justement à déjà tout type de produits et puis tout type de risques, et plus uniquement que des risques infectieux, mais aussi des risques psychosociaux, etc., quoi.
3: Et comment et pourquoi tu t'es lancé dans la réduction des risques en milieu festif?
1: J'ai forcément parlé de mon métier. Je suis psychiatre addictologue et DJ en parallèle de ça sur mon temps libre. Donc nécessairement, c'était un peu l'idée de pouvoir mettre à profit mes compétences dans le cadre de ma passion qui est la musique et du constat aussi sur le terrain finalement que qu'il y a peut-être beaucoup de produits pour lesquels la parole est libérée, d'autres un peu moins, et que le point de départ, c'est déjà d'en parler dans le cadre de la réduction de risque. Ensuite, tout ce qu'on met en place dans ce champ-là, lié à, par exemple, que ce soit des kits ou que ce soit des roule-tapailles ou de, toutes ces choses-là, ça, c'est dans le pratique, mais je trouve que déjà dans le fait d'échanger avec les gens, on est déjà dans une première étape d'aller vers qui est intéressante. Et donc voilà, ça s'est fait un petit peu comme ça, au travers finalement des échanges avec les différentes personnes qui faisaient la fête.
3: Selon toi, pourquoi vaut-il mieux informer que réprimer d'un point de vue de la RDR ?
1: Ah, ça me paraît tellement évident que pourquoi C'est le même principe qu'interdire à un enfant où on lui dit de pas toucher à quelque chose, il va le toucher. Enfin, je veux dire, l'être humain est fait de contradictions. Si on lui dit de pas le faire, il va le faire. Si on lui apprend à bien le faire, bah, il va juste apprendre. Donc, l'information, ça permet justement de limiter les risques parce qu'il va comprendre. Et c'est par la compréhension qu'on peut modifier le comportement. Si tu mets en place une répression sans expliquer les risques et les dommages, il y a très peu de chances que ça amène un changement de comportement. Très peu. Et puis ça enlève tout, ça déresponsabilise, ça infantilise. C'est clairement contre-productif, à mon sens. Mais
0: Vous écoutez toujours un reportage sur la réduction des risques dit RDR en milieu festif. Malo Bréban est bénévole en réduction des risques. En parallèle, il suit des études de sociologie à l'Université de Lille. Il réalise justement cette année un mémoire sur la réduction des risques en milieu festif. Ses recherches l'ont conduit à s'intéresser à la place de la RDR dans la région des Hauts-de-France.
3: Concernant la région des Hauts-de-France, quelle est la place de la réduction des risques ? Est-ce que tu peux nous citer les principales assos de RDR ?
2: Dans les Hauts-de-France, c'est Spiritech qui est le plus connu historiquement, qui est né en 1996. Donc à la base, elle voulait être juste une scission de Techno Plus et être la partie juste Hauts-de-France ou nord de la France de Techno Plus, qui était à l'époque assez nationale, ou plus à l'ouest, si je ne me trompe pas. Et au final, elle s'est indépendantisée, et, c'est devenu Spiritech et ils ont fondé leur propre nom. Et ils sont nés notamment avec beaucoup d'autres associations dont je n'ai pas le nom du côté belge. Parce qu'il y avait beaucoup de fêtes et beaucoup de boîtes de nuit très très répandues à la frontière. Ce qui impliquait du coup beaucoup de mouvements transfrontaliers et notamment en voiture de Français qui allaient faire la fête en Belgique. Et du coup il y avait des questions de conduite à risque quoi, en termes de conduite routière. Là je parle pour le coup. Et du coup c'est vraiment ce... C'est cette frontière qui a permis de rassembler, de mobiliser tous les acteurs du nord de la France et de la Belgique et qui a permis de maintenant même labelliser. Il existe un label pour les Hauts-de-France et cette partie de la Belgique où les établissements, c'est même des bars ou des boîtes de nuit qui sont labellisés à travers des dispositifs de prévention et réduction des risques présents dans ces établissements.
0: Pour Cindy Naudin, psychiatre en addictologie, l'alcool, au même titre que les stupéfiants, représente bel et bien une drogue. À la différence près, qu'elle est licite. L'addictologue revient sur la place occupée par l'alcool dans notre quotidien et Malo Bréban y rebondit par la suite.
1: La meilleure façon aussi d'accompagner, c'est de réaliser qu'un produit, qu'il soit licite ou illicite, reste un produit et représente un danger dans la façon qu'on pourrait avoir de le consommer et que notre intervention elle est d'accompagner, d'informer, mais j'ai envie de dire peu importe le statut de la substance, chaque substance comporte un risque. Et il y a souvent cette croyance qu'il y a des drogues dures, des drogues douces, il y a les drogues, en fait, c'est ce qui est illicite et le reste, bah, c'est accepté socialement parce que finalement c'est vendu dans un supermarché. Et donc je crois que vraiment déjà prendre conscience de ça, c'est déjà un peu la première étape en fait vers des consommations qui seraient plus safe, de tout mettre sur un pied d'égalité et de réaliser que ce qui compte en fait c'est le comportement qu'on va avoir et notre recherche aussi dans le produit, c'est-à-dire quel que soit le produit, qu'est-ce qu'il va nous apporter, quelle est la fonction du produit et quelles sont les raisons qui nous poussent à consommer. Donc c'est vraiment ces questions-là moi, que je trouve intéressantes et qui amènent ensuite à un questionnement un peu plus introspectif finalement, au-delà de la fête. C'est ok, on utilise un produit pour faire la fête, mais dans le fond, est-ce qu'on l'utilise que pour faire la fête ou est-ce qu'on l'utilise aussi quelque part pour se soigner un petit peu? Et si c'est ça, qu'est-ce qu'on attend du produit? Et c'est peut-être parce qu'on cherche à se soigner un petit peu qu'on a un risque ensuite de tomber dans un usage qui sera moins récréatif et qui sera peut-être davantage thérapeutique, voire ensuite entraîner une addiction. Elle est là pour moi, la réduction de risque aussi dans les échanges. C'est que tout n'est pas tout blanc, tout noir, quoi.
2: Je pense que l'alcool n'est pas assez considéré en ville. Je pense vraiment que c'est l'alcool qui est le plus consommé et donc qui est le plus responsable de violences et de problèmes, même avec les riverains, après de conduite au volant. C'est l'alcool. Donc, dans le cadre de mon association, on a des flyers, on a des éthylotests qui sont propres à l'alcool et qui prennent en compte l'alcool, mais selon mon point de vue, au même titre que d'autres drogues. Alors que je pense pas qu'on prend assez en compte, en effet, le côté légal de l'alcool, la publicité qu'il y a de l'alcool. Mais ouais, l'alcool pour moi n'est pas du tout assez pris en compte dans les violences qu'elle engendre.
3: Pour conclure, Malo Bréban révèle les premiers constats qui découlent de son mémoire de recherche sur la réduction des risques en milieu festif. L'étudiant en master de sociologie se penche notamment sur la façon la plus efficace pour toucher et sensibiliser le public.
2: Donc il faut que chaque dispositif mis en place soit adapté à chaque type de soirée. Il n'y a pas un dispositif universel de prévention et de réduction des risques qui est le bon et qui sera touché un maximum de personnes et tout le monde sera faire attention et se responsabiliser. Ça ne marche pas comme ça pour moi parce que les soirées sont tellement diverses et véhiculent des émotions tellement variées qu'il est difficile de s'immiscer sans imposer un rôle médical, sans imposer un rôle, une vision répressive, mais vraiment d'accueillir et d'avoir une écoute inconditionnelle. Et pour ça, bien sûr, ça requiert beaucoup, beaucoup de sensibilité et d'avoir une communication non violente, d'avoir un dialogue ouvert et de pouvoir entrer en communication, en compréhension avec les fêtards et fêtardes.
4: Un reportage d'Agathe Barbeau pour Radio Boomerang.
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0: Et si je vous disais que les jeunes ne lisent plus ? Une idée reçue qui a la visuelle.
1: C'est pas vrai que les ados ne lisent plus, que les jeunes ne lisent plus. Sinon, il n'y aurait pas BookTok, avec je sais plus combien de millions, voire de milliards de posts. Il n'y aurait pas Bookstagram. Il n'y aurait pas cet attrait pour les collecteurs qui passent. Ils lisent, mais ils lisent différemment de nous. Et c'est des choses qu'il faut que nous, en tant que professionnels, on regarde, qu'on essaye de comprendre et de digérer.
0: À Compiègne, ce sujet était au cœur d'un débat organisé par l'Agence régionale du livre et de la lecture, avec la participation notamment de Julie Philippe, directrice des bibliothèques de Compiègne, mais aussi de nombreux acteurs et actrices engagés autour de cette question. Avec plus de 1200 points de lecture, 80 maisons d'édition et plus de 450 auteurs et autrices, la région affiche encore des chiffres encourageants autour de cette pratique. Alors oui, on lit encore, mais selon les chiffres, c'est vrai, de moins en moins. Et ce, chez les jeunes, mais également chez les plus âgés. Alors, comment s'adapter aux nouvelles habitudes ? Comment mieux comprendre les attentes des adolescents pour leur redonner envie d'ouvrir un livre ? Pour tenter d'y répondre, les frères Lévesque étaient invités à présenter leur ouvrage « Penser comme un guide pour mieux comprendre les lectures adolescentes ».
2: Je m'appelle Tom Lévesque et je suis auteur, éditeur, médiateur de littérature ado et poète. Alors, c'est une matinée qui est organisée par l'association du livre dans la région des Hauts-de-France qui permet de se réunir. La matinée permet de, en fonction de chaque année, d'avoir une thématique et de se poser des questions ensemble entre professionnels, des questions qu'on se pose peut-être au quotidien à différents stades, tout seul dans notre coin. Donc par exemple, la lecture chez les ados, nous on se la pose, moi je me la pose en tant qu'auteur-éditeur, des libraires se la posent dans leur boutique, des bibliothécaires se la posent dans leur rayon, et plutôt que de le faire seul dans son coin, essayer d'avoir un peu d'intelligence collective et de se les poser ensemble.
0: Donc vous avez sorti deux tomes d'un guide, est-ce que vous pouvez nous en parler ?
2: Oui, ça s'appelle Enquête d'un grand peut-être et c'est un guide sur la littérature ado en deux tomes. Un premier qui est sorti il y a 5 ans qui est vraiment un peu les bases pour découvrir la littérature ado, la comprendre, comprendre comment elle est faite, par qui, quelles sont ses grandes thématiques. Et un deuxième qui vient continuer cette exploration-là de cette littérature ado, aussi avec des questions plus actuelles qu'on s'est posées ces 5 dernières années avec le boom du manga, le boom de la dark romance, l'arrivée de TikTok, les questions de jeûne et la lecture. Donc voilà, qui vient répondre à des questions mais aussi en poser plein d'autres.
0: Ce sont des guides qui sont destinés à qui ? Aux adultes qui ont des enfants et qui veulent comprendre justement ces lectures ados, aux ados eux-mêmes ?
2: C'est des guides qui sont adressés à un public qu'on essaie d'être le plus large possible. Donc évidemment, notre premier public, ça va vraiment être les adultes qui accompagnent les ados dans la lecture. Donc qui peuvent être à la fois les professionnels, que ce soit de l'enfance ou de la lecture, ou les parents, en effet. On essaie d'être large dans le sens où on a essayé de faire un guide accessible, quelque chose qui ne soit pas un ouvrage de fond, théorique, qui soit froid, qu'on n'a pas envie d'aller vers lui, mais au contraire, un livre où il y a des nouvelles, des portraits, une mise en page assez colorée, des illustrations, tout ça qui fait en sorte qu'on a envie d'ouvrir le livre, de le parcourir, de le feuilleter, et peut-être du coup d'aller vers les ados. On a eu quelques lecteurs ados du coup, et ça, c'est vrai que c'était chouette d'avoir ce retour-là aussi du public un peu premier, quoi.
0: Justement, qu'est-ce qu'ils en disent, les premiers concernés, les ados ?
2: Alors, de ce livre-là, ça va dépendre un peu beaucoup des ados, mais souvent, ça va être des ados déjà lecteurs et qui vont trouver ce que finalement, nous, on aurait eu envie de trouver à leur âge dans ce livre, parce qu'on a vraiment fait ce livre parce qu'il nous avait manqué, nous, d'abord en tant qu'ados, puis en tant qu'étudiants, puis en tant que professionnels du livre. Donc, ce côté coulisses de création, comprendre peut-être la chaîne du livre, plein de conseils. On a eu une ado assez incroyable, ça l'a remis à la lecture. Alors, je ne sais pas ce qu'elle y a trouvé, ce côté foisonnant, je pense. Et sinon, de la littérature ado, c'est justement ce qu'on essaie de comprendre dans ces livres-là, qu'est-ce qu'ils en pensent. Et toute la question se pose de est-ce qu'on est on touche juste avec cette littérature ou est-ce qu'au contraire, comme ils vont aussi vers d'autres genres littéraires, d'autres types de livres comme Dark Romance, la BD, le manga, est-ce qu'on est encore en mesure de leur répondre avec la littérature ado ? Nous, on en est persuadé, mais justement, comment bien le faire et comment les écouter et aller vers eux aussi, quoi.
0: À partir de quel moment est-ce que vous vous êtes justement interrogé sur ces lectures adolescentes ?
2: Alors moi, j'ai toujours lu de la littérature ado, et notamment quand j'étais ado. Et en fait, on a toujours été avec mon frère, avec qui j'ai, quand je dis on, c'est avec mon frère, avec qui j'ai écrit les livres. On s'est finalement toujours positionné en défenseur de cette littérature, parce que quand on travaille en littérature ado et même en jeunesse, c'est une littérature qui est encore malheureusement assez méprisée. On doit finalement toujours la défendre. Et c'était le cas déjà quand on était ado et qu'on nous demandait de lire Le Rouge et le Noir ou je ne sais quoi, et que nous, en fait, on avait envie de lire nos livres. Et que, en plus, nos profs avaient un regard un peu méprisant, justement, ou jugeant sur ces lectures, et que du coup, nous, ça nous a tout de suite mis dans cette position de « Ok, bah, moi, je suis pas d'accord, je trouve que c'est une super littérature, je veux la défendre. » À la fois, c'est une littérature que je continue d'aimer, dans laquelle je me retrouve et que je continue de lire, et à la fois, moi, c'est devenu une de mes missions, avec toutes mes casquettes, que ce soit auteur, éditeur, médiateur, de la défendre et de faire en sorte que c'est une littérature qui soit encore aujourd'hui, et encore plus qu'avant, reconnue.
0: Pourquoi dans le développement, justement, quand on est adolescent, c'est important de pouvoir lire et pouvoir avoir le choix aussi de lire ce qu'on veut ?
2: Bah moi, je suis persuadé des bienfaits de la lecture à plein d'égards. Je ne vais pas trop m'étaler dessus, mais pour moi, c'est d'abord une ouverture au monde, une ouverture sur soi, ça aide à se comprendre. C'est aussi un plaisir de divertissement, de lecture, parfois d'évasion. Ça permet vraiment de poser des mots, je pense, sur des questions qu'on se pose. Le livre est bien pour ça, parce que plutôt que de le faire peut-être avec quelqu'un avec qui ça va être plus intimidant d'aller explorer quelque chose de très intime, surtout si c'est des adultes quand on est ado, ou de le faire avec des livres beaucoup plus théoriques qui peuvent être peut-être plus effrayants, des documentaires, là il y a ce côté très incarné, c'est son endroit à soi où on va peut-être se reconnaître ou reconnaître quelqu'un d'autre, mais en tout cas se poser les bonnes questions. Et je pense qu'à l'adolescence, c'est un moment d'immense bouillonnement, on en a besoin de ces espaces-là.
0: Et pour finir, on a parlé du coup des objectifs de la matinée. Vous, qu'est-ce que vous en retenez du coup de cette matinée, de ces échanges qui ont été faits ?
2: C'est toujours passionnant, parce que nous, quand on est auteur ou éditeur, on bosse surtout dans un bureau tout seul ou en équipe en édition, mais on est souvent tout seul, donc c'est vrai que c'est toujours précieux d'avoir d'autres regards sur des questions qu'on se pose tout seul. J'ai été assez passionné de la présentation de penser la chaîne du livre autrement, plutôt que dans ce côté très descendant, création, édition, diffusion, lecteur, de remettre le lecteur au centre et de penser cette chaîne du livre autrement. Ça, je pense que c'est un truc que je vais regarder un peu en détail et je vais réfléchir à ça. Ça c'est venu me titiller.
0: Dans le Compiègnois, certains événements sont organisés afin de relancer cet intérêt à la lecture. Isabelle Lambert, ancienne directrice de la culture, était présente lors de ce débat. Elle qui a en partie travaillé sur la programmation du festival Parole qui a eu lieu en mars et avril et qui souhaitait attirer un public plus jeune. Mais alors, qu'en est-il du retour ? Est-ce que la jeunesse a vraiment répondu présent ? Les réponses avec Isabelle.
3: Le Salon du Livre a réuni à peu près 800 personnes. On a pu voir que c'était des personnes très différentes et qu'on n'avait pas forcément déjà vues au festival. On a pu voir aussi que toutes les rencontres littéraires qu'on a organisées autour, il y en a eu 10 pendant le week-end, ont toutes eu du succès, toutes étaient complètes et que ça a donné lieu à des échanges riches et très divers. Le lendemain, on a organisé un bal littéraire. Et là,
0: qui était d'ailleurs à l'origine destiné, justement, vous vouliez toucher le public jeune.
3: Qui était destiné au public jeune. Et on a vu beaucoup de jeunes filles et de jeunes gens costumés qui sont venus apprendre le quadrille et écouter des petites scénettes adaptées de l'œuvre de Jane Austen. Il me semble qu'on a modifié le type de festivalier, qu'on a rajeuni notre public.
0: Au niveau du pourcentage, tout à l'heure, vous nous aviez dit que c'était 17%, ouais. C'est ça, entre 15 et 25 ans ?
3: 17% de 15-25 ans, tout à fait. Donc on n'est pas encore, on a encore du chemin à faire pour que ce soit un festival majoritairement dédié aux jeunes adultes.
0: Les professionnels littéraires de la région se rassemblent pour parler lecture adolescente. Un reportage réalisé par Axel Corby pour Radio Graphite.
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J'ai 42 ans. Bientôt 43. Comme l'hiver 42. Ou l'hiver 43, par exemple. J'ai les gencives qui disparaissent. Je suis dans le 13e appartement. Le 13e appartement dans lequel j'aurais vécu. On entend un mec qui doit tondre la pelouse ou nettoyer un mur au Karcher, j'en sais rien. Quand j'avais 17 ans,

fac plus tard, Bertrand m'a prêté un livre avec les paroles de Ian Curtis, le chanteur de Joy Division. Le drame de Ian Curtis, c'est pas tellement qu'il ait été malheureux, c'est normal. Ce qui est surprenant, ce qui est vraiment triste, c'est qu'il ait été entouré d'abrutis toute sa vie. C'est miraculeux qu'il ait pu faire quelque chose. C'est miraculeux d'arriver jamais à faire quoi que ce soit. On est

tradition italienne des paroles de Hill Curtis, avec d'un côté les paroles en anglais et de l'autre en italien. Du coup aussi, peut-être à cause des divisions de la joie et aussi du suicide bien sûr. Depuis ce moment-là,

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Peut-être que je vais perdre mes dents comme Welbeck sur les photos dans Rock et Folk. 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

C'est pas tellement triste qu'il ait été triste, c'est tellement triste qu'il ait été entouré d'abrutis. C'est pas tellement triste qu'on soit tellement triste, c'est tellement triste qu'on soit entouré d'abrutis. On est tellement entouré d'abrutis. On devrait supprimer tous les abrutis. On garderait Ian Curtis, Primo Levi, Imre Kertész, et moi, par exemple, puis Bertrand. Faudrait que je rende son

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1: Bonjour à toutes et à tous et bienvenue dans ce nouvel épisode de l'Hebdo de Micro-Rebelle, une émission qui revient chaque semaine pour vous informer des actualités qui nous ont marquées, pour parler des alternatives politiques et économiques, des luttes sociales. Aujourd'hui, un agenda local, une revue de presse, un communiqué et une interview. Aujourd'hui, nous avons le plaisir de recevoir en studio et en direct Rémi Chimo, qui est guide animateur nature et patrimoine minier au sein de CPI Eochaine des Terries et coordinateur d'une formation qui peut vous intéresser si vous habitez le bassin minier, la formation guide nature et patrimoine volontaire. Une formation qui est gratuite et qui est destinée à former de futurs guides bénévoles pour proposer ensuite des actions de valorisation du bassin minier qu'on rappelle est inscrit au patrimoine mondial de l'UNESCO. Alors, restez à l'écoute, Rémi va nous en parler dans un instant de cette formation qui se déroulera d'octobre 2026 à septembre 2027. Mais avant ça, pardon.
2: Surtout, ne touchez à rien, ne bougez pas, restez avec nous dans un instant le reste de l'actualité.

0: Je vous remercie d'être à l'écoute des programmes de la 99.6 FM du bassin minier. J'espère que ce que vous entendez jusque-là vous plaît et vous informe. Peut-être nous écoutez-vous depuis le futur ou même depuis notre fréquence, car cette émission est disponible en podcast sur notre site micro-rebelle.fr et elle est aussi rediffusée sur Radio PFM, Provisoire FM, 99.9 à Arras. J'en profite pour faire un coucou et dire merci pour le relais à cette radio associative amie. On est en charge de cette émission de manière tournante. Aujourd'hui, c'est Roxane à l'animation. J'en profite pour faire un appel à témoignages. Nous sommes à la recherche de personnes qui souhaiteraient transmettre leur histoire, parler de leur histoire. Des personnes âgées de plus de 55, 60 ans qui auraient envie de nous raconter leur vie dans le bassin minier. L'émission sera bien sûr accompagnée de musique pour la joie de découvrir ou redécouvrir des artistes, pour apaiser les cœurs, se donner de la force ou carrément danser dans son salon si vous en avez l'occasion. Aujourd'hui, ce sera la manifestation des cow-boys fringants et Resistencia d'Escapé. Bien, maintenant que l'introduction est terminée, je vous propose de vous installer confortablement, de commencer une vaisselle, un bon petit plat, un moment de jardinage ou pourquoi pas un temps d'activité créative, une lettre d'amour ou d'amitié. Pendant ce temps-là, nous commençons à discuter avec toi, Rémi, de la formation Guide Nature et Patrimoine Volontaire. Merci à toi d'être avec nous aujourd'hui.
1: Eh ben, merci de m'accueillir.
0: C'est un plaisir. Alors, on peut peut-être commencer par parler de l'organisation dans laquelle tu travailles, CPI Ocean des Terris.
1: Oui, donc le CPI Ocean des Terris, c'est une association qui s'appelle la chaîne des Terris à l'origine et qui a obtenu un label, bon, le label des centres permanents d'initiative pour l'environnement. Et on travaille le début de l'association, c'est 1989. C'est une association qui travaille sur la valorisation et la préservation des terris, principalement, et le patrimoine minier, on va dire, en général, que ce soit sa forme historique ou naturelle.
0: Super. Et alors, dans ce cadre-là, vous organisez une formation pour des bénévoles, pour des volontaires qui voudraient faire découvrir le bassin minier du point de vue de l'environnement ?
1: Oui. Alors, depuis pas mal d'années déjà, on propose cette formation qui est gratuite, qui est la formation Guide Nature et Patrimoine Volontaire. C'est une formation qui se fait à raison d'un samedi par mois, avec de la théorie le matin en salle et puis du terrain l'après-midi. Pour chaque journée. Donc effectivement, ça se déroule d'octobre à septembre. Et donc là, sur toutes ces séances de formation, on va balayer tout ce qui est en lien avec le patrimoine minier. Ça va être la géographie, l'installation des mines dans la région. Ça va être la vie dans les cités minières. On a aussi des moments, bien sûr, sur l'écologie, la reconversion des terris, leur faune et leur flore. Et puis des moments pédagogiques, comment mettre en place une visite, comment prendre en charge un public, etc.
0: Ça permet d'acquérir différents types de connaissances et de compétences, du coup. Alors, tu expliquais que c'est d'octobre à septembre, ça signifie un engagement une fois par mois.
1: Oui, c'est une fois par mois, donc toutes les séances sont complémentaires, donc l'idée c'est de pouvoir assister au maximum de séances, hein, dans l'idéal, toutes les séances, bien sûr. Toutes ces informations, on les donne pendant la réunion d'information qu'on organise le samedi 5 septembre matin sur la base 11-19 de Los Angeles. Donc on présente notre association et ensuite on présente toute la formation avec tout l'agenda.
0: D'accord. Et à partir de quel âge on peut participer ? Il faut être majeur ?
1: De manière générale, on a plutôt des majeurs, oui. Alors après, j'imagine que sur des autorisations parentales, on pourrait. Pour des mineurs, on a déjà eu le cas d'une GNPV qui était mineure en entrant dans la formation et qui en est sortie, qui était majeure. Donc, mais bon, généralement, oui, c'est plutôt des majeurs. Mais,
0: oui, parce que la suite dans l'idée, c'est que quand on suit cette formation, vous pouvez nous confier la charge d'un groupe pour faire des sorties, pour faire des découvertes.
1: Alors oui, l'idée vraiment le principe au tout départ, c'était la création et la réalisation de visites guidées, grand public et gratuites, sur des terris. Donc il faut pouvoir se déplacer facilement. Donc sur des terris qui sont généralement extérieurs au site de Los Angeles, qui est déjà très très animé. Et donc ça permet de pouvoir proposer beaucoup plus de visites guidées, beaucoup plus de découvertes et de toucher beaucoup plus de public, quoi.
0: Donc, pour s'inscrire, c'est directement auprès de CPIE Chaîne des Terris.
1: Oui, alors oui, il y a une inscription préalable à cette réunion d'information. Donc, soit par téléphone au 03 21 28 17 28, c'est notre standard. Vous retrouvez nos coordonnées sur Internet hein, en tapant la chaîne des Terris ou en m'envoyant un mail. Bon, l'adresse est un peu longue, c'est remi.chimot@chaînedeterris.eu. terris.eu.
0: Est-ce que je peux le mettre dans la description de l'interview ?
1: Oui.
0: Donc vous retrouverez ces informations en description. Mmh. Ok, super. Et alors peut-être qu'on peut parler un petit peu plus en détail justement du contenu, comme tu as commencé à l'ébaucher.
1: Si on détaille un peu le contenu, alors ça démarre donc en octobre. On a une matinée de présentation, d'échange. On fait connaissance hein, les uns avec les autres. Et ensuite, l'après-midi, on découvre un premier type de visite guidée. Et la deuxième séance se déroule donc en novembre, bien sûr. On a là une intervention sur l'écologie et la reconversion des terris. Et même si on est en novembre, on voit des choses, on découvre des choses. En décembre, on passe au patrimoine minier. Tout ce qui est comment se sont implantées les mines dans la région, de quelle date à quelle date, enfin voilà, tout le découpage administratif des mines, on va dire, toute l'implantation des mines, des cavaliers, ce qu'on appelle les cavaliers, donc les voies ferrées, la création des compagnies minières. En janvier, on est sur le patrimoine minier toujours, mais là, on est sur les cités minières. Notamment avec une sortie depuis la cité 11 à Lens, ici depuis le 11-19 jusque les cités minières du Louvre-Lens et le parc du Louvre-Lens. Et ensuite on passe à des moments pédagogiques en février-mars avec des mises en situation qui vont être progressives. Les guides se mettent en situation de porter une séquence de visite, de se mettre donc en situation comme si elles étaient devant un public, donc auprès du groupe qui est avec eux en formation. Et ensuite, on passe à la belle saison, donc on va intervenir sur les amphibiens, sur les reptiles, sur les insectes, sur les oiseaux, et ensuite sur la flore. Et on termine, pas vraiment en fin juin, mais on a une grosse mise en situation, où là, nos GNPV vont reprendre une visite guidée qui leur aura été présentée par d'autres GNPV déjà en place et vont devoir reprendre un peu tout ça à leur sauce pour nous présenter une visite complète. Et on a ensuite en fait deux temps, deux demi-journées. Une demi-journée en juillet et une demi-journée en septembre. Demi-journée en juillet sur comment on peut communiquer sur sa visite et en septembre comment on va mettre en place sur papier sa visite pour qu'on puisse nous ensuite les inscrire à l'agenda du CPE Chaîne des Terris.
0: Alors quel type de motivation, de curiosité il faut avoir pour avoir envie de s'inscrire, pour venir s'inscrire ?
1: Alors, être intéressé par la transmission de connaissances, de savoir déjà. Être intéressé ou par la faune, la flore, ou par le patrimoine, ou les deux. Peu importe. Hein. On n'oblige pas nos guides à être complètement polyvalents. Chacun y va en fonction de ses préférences. Et puis avoir envie de partager, avoir quand même de la disponibilité et du temps à donner, puisque le but c'est bien sûr de devenir bénévole ensuite pour l'association. Je disais donc création et réalisation de visites guidées, mais si on veut faire autre chose, il y a aussi plein d'autres moyens de s'investir. Hein. Ça peut être sur les journées du patrimoine, ça peut être aussi tenir des stands de communication justement pour parler des visites des copains GNPV. Ça peut être aussi participer à d'autres temps de formation, parce qu'on travaille sur des gros projets avec nos amis belges, des projets Interreg, pendant lesquels on va pouvoir avoir des moments de partage et d'échange avec des guides qui sont en Belgique, et inversement.
0: Et qu'est-ce que j'allais dire ? Là, une promo a bientôt terminé. Est-ce qu'ils seront là le 5 septembre, certains, certaines, pour transmettre un peu, pour expliquer ce qu'ils viennent de vivre ?
1: Alors, pas encore. Le 5 septembre, on sera vraiment entre salariés. Enfin, les salariés seront présents pour présenter l'association et la formation. Mais en cours de formation, en mars, en fait, c'est là où deux visites GNPV sont présentées. En fait, c'est deux visites. Et c'est ces deux visites-là que que nos guides vont reprendre à leur sauce, nos guides stagiaires, on va dire. Mais tout au long de l'année, en fait, il y a beaucoup de temps associatif, bah, notamment l'Assemblée Générale. Et donc, il y a régulièrement, en fait, des moments de prise de contact, de lien, d'échange, de partage avec d'autres guides GNPV.
0: Est-ce que tu peux nous raconter un petit peu la vie à l'association Chaîne des Théries? Comment ça se passe? Combien vous êtes?
1: Alors nous, à la Chaîne des Théries, si je ne dis pas de bêtises, on est 12 salariés. Il y a tout le conseil d'administration aussi hein, derrière nous, enfin, au-dessus de nous. On est en gros trois pôles. Il y a le pôle pédagogie tourisme dont je fais partie, avec les animateurs, les animatrices, les guides. On a un pôle naturaliste pour tout ce qui est inventaire et études naturalistes sur la faune, la flore. Ça peut être tout ce qui est insectes, ça peut être papillons, les oiseaux. On a des bagueurs, on a des gens assez pointus.
0: C'est quoi les bagueurs?
1: Des bagueurs d'oiseaux.
0: D'oiseaux?
1: Oui. En gros, on capture. Ils ont un permis spécifique, hein, après une grosse formation, et ça permet de baguer des oiseaux qui ont un numéro, un peu comme une plaque d'immatriculation qui est unique, et c'est des oiseaux qui peuvent être attrapés un peu partout dans le monde. Et ça permet de connaître leur écologie, et de savoir, voilà, leur migration, de savoir si on a plus ou moins, s'il y a des disparitions, ou des, voilà, de pouvoir les suivre et de surveiller un petit peu tout ça. Et puis ensuite, on a un pôle patrimoine minier, et donc là, c'est plutôt de la recherche et sur le territoire et de la valorisation également de tous les éléments du patrimoine minier qui sont encore présents chez nous. Et voilà comment, par exemple, on va reconstruire des sentiers, reconnecter les sites entre eux, et notamment justement par rapport grâce aux anciennes voies ferrées de mine.
0: Vous avez été sûrement consulté pour des questions comme la mission bassin minier, mais je pense aussi à la véloroute, des choses comme ça.
1: Oui.
0: On s'adresse à vous, j'imagine.
1: Alors pas que nous, mais il y a une expertise derrière qui est menée justement par le pôle patrimoine en lien avec d'autres structures comme la mission bassin minier, oui.
0: Et toi, c'est quoi ton parcours pour arriver jusqu'à cette association?
1: Alors mon parcours, le lien avec le patrimoine minier, c'est familial. Et puis tout ce qui est question de nature, nous quand on était gamin, on avait l'habitude de courir un peu partout, de traîner dehors, on va dire, et puis d'observer tout ça, tout ce qu'il y avait autour de nous, dans des jardins, dans la cité minière, de jouer dehors, quoi, et de découvrir des choses. Et puis petit à petit, j'ai connu la Chaîne des Théries, et puis de par ma formation, j'ai cherché mon stage, et j'ai souhaité faire mon stage de BTS gestion et protection de la nature à la Chaîne des Théries, ce que j'ai pu faire, j'ai eu la chance de faire. Ensuite, j'ai travaillé pour plusieurs structures et j'ai bougé un petit peu dans d'autres régions. Je suis revenu ici et j'ai eu la chance de signer un contrat à la Chaîne des Théries il y a une quinzaine d'années à peu près.
0: Ouais. T'es là depuis un moment.
1: Voilà, oui.
0: On peut peut-être redonner les informations pour les personnes qui ont eu envie mais n'avaient pas eu le temps de tout noter. Le 5 septembre, ouais, il y a une réunion pour présenter tout ça, où là, il y aura à nouveau toutes les informations et même plus complètes avec les dates exactes, etc. On peut rappeler donc que c'est une formation sur un an.
1: Oui, à peu près un an, oui.
0: Avec un samedi par mois. Où on vient apprendre des choses. On peut avoir des connaissances sur la nature, sur le patrimoine du bassin minier, mais aussi des compétences d'animation grâce à ça. Faire des balades. Qu'est-ce qu'on peut dire d'autre?
1: Ce qu'on peut dire, c'est qu'il n'y a pas de prérequis nécessaires. On a même des personnes qui sont hors région à l'origine et qui s'intéressent et qui ne connaissent parfois même pas du tout le bassin minier. Donc c'est adapté à tous. Les formateurs sont pour chaque journée quasiment des formateurs et des formatrices différents, ce qui permet d'avoir une diversité d'approches aussi. Et puis quand on cherche quand on constitue notre groupe de GNPV, on cherche à avoir une diversité aussi la plus grande possible.
0: Et est-ce que vous préférez je vais mal poser ma question, je le sens, est-ce que c'est gênant par exemple de venir avec un enfant, deux enfants, où il faut être concentré vraiment, et ce serait dérangeant de venir en étant intéressé, mais on est maman solo, papa solo.
1: Ça peut arriver parfois qu'on ait un GNPV ou une GNPV qui puisse pas faire autrement et puis qui vienne. Après, bah, il faut que les enfants puissent être occupés pendant surtout le temps en salle du matin. Quoi.
0: Ouais, qu'ils soient quand même calmes sachent s'occuper avec des dessins, choses à côté. Ouais.
1: Mais toujours essayer de
0: s'engager dans la formation.
1: C'est très rare quand même.
0: En se disant qu'une ou deux fois, on n'a pas réussi à les faire garder.
1: Si ça reste dans le respect du calme et de l'attention et du formateur, pourquoi pas, on n'est pas fermé quoi.
0: Ok, merci. Je pose des questions comme ça, mais je me dis, j'imagine les personnes qui pourraient avoir envie, être intéressées, il y a des freins parfois.
1: Effectivement, oui.
0: Comme il est midi 18, je vous propose qu'on écoute, pour les personnes qui écoutent en direct, bien sûr, parce que pour les autres, on est dans un temps du futur, vous vous en fichez complètement de l'heure qu'il est. On arrive à un tiers de l'émission, je vous propose d'entendre un petit peu de musique avant qu'on ne se retrouve pour continuer de discuter un petit peu de cette formation Guide Nature et Patrimoine Volontaire avec Rémi Chimo. Rémi Chimo, de CPIE, chaîne des Terrilles. Je vous propose ce temps musical pour partir en manifestation avec les Cowboys Fringants. C'est parti.
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0: La manifestation des cow-boys fringants sur Micro Rebelle 99.6 FM. Je vous remercie énormément d'être à l'écoute de nos programmes. Et je suis toujours avec Rémi Chimo de CPI Chaîne des Terries pour parler de la formation Guide Nature et Patrimoine Volontaire. L'interview touche peu à peu à sa fin. Est-ce que tu as des choses à ajouter?
1: Alors, juste pour résumer un petit peu, donc une réunion d'information samedi 5 septembre matin sur la base 119 de Lausanne-Goëlle. L'inscription est obligatoire puisque ça nous permet de bien organiser tout ça. Au moment de l'inscription, moi je vous donne toutes les informations, les horaires. Alors, ça ne dure pas longtemps, hein, c'est une heure et demie à peu près. Les horaires, vraiment le bâtiment précis. Même si vous avez des questions, si vous ne souhaitez pas pour le moment vous inscrire à la réunion, n'hésitez pas à nous contacter directement.
0: Pour poser les questions comme ça, au moins, voilà, si on n'a pas répondu à tout dans cette interview, n'hésitez pas, vous pouvez les contacter, vous aurez toutes les petites infos qu'on aurait oublié de dire ce midi. Je te remercie énormément d'être venu. Merci pour ton investissement aussi dans la préservation et dans le fait de faire connaître le patrimoine naturel et puis minier du bassin minier.
1: Eh ben, merci à toi.
0: Merci beaucoup. Je te souhaite une excellente journée.
1: Merci. Bonne journée.
0: Bonne journée. Je vous propose maintenant qu'on continue. On plonge dans l'actu avec une revue de presse. Alors, premier sujet, la découverte d'un stock de plaintes enregistrées par la police et jamais transmises au service de justice. Attention, ce sujet et le suivant aussi peuvent heurter les oreilles sensibles et les personnes qui ont été victimes de violences sexistes et sexuelles. Alors, France Info nous informe qu'un grand nombre de dossiers d'agressions sexuelles et de viols sur mineurs n'ont jamais été transmis au parquet. En effet, dans un courrier adressé à Laurent Nunez, le ministre de l'Intérieur, envoyé fin juillet et révélé par Le Monde ce vendredi 7 août, le ministre de la Justice, Gérald Darmanin, évoque l'existence d'un important stock fantôme de procédures traitant d'affaires de violences sexuelles sur des mineurs non transmis à la justice. Ce courrier, signé par le ministère de la Justice, est une synthèse des remontées des procureurs généraux, se basant sur le colossal travail de recensement réalisé par les parquets à la suite de la révélation des manquements dans l'affaire Liana. On se souvient que suite à cette affaire, Gérald Darmanin avait demandé le réexamen dans un délai extrêmement court, avant le 14 juillet, de 70 000 plaintes déposées pour des violences sexuelles sur des mineurs. En plus de constater le déficit de formation de certains agents et le manque de moyens humains, le courrier pointe du doigt les écarts entre le nombre de procédures de violences sur des mineurs dont les parquets ont connaissance et celles détenues par les services de police et de gendarmerie. Voici quelques exemples pour illustrer. À Nîmes, 1275 procédures fantômes ont été découvertes, 875 pour la police, 400 pour la gendarmerie. À Caen, 905 procédures non enregistrées ont été mises au jour. Plus révoltant encore, dans ce document, une quinzaine de procédures sont décrites comme, je cite, « purement et simplement perdues ». Contacté lundi par France Info, le cabinet du ministre de la Justice a refusé d'en dire davantage sur ces dossiers non répertoriés par le système judiciaire, se contentant de déplorer une fuite dans la presse d'un document de travail. J'en profite alors pour rappeler que tout citoyen et toute citoyenne a le droit de solliciter des documents administratifs attestant de l'action publique. C'est en raison de l'article 15 de la Déclaration des droits de l'homme et du citoyen qui dispose que la société a le droit de demander compte à tout agent public de son administration. Si vous ne recevez pas de réponse à votre demande au bout de 30 jours, vous pouvez saisir la CADA, qui donnera un avis sur le fait que vous ayez le droit ou non, mais normalement, elle atteste du fait que vous avez bien le droit, et là, vous pouvez redemander. Alors, comment est-il possible que des procédures aussi importantes se perdent? Tout d'abord, il y a le prétexte des manquements du service postier. Parfois, je cite, « parfois au moment des transferts, par voie papier, il arrive que des dossiers n'arrivent jamais », tente d'expliquer Rudy Mana, le secrétaire national du syndicat UNSA Police, interviewé par France Info, qui déplore par ailleurs un document réalisé uniquement du point de vue de la justice. Il estime que les torts dans ces pertes des dossiers sont partagés d'un côté comme de l'autre. Deuxième explication, le système informatique obsolète et en chantier depuis plusieurs années. Mais ce qui semble prépondérant, c'est l'existence de procédures fantômes qui n'ont quant à elles pas été perdues, mais qui n'ont pas été transmises. Autre explication encore, une absence de relais lors du départ d'un agent ou d'une agente. Je cite, « Vous pouvez aussi avoir un dossier qui se perd, si le fonctionnaire est en arrêt maladie, s'il est muté ou encore s'il part à la retraite. La réattribution à un autre agent n'étant alors pas organisée, explique une enquêtrice du Bureau des atteintes aux personnes des Bouches-du-Rhône sous couvert d'anonymat. » Dans le cadre du travail de recensement, cet été, je cite encore, « On a, dans les Bouches-du-Rhône, retrouvé et exhumé des placards des dossiers remontant à 2019 », témoigne-t-elle. Forcément, cela ne fait pas plaisir aux victimes quand on les rappelle après tant de temps pour leur dire que leur dossier n'a pas avancé, alors nous présentons des excuses. Quatrième explication, le manque de moyens des enquêteurs face aux dossiers qui affluent. En effet, malgré l'augmentation du nombre de plaintes à traiter, Justine Probst, secrétaire nationale du syndicat de la magistrature, explique que ce que l'on constate, je cite à nouveau, ce que l'on constate, c'est qu'on n'a pas eu plus d'enquêteurs spécialisés et pas plus de magistrats pour traiter ces contentieux. Il y a beaucoup de postes vacants, on a très souvent des personnes qui ne sont pas là pour enregistrer les procédures et donc les procédures traînent dans les bureaux. Un constat qui n'est pas démenti dans le document envoyé par le ministre de la Justice qui va jusqu'à décrire un sous-dimensionnement parfois extrême des effectifs. Le choix sélectif des dossiers à traiter par les commissariats est encore une piste à creuser. En effet, le document réalisé à partir du travail des procureurs généraux mentionne aussi un désintérêt de certains agents, et certaines agentes, mais certains agents, à s'investir sur ces dossiers. Il est notamment évoqué dans certains cas une, je cite, « hiérarchie faisant manifestement primer des priorités locales, notamment d'ordre de sécurité publique ou encore, à Limoges, un investissement professionnel insuffisant, y compris dans les unités spécialisées ». Les enquêteurs ont pour consigne de faire remonter sans attendre toutes les plaintes concernant des faits graves ou importants, notamment les atteintes aux personnes, les violences intrafamiliales ou les violences sur mineurs, rappelle Frédéric Chevalier, procureur de la République à Chartres. Mais lui, qui est aussi le président de la Conférence nationale des procureurs de la République, concède que les forces de l'ordre peuvent parfois réaliser des actes d'enquête sans en informer immédiatement le tribunal, s'ils estiment que l'affaire ne rencontre pas un caractère de gravité. Lorsqu'on connaît la difficulté de se rendre au commissariat pour porter plainte dans le cas d'une agression sexuelle, de subir le regard ou le dédain de certains, la difficulté de raconter, car c'est aussi revivre le trauma, mais surtout d'être entendu, il apparaît alors comme scandaleux que des plaintes enregistrées ne fassent pas le chemin jusqu'au service de justice. Pendant ce temps, des agresseurs restent libres de poursuivre leurs agissements et l'impunité conduit mécaniquement à un accroissement des agressions. Derrière les effets d'annonce de lutte contre les violences sexistes et sexuelles à l'encontre des mineurs de début juin du ministre Darmanin, on voit se dévoiler l'immensité du chantier qui attend les magistrats.
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0: Deuxième sujet maintenant, sans transition, l'enquête connue sous le nom MeToo Police qui a conduit à des révélations sur les violences sexuelles commises par les forces de l'ordre, réalisée par Sarah Benichou, Sophie Boudboul et Leïla Mignano du collectif de journalistes indépendantes YouPress à un an. Il est alors venu le temps de se demander quel a été l'impact de celle-ci. Cette enquête, en plusieurs volets, portée par le média d'investigation Disclose en partenariat avec l'Œil du 20h de France 2, avait révélé 429 victimes entre 2012 et 2025. Il aura fallu le recueil d'une trentaine de témoignages de victimes, la consultation d'une quarantaine de procédures judiciaires, l'exploration d'une décennie d'archives de presse et la conduite d'interviews d'avocats et de policiers pour que Sarah Benichou, Sophie Boudboul et Leïla Mignano arrivent à ce chiffre implacable. 429 personnes ont été victimes de violences sexuelles commises par 215 policiers et gendarmes, tous grades confondus et dans plus d'une centaine de villes. Ces violences qui vont du harcèlement sexuel aux agressions sexuelles et au viol concernent les femmes policières et gendarmes, mais aussi des femmes venues déposer plainte, notamment pour violences conjugales et viols, des personnes exilées et handicapées, ou encore des personnes racisées dans le cadre de contrôle d'identité et de palpation de sécurité. Bien que dans ce cas précis, les violences sexuelles restent encore aujourd'hui largement impensées et difficiles à faire connaître et reconnaître en tant que telles. Alors que les modes opératoires sont multiples, c'est-à-dire récupérer les coordonnées des cibles lors des convocations, simuler des perquisitions, jouer du statut de policier ou gendarme pour imposer le silence. Ces violences sexuelles n'ont fait l'objet d'aucune prise en charge sérieuse, ni du ministère de l'Intérieur, ni des directions de la police et de la gendarmerie. La conséquence, certaines victimes n'osent plus se tourner vers la police ou la gendarmerie, alors même que ces institutions sont censées incarner la protection. Alors, un an après la publication, le ministère de l'Intérieur a-t-il réagi? Et de nouveaux témoignages de victimes présumées ont-ils émergé? Le média indépendant Rembobine vous propose de découvrir l'impact de l'enquête. Alors, impact institutionnel. Suite à l'apparition de l'enquête, le ministère de l'Intérieur n'avait d'abord émis aucune réaction. Il n'y a pas eu non plus de retour officiel de la part des directions de la communication de la police ou de la gendarmerie. En même temps, je cite, « Comment aurait-il pu contredire les faits ?» s'interroge Sarah Bénichou. Lors de l'enquête, aucune circulaire ou note interne n'était par ailleurs consacrée au sujet des violences sexuelles commises par les forces de l'ordre. Dans le code de la sécurité intérieure auquel sont soumises les forces de l'ordre, il n'y a pas non plus d'interdiction explicite d'entretenir des relations sexuelles avec des personnes rencontrées dans le cadre de leurs fonctions. Pour l'instant, ça n'a toujours pas évolué, déplorent Sarah Bénichou et Leïla Mignano. Du côté des sanctions internes au sein de la gendarmerie, en 2023, ils étaient seulement 3 à avoir été radiés sur un total de 46 hommes sanctionnés pour des violences sexistes et sexuelles. Côté police, seulement 18 policiers avaient été sanctionnés et depuis un an, il n'y a pas eu de nouveau décompte. À l'automne 2025, quelques mois après l'apparition de l'enquête, la députée LFI Gabrielle Catala a alerté le ministre de l'Intérieur sur les violences sexistes et sexuelles commises par les forces de l'ordre en s'appuyant sur l'enquête de Disclose. Elle a fait une proposition de commission d'enquête qui a été suivie. La députée LFI Danielle Obono a également interpellé le gouvernement sur le sujet, toujours en s'appuyant sur le travail de Disclose. Le ministère de l'Intérieur, Laurent Nunez, a alors répondu en évoquant le dispositif d'accueil et en contestant le caractère systémique des violences. D'autres députés et sénateurs ont adressé des questions écrites au gouvernement depuis l'année dernière. Maintenant, l'impact judiciaire. En parallèle des encore rares sanctions internes à la police ou à la gendarmerie, de nouvelles plaintes ont été déposées au pénal contre des gendarmes et des policiers. Dans cet article, le média indépendant Rembobine donne la parole aux journalistes qui ont mené l'enquête. Alors, parmi les catégories de victimes identifiées, il y a les personnes racisées, victimes de violences sexuelles, lors de contrôles d'identité et de palpations de sécurité. C'est un sujet encore peu traité. Leïla Mignano explique « Contrairement à certaines catégories de victimes, comme les collègues, les femmes des gendarmes ou de policiers, on parle effectivement très peu de ces victimes-là. Les seules fois où on les aborde, c'est lors de cas problématiques et emblématiques comme l'affaire Théo, mais souvent la dimension sexuelle de l'agression est complètement gommée par la police. Or, il nous semblait indispensable de nommer ces violences pour ce qu'elles sont, à savoir des violences sexuelles policières. » Ou Police Sexual Violence. Si on reprend la terminologie de la recherche américaine, qui est beaucoup plus avancée que nous sur le sujet. Nommer ce phénomène, c'est une façon de le faire exister dans l'opinion publique. Sarah Bénichou, elle, ajoute « Les violences sexuelles sont un outil d'écrasement, qui font partie intégrante des outils de répression utilisés par les forces de l'ordre lors de contrôles d'identité et de palpations de sécurité. Ces violences s'exercent en grande majorité envers les hommes non blancs. On ne peut appréhender ce phénomène sans souligner sa dimension intrinsèquement raciste. » Qu'est-ce qui explique que ces violences perdurent? Sarah Bénichou explique. Au fil de notre enquête, on s'est rendu compte que si c'est tellement banal de pouvoir agresser une collègue, une conjointe, une plaignante, quand on porte l'uniforme, c'est parce qu'il y a un environnement professionnel favorable aux agressions. Ça fait partie de la culture policière d'être masculiniste et on peut se demander si ça ne va même pas plus loin. On a trouvé cette affaire où un juge se demande si le comportement d'agresseur du policier n'a pas été un facteur qui a favorisé sa carrière. Leïla Mignano ajoute, c'est cet environnement qui fait qu'autant de forces de l'ordre non seulement agressent mais aussi réitèrent et se sentent autorisées à le faire en toute décontraction. Les témoignages reçus par nous toutes dans le cadre de son enquête sur MeToo Police témoignent de cette même ambiance. Le risque, c'est que les victimes arrêtent de franchir la porte d'un commissariat. Peu importe le problème auquel elles sont confrontées, violence sexuelle ou pas. Affaire à suivre. Après ce moment difficile, je vous propose de lâcher un petit peu la pression grâce à l'écoute d'un peu de musique. Nous allons écouter Scapé, Resistencia.
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0: C'est Escapé avec le morceau Resistencia et nous continuons la revue de presse avec la grève des pompiers et les syndicats qui ont été reçus par Laurent Nunez avec donc peut-être un projet de loi annoncé sur X, une intersyndicale, une manif en septembre. Au terme d'une journée de mobilisation, les représentants des syndicats de pompiers sont sortis déçus de leur réunion avec le ministre de l'Intérieur et dénoncent des blocages institutionnels. On a l'impression quand même que les départements veulent faire payer au gouvernement toutes les ressources financières qui leur sont retirées, regrette vendredi sur France Info Xavier Boy, porte-parole d'une alliance de 9 syndicats reçus la veille par le ministre de l'Intérieur Laurent Nunez. Les sapeurs-pompiers étaient mobilisés jeudi pour demander davantage de moyens, d'effectifs et des équipements. Mais le porte-parole des syndicats de police regrette mais le porte-parole des syndicats de pompiers regrette un rendez-vous sans aucune décision concrète avec le ministre de l'Intérieur. Rien, aucune information ne nous a été donnée sur la stratégie, sur le financement. Ce que l'on demande, c'est que ce sont des caps clairs. Quelle sécurité civile on veut pour nos concitoyens français, détaille-t-il. Mais on n'a pas de réponse. Les syndicats réclament notamment des obligations réglementaires pour augmenter le nombre de professionnels dans les départements. Suite à ce rendez-vous jugé non satisfaisant avec Laurent Nunez, les pompiers vont lancer une manifestation statique les 26, 27, 28 septembre, place de la République à Paris, pour inviter la population et les parlementaires à venir les rencontrer et comprendre leurs revendications. Et ensuite, il y aura la manifestation du 29 septembre, une grande manifestation à l'appel de l'intersyndicale des pompiers. On reste dans les sujets de santé avec cette quatrième information. Vous avez peut-être été victime de la pénurie de lunettes pour regarder l'éclipse. Alors que s'est-il passé? Le 12 août, le média Reporter titre « Éclipse solaire, l'État avait prédit la pénurie de lunettes sans s'en préoccuper ». Voici le topo. En 99, lors de la dernière éclipse solaire visible en France, si des bousculades avaient aussi eu lieu, la situation était radicalement différente. L'État avait distribué gratuitement des millions de lunettes à la population et notamment aux enfants, tout comme des millions de tracts d'information, de prévention. Un train, baptisé Exposition Éclipse 99, avait même parcouru la France dès le mois de juin pour sensibiliser la population. Le tout avait coûté 16 millions de francs à l'époque, donc 3,7 millions d'euros aux finances publiques. 27 ans plus tard, aucune distribution publique n'a été mise en place. Le ministère de la Santé a seulement publié un communiqué et quelques posts sur les réseaux sociaux. Sollicité par le journal Le Monde, l'agence Santé publique France a confirmé ne pas avoir mené de campagne grand public. Loin d'être anecdotique, l'accès aux lunettes est un enjeu de santé publique sans monture adaptée. Le plus gros risque est de se brûler la rétine, explique l'opticien valencien. Lors de l'éclipse, la luminosité va être plus faible et la pupille va se dilater dans l'ombre, mais les rayonnements vont continuer d'être importants et arriver directement sur la rétine. Ils peuvent la brûler au bout de quelques secondes. Conséquence, une perte de vision sur certaines zones, voire totalement. En 99, 147 personnes avaient présenté une atteinte rétinienne. Après l'observation de l'éclipse, on peut donc craindre une augmentation importante du nombre de victimes de ce manquement. N'hésitez pas à aller faire un bilan ophtalmologique si vous sentez la moindre fatigue visuelle ou que vous voyez encore des traces apparaître. Cinquième et dernière info de cette revue de presse, on s'éloigne pour traverser l'océan avec Trump anti-vax. Aux États-Unis, Donald Trump poursuit son offensive anti-vax avec un nouveau décret qui recommande de réduire le nombre de vaccins pour les enfants. Alors que les États-Unis font face à une épidémie de rougeole sans précédent depuis 35 ans, en raison justement du recul de la vaccination, Donald Trump poursuit son offensive anti-vax et saisi par une quinzaine d'États démocrates, un juge fédéral a bloqué une première tentative de réduire le nombre de vaccins recommandés par les enfants. Affaire à suivre.
1: Surtout, ne touchez à rien, ne bougez pas, restez avec nous. Dans un instant, le reste de la

Et nous passons maintenant à la dernière partie de cette émission avec l'agenda. Je m'excuse d'avance si ces dates sont déjà dépassées lorsque vous entendrez la version rediffusée de l'émission qui se déroule en direct ce vendredi 14 août. Ce soir, à 18h30 à Montigny-en-Goële, un apéro-rencontre autour de l'histoire de Émilienne Maupetit et Michel Brûlé, icônes méconnues de la Résistance, avec Philippe Rulquin, historien local. Émilienne est femme de mineur et militante communiste. Michel Brûlé est, lui, mineur de la fosse 7 du Dahomey. En 1941, alors que la France est occupée, ces deux grandes icônes s'imposent et prennent la tête de manifestations à Montigny-en-Goële et à Billy-Montigny. Figures héroïques du bassin minier, Émilienne et Michel incarnent la lutte ouvrière et la résistance française. C'est donc à 18h30, rendez-vous devant la médiathèque La Boussole, 15 rue de la Perche à Montigny-en-Goële, en prévoyant une durée de 1h30, 2h. C'est sur réservation par contre, soit directement auprès du site du 99 bis, soit sur place mais en venant avec l'appoint en espèces, qui est donc l'inscription est à 5€. Ensuite, une exposition subaquatique à Lens. Comment ça ? Eh oui, une exposition d'œuvres à regarder sous l'eau et en apnée se déroulera à Aqualens ce samedi 15 août, entrée gratuite, inscription à l'accueil pendant les heures d'ouverture. Toujours samedi 15 août à 14h, il y a une journée de lutte pour les réfugiés à l'US Café. Au programme, de 14h à 17h, apprendre à grimper aux arbres avec les soulèvements de la terre. À 17h30, un apéro papote pour échanger autour de la situation des personnes réfugiées sur le territoire. En présence d'associations telles que l'Auberge des Migrants, la Maison Sésame, l'association Si, Sol, la CIBMAD, ou Salam. Ensuite, des concerts à partir de 20h30. Ça se passe donc à l'US Café, rue de la Gare, impasse Notre-Dame des Victoires à Steinwerck. L'accès au terrain est toujours sous condition d'adhésion à 2€ à l'association US Canet. L'adhésion est possible sur place, l'événement est gratuit, la buvette et la restauration sont à prix libre. Ensuite, tous les mercredis et samedis, il y a des rêveries sur le parvis de la médiathèque Robert Cousin de 14h à 17h30 pour découvrir des livres d'ici et d'ailleurs. Toujours le 15 août, dans le cadre de Parc en fête, il y a un atelier cerf-volant par l'association Les Galibots dans les jardins du Louvre-Lens de 15h à 18h, samedi et dimanche. Et il y a également... vous pouvez venir avec votre propre cerf-volant pour le customiser aussi. Et il y a également un atelier teinture végétale dans les jardins du Louvre-Lens de 14h à 18h, samedi et dimanche, pour s'initier à la teinture végétale en personnalisant un tote bag avec la teinturière Juliette Almeida. C'est gratuit et en accès libre. Rendez-vous sous le Tipeee. Ensuite, du 20 au 27 août, deviens éco-citoyen avec l'association Recycle. Durant 5 après-midi, au Nid, découvrez le recyclage, le compostage à travers des ateliers organisés par Wendy de l'association Recycle. Ça va se passer donc les 20, 24,

du gang des bestioles face aux déchets. Toujours au niveau du jardin des églantiers, avec découvrir ce qu'on peut faire au niveau de son carré potager, de son jardin, etc. pour aider les insectes à nous aider à évacuer ce capharnaüm de déchets. Que peuvent-ils manger ? Que peuvent-ils manger, évacuer ? De quoi se nourrissent les insectes qui déterrent les déchets ? Je ne vais pas vous détailler chaque atelier, mais tout a l'air fort intéressant. Alors, je vous invite à regarder le site de l'association Recycle. Ensuite, le lundi 17 août, la caravane de la solidarité du Secours Populaire s'installe place du Cantin de 10h à 16h. Le Secours Populaire fait étape avec les bénévoles de l'association, mais aussi le CCAS et les centres socioculturels de Lens. Ils vous proposeront des jeux, des structures gonflables, des animations, des expositions, ainsi qu'un grand déballage solidaire avec la vente d'articles neufs à petit prix. Ensuite, les animations de Parc en Fête du Louvre-Lens la semaine prochaine. Vous avez remarqué, ils ont fait des semaines thématiques. La semaine de la photographie, c'est la semaine prochaine, 17 au 23 août, à l'occasion de la Journée mondiale de la photographie, le 19 août. Le musée et son parc s'offrent à tous les curieux pour s'initier à cette pratique, de la promenade photo à la broderie. Découvrez le Louvre-Lens sous tous ses aspects. Balade photo encadrée par des photographes professionnels, atelier d'initiation au cyanotype encore, broderie sur photo, atelier autoportrait minute, des balades, donc je détaille un peu la balade, rendez-vous au sein du musée parc pour un moment convivial de balade doublé d'une initiation à la pratique photo pour apprendre le cadrage, les points de vue, les focus, l'occasion pour chacun, chacune de réaliser sa carte postale de l'été depuis le Louvre-Lens. Ça c'est mercredi, jeudi, vendredi et samedi à 14h30 et il faut prévoir une durée de 2h30. C'est gratuit à partir de 16 ans. Et à partir de 16 ans, inscription le jour même dans la limite des places disponibles. Ensuite, nous changeons de sujet. Rassemblement solidaire samedi 22 août à l'appel d'une quinzaine d'organisations. Rendez-vous est donné à Lille à 15h place de la République en commémoration du 23 août 1996. En effet, il y a 30 ans, le 23 août 1996, plus de 300 familles avec de nombreux enfants réfugiés dans l'église Saint-Bernard à Paris étaient violemment expulsées par les forces de l'ordre. Le bâtiment avait été pris d'assaut et les portes ont été fracassées à coups de hache. Les occupants, aspergés de gaz lacrymogène avant d'être jetés à la rue ou mis au centre de rétention. Ces images qui ont fait le tour du monde illustrent le slogan que scandent les sans-papiers dans leurs manifestations, à savoir « Nous ne sommes pas dangereux, nous sommes en danger ». Le 23 août 1996, d'autres images firent également le tour du monde, celle de la solidarité concrète. Avertis par les réseaux militants de l'imminence de l'intervention de la police à l'église Saint-Bernard, des milliers de citoyens et citoyennes s'y étaient rendus et se donnaient la main pour dresser une barrière humaine devant l'église. Ils furent frappés et piétinés par les policiers au moment de l'assaut, mais leur exemple marquera toute une génération de militants. Des dizaines de milliers de manifestants et manifestantes défilent alors dans la plupart des grandes villes de France pour exiger la régularisation des sans-papiers dans les mois suivants. Plus de 75% des occupants de Saint-Bernard sont régularisés. Les autres le seront un an plus tard sous le gouvernement de Lionel Jospin, qui a succédé à celui de Juppé, qui avait ordonné les coups de hache. Saint-Bernard, ou encore un autre résultat, l'organisation de l'actuel mouvement des sans-papiers. Dans les mois qui ont suivi l'évacuation brutale de l'église, des comités se mettent en place dans de nombreuses villes avant de se fédérer plus tard en une coordination nationale des sans-papiers. Le comité des sans-papiers 59 est né la même année, dans la double dynamique d'une lutte locale, celle de la grève, de la faim, de parents étrangers d'enfants français, qui durera 19 jours d'une part, et celle de l'élan de mobilisation et de solidarité lié au coup de hache de Saint-Bernard d'autre part. La leçon tirée est précise. Même dans les situations les plus difficiles, la lutte paye. Comme chaque année, depuis 1996, le comité des sans-papiers 59 nous invite à commémorer la lutte des Saint-Bernard en la poursuivant pour exiger plus que jamais le respect du droit d'asile, la régularisation de tous les sans-papiers, toutes et tous les sans-papiers. Cette année, la commémoration prend la forme d'une représentation en plein air de la pièce de théâtre du CSP 59.

59, comité des sans-papiers 59, mettant en scène le procès en justice de Macron et de son gouvernement pour les dégâts humains provoqués par sa politique migratoire. La représentation sera suivie d'un débat sur les luttes à construire dans le contexte dangereux d'un nouveau pas franchi dans le processus de fascisation, prenant la forme d'un projet de loi instituant une présomption de légitime défense pour les policiers et d'une présidentielle lourde d'un danger fasciste réel. Les signataires de ce communiqué que je viens de vous lire sont donc le comité sans papier 59, le Front uni de l'immigration et des quartiers populaires 59-62, le collectif Afrique, le Mouvement pour la paix, l'Offensive, le PCF de Lille, la Ligue des droits de l'homme de Lille, l'association France-Palestine 59-62, l'UDCGT Nord, le réseau féministe Rupture, le collectif antiraciste décolonial brétois, l'URC Nord, Sud Éducation Nord, l'Union juive française pour la paix, l'UJFP, la Fédération du Nord de la libre pensée, GISTI, le Comité France-Cuba de Lille Métropole, l'APU FIV, l'Union communiste libertaire de Lille et d'autres encore. Avant qu'on ne se dise au revoir et qu'on ne close cette émission, je vous donne cette dernière date, mercredi 26 août, une soirée RACOU en présence de Lucien Fradin et organisée par le collectif LGBTQIA+ des 7 vallées à la maison de l'abbé Prévost à Hédin-la-Forêt. Et plus tard, ils organiseront aussi des journées du patrimoine-matrimoine avec le collectif MU. Ce sera un atelier d'écriture et d'arpentage littéraire autour d'archives de récits produits par des personnes transgenres dans l'histoire et des écrits qui racontent leur quotidien pour essayer de mieux comprendre et connaître ce qu'est la vie des personnes transgenres. Et avant qu'on ne se quitte, n'oubliez pas le 5 septembre, matin, la réunion CPIE Chaîne des Théries pour la formation Guide Nature Volontaire. Voilà, c'est ainsi que s'achève notre émission. Je vous remercie énormément d'avoir écouté. On se retrouve très bientôt sur Micro Rebelle 99.6 FM.

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0: Et c'est maintenant parti pour un quart d'heure d'information, jusqu'à 9h42 environ, avec le flash RFI Afrique, et on raccroche les wagons de micro-rebelles juste après. Il n'y a pas d'opportunisme. Bonne écoute.
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4: Le journal Afrique avec vous, Lisa Billy, et pour commencer, la joie et la fierté dans les rues de Yaoundé hier.
5: Oui, nous serons dans quelques instants dans la capitale camerounaise qui a exulté hier après la victoire des Lions indomptables du Cameroun en finale de la CAN féminine, un premier titre continental pour le pays. La COP 17 consacrée à la lutte contre la désertification vient de commencer en Mongolie. 2 semaines de discussions pour trouver des solutions mondiales face à la crise. Et ce sont bien les populations d'Afrique subsaharienne qui sont les plus touchées. Nous serons dans quelques instants en Tanzanie où la dégradation des sols a de graves conséquences. En Guinée-Bissau, à l'approche du référendum sur la nouvelle constitution, des voix critiques dénoncent un processus mené sans véritable participation populaire. Le texte promet une clarification des équilibres du pouvoir. Il instaure en réalité un régime présidentiel renforcé. Un Nigério-Tchadien inquiet d'être extradé vers le Tchad, Issa Kourundou, n'a pas pu participer fin juin au forum de la diaspora à Niamey. Les autorités l'accusent d'être membre d'un groupe politico-militaire tchadien. Mais c'est un prétexte, selon lui, ses explications dans ce journal. Et puis la coopération algéro-nigérienne au beau fixe. Dernier exemple en date, un projet de puits pétrolier dont les travaux ont été lancés la semaine dernière à leurs frontières en présence des premiers ministres des deux pays. La fête jusque dans la nuit à Yaoundé pour célébrer le sacre des Lions indomptables du Cameroun, nouvelle championne d'Afrique. Elles ont remporté hier la finale de la CAN féminine à Rabat, 3-0 face aux Malawites. Reportage à Yaoundé de Joël Wadem.
6: Beaucoup de sifflets finales, ces cris de joie ont résonné bien au-delà des rues de Yaoundé. Après avoir vu les Lions indomptables tomber à 3 reprises en finale, les Camerounais savaient que cette fois, le rendez-vous avec l'histoire ne leur échapperait pas.
7: De repêcher un champion d'Afrique, ça, il fallait vraiment le faire.
8: C'est incroyable, c'est magnifique. On s'attendait à ça.
9: Trop contente. On n'a pas cru à la victoire des Camerounais à cette CAN. On leur a montré que non. Si on veut, on peut.
10: On est content. Ça fait tellement longtemps qu'on n'a pas célébré un trophée pareil. Donc, les filles nous font honneur. Le Cameroun retrouve sa joie de vivre, enfin. Et son esprit de gagne.
6: Déjà, les regards se tournent vers le prochain défi, la Coupe du Monde au Brésil. Mais pour les Camerounais, cette équipe a prouvé qu'elle savait se relever, surprendre et gagner.
8: La Coupe du Monde, ce sera la même histoire, on va écrire la même histoire. Ce sera une victoire pour le Cameroun et on va ramener cette Coupe chez nous à la maison au Cameroun.
11: Nos filles sont aptes pour aller à la Coupe du Monde cette fois-ci. On espère qu'elles vont arriver loin à la Coupe du Monde.
6: Du repêchage au sacre, les Lions indomptables ont écrit leur histoire. Et cette nuit, au Cameroun, la ferveur qui accompagnait ce premier titre continental disait simplement qu'aucun supporter n'était prêt à tourner la page. Joël Wadem, Yaoundé, RFI.
5: Yaoundé où les joueuses sont attendues dans la journée. Les discussions ont commencé ce lundi à la COP 17 à Oulan-Bator en Mongolie, la conférence des Nations Unies consacrée à la lutte contre la désertification, intitulée « Restaurer les terres, restaurer l'espoir ». Moins connue que celle sur le climat et la biodiversité, cette COP est pourtant essentielle. À l'échelle mondiale, la désertification et la dégradation des terres affectent 40% de la surface du globe. C'est le cas dans le nord de la Tanzanie, où les sols volcaniques, autrefois fertiles, sont de plus en plus vulnérables. L'activité humaine, via la culture ou l'élevage de bétail, a provoqué la dégradation des sols. Un phénomène qui s'accélère maintenant avec un autre facteur, le changement climatique. Reportage dans la région d'Arusha, Elodie Goulesque.
12: Alaïs Morinda a laissé son Boma, l'habitation traditionnelle des Maasai, pour désormais vivre dans une maison en briques et ciment, au milieu de ses terres ancestrales face au grand rift. Le septuagénaire passionné d'environnement dresse un triste constat.
13: La terre et la forêt ont été détruites à cause des arbres coupés et vendus pour la construction à Arusha. La terre est détruite quand il y a plus de gens qui y vivent qu'elle ne peut en supporter et quand l'eau disparaît. C'est ça qui a changé aujourd'hui.
12: Comme dans les plaines du Nord, c'est la Tanzanie tout entière qui est concernée. Selon le groupe d'études scientifiques Jali Hardy, plus de 50% de la surface totale du pays subit une dégradation des terres rapide, l'une des plus fulgurantes à l'échelle mondiale. Un phénomène qui n'est pas uniquement lié à l'exploitation des terres, selon Neovisius Singha, directeur de la conservation communautaire et de l'environnement à l'ONG African People and Wildlife.
14: Le surpâturage du bétail peut parfois laisser les sols à nu, ce qui favorise leur érosion. Mais le changement climatique est aussi responsable.
12: Une réalité du quotidien qui va s'accentuer dès le mois d'octobre. Le phénomène climatique El Niño devrait apporter de fortes pluies en Afrique de l'Est, d'autant plus dévastatrices avec des sols fragilisés. En 2024, en Tanzanie, 155 personnes avaient perdu la vie à cause d'inondations et de glissements de terrain liés à El Niño. Élodie Goulesque, Arusha, RFI.
5: En Guinée-Bissau, les citoyens bientôt appelés à voter pour leur nouvelle constitution. Le référendum est prévu le 30 août. Le texte présenté en fin de semaine dernière par le président du Conseil national de transition entend clarifier les équilibres du pouvoir. Mais dans les faits, il prévoit de remplacer le régime semi-parlementaire par un régime présidentiel fort, renforçant donc les pouvoirs du chef de l'État. Boubacar Touré, président de la Ligue Bissau-Guinéenne des droits humains, dénonce un processus mis en place sans le peuple.
15: Une révision constitutionnelle d'une telle importance doit résulter d'un processus participatif, inclusif et transparent. Mais jusqu'à aujourd'hui, on voit la constitution a été adoptée par le Conseil national de transition sans consultation. Et la constitution actuelle, c'est une constitution de l'équilibre des pouvoirs. Donc cette nouvelle constitution, on a constaté quelques déséquilibre de pouvoir, concentration de pouvoir à la figure du président de la République. On a exprimé vivement notre préoccupation face à la suppression dans les textes constitutionnels révisés de ce mécanisme de contrôle de constitutionnalité. Donc la suppression ou l'affaiblissement de ces mécanismes va créer des problèmes, mais aussi priver les citoyens d'une garantie essentielle contre l'exercice arbitraire du pouvoir.
5: Boubacar Touré, président de la Ligue Bissau-Guinéenne des droits humains. Un Nigéro-Tchadien a fui le Niger, craignant pour sa sécurité. Issa Kourundou, président du Haut Conseil des Nigérians du Canada depuis avril dernier, n'a pas pu participer au forum de la diaspora organisé à Niamey fin juillet. Il affirme avoir été démis de ses fonctions par le ministre des Affaires étrangères, Bakary Yahou Sangaré, qui l'accuse d'être membre du FACT, un groupe politico-militaire tchadien dont il était le porte-parole. Issa Kourundou assure pourtant avoir quitté le mouvement en 2023. Selon lui, le ministre lui reproche en réalité d'avoir dénoncé une circulaire demandant aux responsables des hauts conseils de surveiller la diaspora nigérienne. On l'écoute.
16: Pour participer au forum, je suis arrivé le 23 juillet à Niamey. Le 24, lorsqu'il s'est effectivement assuré que je suis bien arrivé sur le territoire nigérien, le 24, il m'a envoyé une notification pour me dire que je suis exclu. Je l'ai écrit, je lui ai fait savoir que ce n'était pas correct. Il n'a pas jugé nécessaire de revenir sur sa décision. Et après, maintenant, j'ai appris une source qui m'a informé qu'effectivement, il y a ta photo qui circule entre les mains des policiers. Donc, il m'a fait comprendre que je dois prendre des dispositions et je dois faire très attention. J'ai dit, j'ai remercié la source et j'étais assez prudent, mais cela n'a même pas empêché de recevoir maintenant une convocation à la PJ. J'ai été convoqué à la PJ, justement, l'objectif, c'est justement de m'arrêter, certainement. Donc, je n'ai pas répondu à cet appel, à cette convocation de la PJ. L'objectif, vraiment, c'est de m'arrêter, même de m'extrader vers le Tchad, quoi, en fait. Et j'ai pris mes dispositions pour me mettre à l'abri. Et c'est de là que je suis en train de m'exprimer concernant cette situation.
5: Issa Kourundou. Le Niger et l'Algérie renforcent leur coopération dans le secteur de l'énergie. Après la mise en service d'une centrale électrique près de Niamey, les deux pays passent une nouvelle étape avec le lancement de forages pétroliers dans le nord du Niger. Les travaux ont commencé jeudi dans le cadre du projet Kafra Sud-Est. Les premiers ministres algériens et nigériens ont assisté à la cérémonie de lancement, l'occasion de louer l'importance de la coopération entre leurs deux pays, Sofiane Amazian.
17: Les deux premiers ministres côte à côte qui célèbrent le lancement officiel des travaux de forage pétrolier dans la ville de Kafra, tout près de la frontière algérienne. Des images devenues habituelles, Sifir Rib ayant effectué son troisième voyage au Niger en 2026. Alors que les relations entre les deux pays se sont réchauffées ces derniers mois, les projets communs se concrétisent. Début juin, Ali Mahaman Lamine Zen et son homologue algérien ont inauguré une centrale électrique à Niamey. Cette fois, c'est dans le domaine pétrolier que la coopération algéro-nigérienne se matérialise, des travaux de forage pouvant atteindre 3900 mètres, opérés conjointement par deux sociétés, Cipex Niger et Enafor, filière de la Sonatrach côté algérien. Les réserves de ce bloc pétrolier sont estimées à 260 millions de barils, selon les autorités nigériennes. Durant son discours, Sifir Rib a estimé que ce nouveau projet reflète le souci des dirigeants des deux pays de faire passer les relations bilatérales du niveau politique à une nouvelle étape de coopération concrète. De son côté, le premier ministre nigérien a parlé, je cite, d'étapes majeures dans le processus de partenariat entre les deux pays.
5: Sofiane Amazian, au Kenya, à un an de la présidentielle, le climat politique inquiète. De nouvelles violences ont éclaté hier dimanche pendant un déplacement de l'opposition à Homa Bay dans l'ouest du pays. Plusieurs parlementaires venus mobiliser les électeurs dans le cadre du mouvement Linda Mwananchi. Là, le président très contesté a fait savoir qu'il serait candidat à sa réélection. Les explications d'Alban Tiroir.
18: Le convoi de l'opposition a essuyé des jets de pierre, mais est parvenu à entrer dans Homa Bay en fin de journée. La presse kenyane décrit une ville théâtre de scènes de chaos en amont même du rassemblement. Dès le matin, des routes ont été bloquées. Des hommes armés de bâtons et de machettes circulaient dans les rues. Certains ont agressé des passants, leur arrachant des objets de valeur, selon l'AFP, qui indique que deux de ces journalistes ont été violemment attaqués. La police a annoncé avoir arrêté la veille du rassemblement 15 personnes en possession d'armes, soupçonnées d'être des criminels recrutés pour perturber des activités politiques. Opposition et société civile dénoncent depuis plusieurs mois un climat politique de plus en plus violent et notamment l'utilisation de goons, des hommes de main qui sèment le trouble lors de rassemblements. Une élection partielle mi-juillet a notamment été elle aussi marquée par des actes de violence. Pour Amnesty International, les événements de dimanche représentent une menace grave pour les droits et libertés garantis par la constitution kényane. L'ONG s'en inquiète à l'approche des élections de 2027 et appelle à une enquête. Albin Tiroir, Nairobi, RFI.
5: Nairobi, où il est 10h41.
4: Merci beaucoup, Elisabeth. 7h42, Anthony Vercel. On fait un dernier point sur l'actualité sportive avec vous, Baptiste Leduc. Et le Cameroun est donc champion d'Afrique. Les Lions indomptables ont brillamment remporté la CAN féminine hier.
19: Et 1, et 2, et 3-0 en finale contre le Malawi. Le résultat propre et net par excellence, d'autant que c'était déjà le score à la mi-temps. Un doublé de Maringa et une superbe reprise en pivot de Naomi Eto ont scellé l'affaire. Les Lions indomptables ont maîtrisé leur sujet tout au long de cette compétition et les joueuses camerounaises ont fort logiquement été récompensées individuellement. Michael Ellie Bihina remporte bien sûr le titre de meilleure gardienne du tournoi et Monique Ngoc, celui de meilleure joueuse de cette CAN. La milieu de terrain du Cameroun ne s'y attendait pas forcément et de toute manière, elle préfère souligner la performance collective des Lions.
20: C'est juste

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0: 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Si ce n'est pas le cas, je le prendrai comme le devoir de ma conscience. Vous savez bien que nombre de gens ne se reconnaissent
1: pas. Il est 13h.

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0: L'hypersexualisation est présente surtout dans les sociétés occidentales. Jocelyne Robert, sexologue, résume l'hypersexualisation en la qualifiant de représentation de l'enfant comme une sorte d'adulte sexuel miniature. Le phénomène est mis en lien avec l'hypermédiatisation de conduites sexuelles dans l'habillement surtout, mais aussi dans l'industrie du spectacle, les médias ou encore l'accès à la pornographie facilitée par Internet. Les comportements sexuels sont alors banalisés et influencent la formation de l'identité des jeunes. Un débat sur l'hypersexualisation des femmes a eu lieu à la Maison des associations de Roubaix. Rencontre avec Nora, sociologue et animatrice du débat sur l'hypersexualisation des femmes.
1: Cet après-midi, j'ai animé un débat, un ciné-débat que j'ai intitulé « Hypersexualisation, usurpation de dignité ». Et donc, tout public était invité, était convié à venir participer au débat et au visionnage du film.
0: Comment est-ce que vous avez construit ce film ?
1: Alors, je l'ai construit, c'était en 2020. Et c'est une très bonne question parce que ce film, en fait, c'est une introduction à la problématique de la sexualisation, de l'espace public des femmes et des jeunes. Et donc, l'objectif, c'est d'amorcer les discussions, de repérer les besoins, les préoccupations des personnes, et aussi de commencer à discuter sur les moyens d'agir. Et suite à ce film, donc, qui est une introduction, je mets en place un programme avec plusieurs sessions qui approfondissent chaque partie du débat. Donc ce qui est de s'intéresser au contour du phénomène, les acteurs, les facteurs, les conséquences, s'intéresser aux stratégies marketing qui sont derrière des entreprises, ça fait partie du contour du phénomène, et aussi travailler sur les modes de raisonnement qui font obstacle au changement, qui font résistance à la lutte contre la sexualisation, les différentes manières de banaliser ou de réduire les phénomènes, et puis réfléchir aux modes d'action, voilà, pour contrecarrer ces phénomènes et leurs effets néfastes.
0: Qu'est-ce que vous avez pensé du débat qu'il y a eu dans la salle ?
1: Alors, j'ai trouvé que c'était très riche, très intéressant. C'est jamais les mêmes débats, les mêmes interactions. C'est pas la première fois que je fais ce défi, ce ciné-débat. J'ai entendu que ça répondait à un réel besoin. Je pense que j'ai pas encore mesuré les effets, etc. Parce qu'on n'a pas eu le temps de trop discuter avec les personnes, elles sont parties. Mais je pense que ça a un réel effet, et c'est l'objectif, c'est d'ouvrir les yeux sur des choses. Justement, tu en parlais tout à l'heure, pour que les personnes ne se sentent pas coupables, mais qu'elles ouvrent les yeux sur le fait que c'est quelque chose tout à fait structuré, instrumentalisé par les entreprises, ces effets, par exemple ces phénomènes, et puis que voilà, qu'elles ne se sentent pas coupables, ou qu'elles ne prennent pas ça comme des problèmes personnels, mais que c'est bien, que l'hypersexualisation et la sexualisation, c'est bien des phénomènes structurés, avec des acteurs principaux comme les industries du sexe et tout ce qui est industrie du paraître-être.
0: Pourquoi avoir choisi un film pour faire un débat derrière ?
1: L'objectif, c'est d'utiliser ce film comme un outil pédagogique pour amorcer la parole et le discours, etc., enfin le dialogue. Et puis, quand j'ai travaillé au Québec, j'ai un peu travaillé sur le même modèle. C'était à l'époque, il y a un film qui était sorti et donc j'ai voulu faire une version française de la situation, enfin j'ai voulu mettre en avant la situation en France en reprenant les bénéfices des apports québécois sur la problématique. Donc ils sont à la pointe aux prémices de la réflexion, hein, déjà c'était en 2004. Et voilà, j'avais besoin de créer un outil qui s'adapte au contexte français parce que j'ai envie de travailler en France sur ces problématiques.
0: Est-ce que vous ne pensez pas que depuis, la situation s'est aggravée ?
1: Pour ça, il faudrait faire des études plus approfondies. Moi, ce qui me paraît important, c'est de recueillir le vécu de la sexualisation, de faire des études sur le vécu. Voilà, de mettre en avant le vécu, mettre en avant ces oppressions invisibles. Voilà, il me semble que c'est important de les mettre en avant, qu'elles soient témoignées, qu'elles soient dites. C'est une des choses importantes. Ensuite, je parlais de décoloniser les cerveaux, c'est un travail aussi, hein, d'enlever ce qui a venu polluer les personnalités aussi. Hein. Les personnes, dans leurs aspirations, leurs vrais choix, dans leur liberté d'être, de faire, de choisir. Et puis voilà, travailler aussi, apporter aussi une réflexion sur ce qu'est d'être une femme, d'avoir un pouvoir en tant que femme et de s'accomplir en tant que femme, en dehors de ces modèles d'hypersexualisés, que ça passe uniquement par le corps, par la séduction, par l'aspect physique, par le sex appeal, on m'en dirait donner des grilles de lecture pour leur donner aux jeunes, mais aussi aux femmes ou différents publics, leur apporter une grille pour faire distinguer le modèle de libération et de pouvoir qui contribue réellement à épanouir les personnes versus le modèle marchand qui, pour un faux accomplissement de soi, tous les mensonges de ces industries, l'industrie pornographie, magazine, etc.
0: Bernard Écoutant à l'association RIFEN, Réseau International des Femmes Noires, de Villeneuve-d'Ascq.
2: Alors aujourd'hui, ben, j'étais plus comme en professionnel pour écouter un peu effectivement une intervention de Madame Nora concernant l'hypersexualisation. Et en fait, nous, ça nous intéresse parce qu'effectivement, en tant que professionnel, on découvre des phénomènes que nous ne connaissons pas, qui sont liés à la fois à la conjonction du patriarcat et du capitalisme, en fait, avec la marchandisation du corps des femmes, mais surtout des petites filles. Et c'est ce qui nous a beaucoup intéressé dans cette présentation.
0: Qu'est-ce que vous avez pensé du débat qu'il y a eu dans la salle ?
2: Alors, c'était très riche parce qu'on avait des gens de générations très différentes, des personnes qui étaient des hommes, des femmes, des gens plus jeunes, des gens un peu moins jeunes. Et ce qui nous a permis effectivement d'avoir, pour certains, apporté des témoignages, d'autres des commentaires, effectivement, des propositions. C'était vraiment très enrichissant. Là, très concrètement, je suis très satisfait à la fois de ce qui a suivi l'intervention comme le débat.
0: Est-ce que la difficulté sur ces questions, c'est pas justement d'en parler ?
2: Alors voilà, effectivement, on est sur deux mots, le mot tabou, parce qu'effectivement, la sexualité, la sexualisation, on n'en parle pas beaucoup, et l'omerta, parce que c'est vrai qu'on tait, on n'en parle pas, et à partir du moment où on commence à mettre un peu, et ce que disait Madame Nora sur la présentation, d'avoir des éléments chiffrés, d'évaluer le phénomène, c'est très très récent, et dès qu'on... Mais jusqu'à présent, c'était très difficile, et donc ça émerge doucement, donc on commence un peu à comme écarter la brume pour voir à peu près ou à percevoir le phénomène qui existe de manière sous-jacente. Voilà, c'est très important de le mettre dans la lumière pour pouvoir combattre, c'est bien clairement, combattre ce phénomène extrêmement, extrêmement délétère.
0: Est-ce que dans le cadre de vos fonctions, vous avez déjà eu des alertes ?
2: Alors, non, pas forcément, mais je pense qu'en tant que professionnel, c'est essentiel d'être toujours en veille de phénomènes qui peuvent émerger. Nous, en général, nous recevons plutôt des adultes, en tout cas des gens qui sont majeurs. Là, on a affaire à un public d'enfants, mais je crois que c'est important aussi d'être sensibilisé à des phénomènes, parce qu'effectivement, c'est possible. Alors, si on rencontre des parents qui peuvent rencontrer ces questions... Dans les logiques de parentalité, c'est important qu'on apporte aussi un éclairage. Voilà, c'était le but, effectivement, de ma présence aujourd'hui.
0: Et c'est aussi bien d'en parler avec ses parents.
2: Alors oui, c'est très important parce que si on n'en parle pas, alors c'est vrai que c'est difficile. Pour certains parents, je pense que ceux de ma génération, on n'en parlait pas. Maintenant, la parole est un peu plus libre entre parents et enfants, sauf que les parents, parfois, ils ne savent pas trop bien comment s'y prendre. Et si on en parle, si les enfants n'en parlent pas aux leurs parents, ils le parleront à leurs copines, à leurs copains, ou alors se remettront directement sur Internet, sur des choses comme ça, Snapchat ou autre, Instagram, ce qui n'est pas forcément le plus pertinent parce qu'on va se retrouver entre soi et on aura un discours monolithique et non pas un discours croisé si on avait le d'en parler avec les parents. Ça avait raison, c'est vrai que c'est une vraie question, en parler aux parents c'est très important.
0: Si on a besoin d'informations sur votre association, où est-ce qu'on peut trouver ça ?
2: rifen59@yahoo.fr. Donc on est le mardi après-midi, donc je profite en même temps à la maison des associations qui a accueilli aujourd'hui la conférence, le mardi de 14h à 17h.

0: Julie, de l'association Damas, qui accompagne des jeunes de 13 à 25 ans à travers les cultures urbaines.
1: On est venu accompagner nos jeunes stagiaires et aussi artistes à participer à ce ciné-débat, donc autour de l'hypersexualisation des femmes et des filles.
0: Qu'est-ce que vous pouvez nous en dire ?
1: La projection est intéressante. À mon sens, c'est ce que j'ai fait comme réflexion. Elle est un peu datée. Donc, pour moi, vu comment ça a évolué, surtout après MeToo, et aussi parce que les réseaux sociaux et la technologie, ça fonce à pleine balle. Donc, il faudrait peut-être mettre à jour le support vidéo, mais ça reste tout aussi pertinent sur les problèmes, les racines du problème, et surtout les conséquences que ça a sur les petites filles, les femmes, tout au long de leur vie. La santé mentale a été abordée, je pense que c'est super important. Et je pense que ça va être très utile pour les structures sociales roubaisiennes, aussi parce qu'on ne retrouve pas beaucoup de filles, d'adolescentes ou de filles dans les associations. Elles sont souvent en minorité, donc c'est un terrain qui va être fertile à une discrimination ou à des remarques que moi-même j'ai déjà vécu en tant que bénévole et stagiaire à Damas avant d'être bénévole en plein temps là.
0: Mais la difficulté, c'est aussi d'aborder ce problème.
1: C'est ça. Alors, on a quand même un peu la chance dans le travail social. Il y a beaucoup de femmes qui sont animatrices, etc. Pour le coup, Damas, c'est vraiment une asso de mecs à la base. Donc, il y a tout un processus de déconstruction qui est fait. Mais aussi, d'ailleurs, c'est pas parce qu'on est une femme qu'on protège bien les femmes et les filles qu'on a autour de nous. Mais c'est un sujet qui doit être discuté de façon permanente, la façon dont on prend en charge les filles, les femmes, etc. En essayant de déconstruire son langage et de le désexualiser, parce qu'on le fait tous les jours, je pense, d'une certaine façon. Même si on aime à se penser déconstruit, mais il y a toujours un petit truc à déconstruire, à remettre en question dans ses pratiques.
0: La difficulté aussi, c'est toutes les images qui sont véhiculées, toutes les idées, c'est aussi un problème.
1: Oui, c'est un énorme problème. Alors, ce qu'on peut voir, alors là, du coup, pour le coup, c'est intéressant d'avoir un support qui est un peu daté, qui parle un peu des causes, donc vraiment des années 2000, et puis la mondialisation en général, et les supports photos, et puis après les réseaux sociaux qui commencent à arriver dans les années 2010. Là, on voit que ça s'est complètement accéléré, en fait. Hein, on sent que le problème, il est vieux. Et quand on se dit que ça a commencé juste avec des panneaux publicitaires, etc., et qu'au final, maintenant, on est constamment exposé à du contenu. On est sur une surconsommation, donc autant les professionnels que les personnes qu'on va accompagner. On est beaucoup trop d'informations et on sait que sur le corps des filles, alors ça a beaucoup d'incidence. Maintenant, on a des datas quand même depuis par exemple l'avènement de TikTok, le nombre de personnes qui se considèrent avec des troubles du comportement alimentaire, il y a des hommes, mais c'est surtout des femmes, ça a triplé, voire quadruplé selon les catégories socio-économiques plutôt. C'est d'actualité et il faut le prendre en charge de façon permanente.
0: Nous étions au ciné-débat organisé sur l'hypersexualisation des femmes à la Maison des associations de Roubaix. Reportage réalisé par Christian Lazaoui pour Radio Pastel.

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0: sœurs, camarades, merci d'être là aujourd'hui. Parce que votre présence ici à Lille, ce 6 juin, prouve une chose simple. La fête libre est toujours vivante et elle ne disparaîtra pas.
1: Rien n'arrête un peuple qui danse, pas même les averses du Nord. Le samedi 6 juin 2026, la manifestive de Lille a rassemblé plus de 1600 personnes, et ce, malgré la pluie. Teufeurs, teufeuses, ainsi que leur soutien, sont sortis dans les rues afin de défendre le mouvement de la Free Party. Les Free Parties sont des fêtes libres, inclusives, autonomes et autogérées qui se placent en dehors du système commercial illégal. Né au Royaume-Uni sous Margaret Thatcher, le mouvement s'est exporté en France dans les années 90, notamment grâce au collectif Spiral Tribe. Ainsi, depuis pas moins de 30 ans, la Free Party continue d'offrir ses espaces de liberté et d'expression malgré les assauts législatifs et médiatiques fréquents. Mais aujourd'hui, la menace qui pèse sur le mouvement s'est intensifiée. La proposition de loi 1133 et le projet de loi Riposte visent à criminaliser les organisateurs de ces fêtes en les exposant à des peines de prison. Face à la répression, le mouvement riposte en descendant dans les rues à l'appel du collectif Techno Anti-Rep. Pour faire entendre leur voix, ce n'est pas moins d'une quinzaine de chars sonorisés qui ont défilé sur fond de musique techno. Certains de ces sound systems ont pris la parole aujourd'hui.
2: Tu fais partie du coup d'un sound system qui pose à la manifestive. Est-ce que tu peux nous expliquer quelles sont les revendications de cette manifestation?
3: Alors les revendications, c'est les dernières lois qui sont passées pour des saisies extrêmes et des actes policiers qui sont incontrôlables en soi et qui ne sont pas justifiés. Tout ça simplement pour de la musique et des gens qui s'amusent. On demande simplement de pouvoir faire jouer une passion, un respect de la musique et un plaisir de la musique ensemble, quoi. Vraiment, sincèrement, juste du partage. Et donc, je trouve ça beaucoup trop abusif, les mouvements de police qu'on impose. Et surtout, je pense surtout aux Français qui payent aussi ces interventions de la police, qui sont absolument beaucoup trop chargées. Des hélicoptères, des centaines de personnes qui sont mobilisées juste pour arrêter des gens qui profitent de la musique. Je trouve ça beaucoup trop excessif.
4: Alors pour moi c'est très important d'être ici pour célébrer la fête libre parce que c'est un endroit de collectivité qui se fait énormément réprimer et c'est un endroit où on peut se rassembler plus librement, on peut sortir des cases, on peut être 100% nous-mêmes et c'est un endroit qui fait énormément du bien dans une société qui est de plus en plus en train de s'individualiser et de plus en plus en train de se radicaliser vers la droite. Donc c'est des espaces où des personnes comme nous on peut enfin se libérer et retrouver la révolution dans le corps et se retrouver entre nous. Et ça fait énormément du bien, donc on est là pour défendre cette joie-là et cette cause-là.
2: Est-ce que vous pouvez me parler un peu de la répression qui s'est intensifiée ces derniers mois? Est-ce que vous avez été témoin?
3: Alors, plusieurs fois, j'ai été témoin de plusieurs répressions dans les free parties, des actes policiers avec des gaz lacrymogènes, des utilisations de LBD en 40 mm, des actions violentes qui n'étaient pas forcément nécessaires pour le nombre de personnes qu'il y avait sur le lieu. Les gens sont coopératifs, si on leur demande, ils font. Et je trouve que les policiers ne demandent pas, ils agissent beaucoup trop vite, avec une violence beaucoup trop démesurée. En Belgique, on sait très bien qu'ils vont vouloir prendre exemple de ceux qui arrivent à contrôler le mouvement. Mais est-ce que contrôler le mouvement, c'est une répression extrême de la violence? Ou c'est juste comprendre et aider?
5: Par rapport à la flécaille, ils sont hyper répressifs, que ce soit en France ou en Belgique. Moi je suis belge personnellement et en Belgique ça devient de plus en plus tardat par rapport à beaucoup de répression. Il y a une manifestation par rapport à tout ce qui était droit de l'école, etc. par rapport à l'université. Et ils ont commencé à matraquer tout le monde et c'est comme ça de plus en plus un peu partout en Europe. Et de réprimer tout ce qui est un peu libre et un peu indépendant par rapport à la fête ou à l'expression de la liberté de penser.
2: Et vu que vous êtes belge, quelles sont les différences selon vous entre les teufs en Belgique et en France?
4: J'ai l'impression que la Belgique suit un peu la France, donc c'est vrai qu'en ce moment on pourrait dire que la police est moins virulente. Après bon, c'est qu'une question de temps quoi, parce que bon, les policiers sont tout aussi violents et tout aussi... avec une volonté tout aussi grande de réprimer ces fêtes-là, quoi. Enfin, les tirs de LBD, il n'y a pas vraiment encore en Belgique, donc c'est sûr que les armes, il y a une grosse différence. Après, franchement, au niveau de la violence, j'ai pas l'impression qu'il y ait une si grande différence quand même.
2: Est-ce que tu penses que si la proposition de loi numéro 1133 et le projet de loi Riposte rentrent en vigueur, est-ce que ça va tuer le mouvement de la Free ?
3: Pour moi, ça n'atteindra pas le mouvement de la Free réellement, ça atteindra le mouvement de la Free physique. Les Free parties en général, ça c'est sûr que ce sera plus compliqué, mais ça ne les arrêtera jamais. Parce que il ne faut pas oublier que ce n'est pas simplement un mouvement et des pensées, c'est surtout principalement une passion et une vie. Pas seulement un mode de vie, mais une vie. C'est comme ça qu'on vit, on vit avec la musique. Beaucoup de monde vivent avec la musique, pas forcément la même que la nôtre. Et je trouve que c'est quelque chose qu'on doit tenir en respect. Et sincèrement, c'est un mouvement qui ne s'arrêtera jamais. Car c'est une passion.
0: Nous sommes des collectifs, des artistes, des techniciens, des associations, des bénévoles, des passionnés, des gens qui donnent du temps, de l'énergie et du cœur pour faire vivre des espaces de liberté.
1: Au-delà des organisateurs, le projet de loi Riposte porté par le ministre de l'Intérieur Laurent Nunez vise également les participants. Adopté au Sénat, le texte de loi prévoit jusqu'à 2 ans d'emprisonnement et 30 000 euros d'amende pour les organisateurs de Free Party. Et jusqu'à 6 mois de prison et 7 500 euros d'amende pour les simples participants. Pour les acteurs du mouvement, ce durcissement législatif, à l'inverse d'étouffer la fête libre, risque d'amplifier une répression policière déjà bien ancrée.
2: Vous êtes participant à la manifestive. Est-ce que vous pouvez m'expliquer pourquoi vous êtes là aujourd'hui ? Quelles sont les revendications de cette manifestation ?
6: Je pense qu'on est là avant tout pour lutter contre la loi 1133 qui va passer, qui vise à criminaliser la Free Party. Et avant tout, je pense qu'en fait, il faut lutter contre cette loi parce qu'en fait, on est une culture libre qui est libre, en fait, qui est anarchiste, antifasciste, qui défend des causes justes et nobles, en fait. Enfin, je pense pas que le fascisme doive exister en 2026 quand même dans notre société. Et ce qu'on défend aujourd'hui, justement, c'est ces valeurs-là et la fête libre. Et en fait, ce qui fait chier le gouvernement, c'est qu'on s'autogère. Et ça leur fait peur, parce qu'en fait, on n'a pas besoin d'eux.
7: C'est pour ça que c'est réprimé aussi, parce que c'est de la fête gratuite, accessible à tout le monde. Ouais. Et que ça fait pas d'argent et que ça plaît pas au capitalisme. C'est ça aussi, des gens qui se réunissent comme ça, qui s'organisent, qui discutent, qui parle de politique, qui parle de plein de choses, ça fait peur des gens qu'on peut pas contrôler comme ça à l'État. C'est pour ça aussi que c'est réprimé, je pense. Et nous, en tant que teufeurs, du coup, on a un rôle aussi à jouer, un rôle à éduquer, enfin, discuter avec les gens, les personnes qu'on ramène en teuf aussi, les infos qu'on partage, pas les partager à tout le monde, faire gaffe, éduquer. Et genre, je pense que c'est vraiment un mouvement autogéré par tout le monde, pas que par les orgas, genre par tous les participants.
8: Les gens qui vont là-bas et tout.
9: C'est lutter contre le capitalisme des fêtes parce que tout le monde n'a pas l'argent de dépenser autant d'argent dans les boîtes, dans les verres, etc., dans les événements légaux aussi. Et ils ne sont pas non plus à leur place aussi parce que les boîtes, etc., les événements légaux ne sont pas aussi assez inclusifs.
10: Alors c'est juste pour sortir finalement de ces codes sociétaux en fait qui nous oppressent de plus en plus, pour sortir de ce soit les codes de beauté, que ce soit les codes du conventionnel en fait, ou justement pouvoir sortir d'une norme qui n'existe même pas et que tout le monde essaye de faire comme si on rentrait dans la norme alors que finalement personne ne l'est, quoi.
7: Et limite, nous, teufeurs, on se sent plus en sécurité dans des fêtes libres que dans des boîtes de nuit sans RDR, où la prise de drogue elle est invisibilisée, tandis que là, en teuf, on sait vraiment que les gens prennent de la drogue, et il y a des assauts de RDR, il y a des gens pour lutter contre les VSS, et genre tout ça c'est pas invisibilisé, et c'est vraiment pris en compte par les orgas.
9: C'est surtout aussi pouvoir minima négocier avec l'État pour au moins avoir des terrains aussi pour puisse faire la fête libre, et aussi trouver un arrangement aussi avec le gouvernement et même les propriétaires du terrain, et qui puissent faire danser les gens et faire perdurer cette culture aussi.
2: Est-ce que tu peux parler justement de la répression que vit le mouvement et qui s'est intensifiée depuis ces derniers mois ? Est-ce que toi, tu as été témoin de la répression ?
11: Étant donné que je vais plus trop en teuf ces derniers temps, pas tant, mais de ce que me racontent mes copaines qui vont encore, j'ai quand même remarqué que moi, quand j'y allais à l'époque, quand les keufs venaient, en vrai, c'était assez chill. En général, on se faisait virer, parfois on se prenait une amende, mais c'était pas non plus des trucs ultra graves, comme ce que me racontent mes potes qui se font tabasser, qui se font gazer. Il y a la Bravem qui débarque, il y a la BAC qui débarque, et c'est honteux, c'est n'importe quoi.
7: Pas forcément par directement des amendes ou de la répression physique, mais juste des contrôles abusifs. Enfin, j'ai un pote qui a subi un contrôle la dernière fois en teuf en Belgique. Et genre on lui a fouillé directement, on lui a dit de tirer son caleçon et tout. Et c'est des trucs minimes mais qui arrivent à plein de gens. Et même si c'est pas directement physique et si ça nous blesse pas, en vrai c'est des choses qui rentrent de notre intimité et c'est pas ok de faire ça. Je pense que s'il y avait moins de répression et qu'on laissait vraiment les fêtes se faire, les gens prendraient pas de même la voiture alcoolisée ou droguée. Enfin, si on avait le temps de rester sur le site de la TEF plus longtemps, de s'organiser et de pas être viré par la police de manière comme ça imprévue, les gens prendraient pas la route alcoolisée ni droguée. Et c'est vraiment un mouvement autogéré avec des gens qui sont conscients des risques. Et
9: aussi, il y a beaucoup de plus en plus de bavures policières, il y a beaucoup plus de négociations, des gens qui sont finis à l'hôpital, qui sont finis chez un psy traumatisé, qui sont matraqués, gazés. C'est de pire en pire.

0: mais on lâchera pas en tout cas.
1: Et il y a une répression aussi qui est d'un point de vue financier avec les amendes qui sont à répétition.
0: C'est ça. Donc s'il n'y a pas les matraquages, il y a le point financier. Donc il y a beaucoup d'amendes qui seront de plus en plus lourdes. Et bon, maintenant, ça sera même la prison.
1: Est-ce que tu penses que si cette proposition de loi et ce projet de loi rentrent en vigueur, ça risque de tuer le mouvement de la Free Party?
0: Bah, ça va pas tuer le mouvement de la Free Party. Pour moi, je pense que les Free Party vont toujours exister, mais ça va aller encore plus dans la clandestinité. Donc, y aura, même après, ils vont réenchérir, justement. Ils vont mettre encore plus de répression. Mais ça va pas arrêter et ça va juste partir un peu en vrille, quoi.
2: Alors aujourd'hui, nous demandons le retrait de la loi 1133. Le retrait du projet Riposte. La fin des politiques de répression systématique. La reprise d'un vrai dialogue avec les collectifs. Et la reconnaissance de la culture free comme une culture populaire, légitime et vivante.
3: En plus de toucher les free parties, le projet de loi Riposte menace par son imprécision toute la culture festive française. Selon l'association Freeform, cette loi pourrait devenir un outil de censure majeur pour tout événement musical. Ainsi, des soutiens au mouvement se sont joints au Teufeur pour défendre le droit de faire la fête librement.
1: Est-ce que tu peux me dire, toi, en tant que personne qui n'est jamais venue en Teuf, pourquoi tu es venue ici? Est-ce que tu soutiens le mouvement de la Free Party et pourquoi?
4: On est là pour prôner le fait de vouloir vivre sans être restreint.
5: En tous les cas, je trouve que c'est hyper important de pouvoir faire la fête comme ça, de manière libre, et de pas être réprimé dans cette manière de faire la fête et de vivre ensemble. Et du coup, je pense que c'est important de dire stop à toutes ces lois qui arrivent, en tout cas. Voilà.
3: Une question se pose alors. À l'inverse des retombées espérées par le gouvernement, cette surmédiatisation de la fête libre ne serait-elle pas le meilleur vecteur de promotion du mouvement? L'avenir nous dira si, comme pour l'amendement Mariani en 2001, la répression sera à nouveau le point de départ d'un regain d'engouement pour la culture de la fête libre.
2: Alors aujourd'hui, l'île fait entendre sa voix! Et ce n'est qu'un début! Restons unis! Restons solidaires, restons organisés et surtout, n'abandonnez jamais la lutte. La fête libre vaincra!
6: Un reportage d'Agathe Barbeau pour Radio Boomerang.
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0: Au deuxième étage de la Cité des Congrès à Anzin, un restaurant inclusif a ouvert ses portes, le Haut des Rives. Géré par la PUI, Association de Parents Enfants Inadaptés du Valenciennois, l'ESAT, l'Atelier du Hainaut et l'IME Les Deux Rives. Au menu, du partage, de l'inclusion et des valeurs humaines. Marie-Claire Coquidé, présidente de l'APUI du Valenciennois, nous parle de ses partenaires qui ont participé à cette grande tablée.
1: Il a fallu conjuguer un certain nombre d'énergies, des volontés réciproques de la part de la Cité des Congrès, le soutien de la CCI de Valenciennes Métropole, et puis aussi notre profond souhait, vraiment, depuis longtemps, de diversifier les métiers proposés aux travailleurs porteurs de handicap, en particulier les métiers de la restauration, qui proposent quand même de belles rencontres.
0: C'est une ouverture aussi aux métiers de la restauration, du service ?
1: Oui, absolument. Quand on sonde, si je peux le dire comme ça, régulièrement nos jeunes de 16 à partir de 16 ans jusqu'à 18-19 ans, sur leurs envies, leurs orientations professionnelles, leurs souhaits. Et il apparaît qu'effectivement, ils ont des choix qui sont très diversifiés. L'idée d'être utile et donc de nourrir est quand même très souvent avancée. Les métiers de la restauration, les métiers ce sont des métiers de service qui demandent quand même beaucoup d'abnégation, sont des métiers difficiles. Et si par exemple on ne s'est pas encore tourné vers des métiers comme la boulangerie, qui là ont des exigences extrêmement importantes au niveau des horaires, du décalage, du travail de nuit, etc., on s'est dit que les métiers de la restauration, dans leur ensemble, depuis le découpage légumier, de la cuisson jusqu'au service, pouvait tout à fait convenir. Puisqu'on a dans nos IME des personnes qui sont extrêmement minutieuses.
0: Oui. Oui, ça apprend le service, l'accueil, ça apprend la cuisine, la restauration. C'est plein de compétences.
1: La salle et la cuisine, c'est pas tout à fait la même chose en général. En cuisine, on a besoin d'avoir, comme on dit, un bon relationnel. On a besoin aussi d'une capacité de présentation, d'une capacité de parole. On a un certain nombre de jeunes qui savent le faire et d'autres qui peuvent apprendre. Et ce sont des choses qui s'apprennent. Contrairement à ce qu'on pense, on apprend à parler, on apprend à répondre correctement, on apprend à bien comprendre, à être minutieux dans la façon dont on prend les commandes. C'est pas inné. C'est un apprentissage et il faut arrêter de penser que les choses ne peuvent pas évoluer pour les personnes qui sont le plus en difficulté.
0: Vous le dites, pour tout le monde, il y a une fierté d'inaugurer le Haut des Rives, c'est le nom de ce restaurant. Rappelez-vous, comment c'est venu cette idée et ça s'est mis en place rapidement ?
1: Alors l'idée, elle était là depuis longtemps. On avait déjà évoqué à plusieurs reprises l'intérêt d'ouvrir un espace de restauration pour à la fois donc proposer des nouveaux métiers et pour aussi avoir de la visibilité pour le grand public sur le territoire, mais nous ne trouvions pas d'endroit qui correspondait. Nous avions depuis longtemps déjà des contacts à la fois avec Valenciennes Métropole, avec les entreprises, avec la CCI, et puis lors de rencontres, finalement, en exposant les souhaits des uns et des autres, les souhaits de la Cité des Congrès de développer vraiment le lieu et tout son potentiel, et notre idée à nous de proposer un espace de restauration, finalement nous avons besoin l'un de l'autre, puisque pour bien faire vivre la Cité des Congrès, il faut qu'on puisse s'y restaurer. Nous avons sauté sur l'occasion.
0: La Cité des Congrès, pour expliquer aux auditeurs, c'est une salle de spectacle aussi qui veut s'ouvrir notamment. Ce lieu est important aussi parce qu'on est au cœur du Valenciennois, entre Valenciennes et Anzin, on est au cœur de ville et l'inclusion est ici au cœur de ville.
1: Absolument. C'est aussi un espace tout à fait emblématique d'une volonté effectivement d'être ouvert, de se diversifier. Les entreprises, les écoles qui entourent, qui sont à la proximité de ce lieu, montrent bien la volonté aussi d'être moderne, de rester dans l'air du temps, si je peux me permettre. Et finalement, en venant ici se greffer sur ce projet-là, on est en plein dans la vie. On est vraiment dans la vie qui va, dans la vie qui bouge, et on espère pouvoir de passer d'une restauration qui a lieu là tous les midis en semaine à une restauration qui pourra, dans les temps qui viennent, dans les temps pas si lointains j'espère, devenir une offre qui pourra aussi proposer peut-être des services d'après-midi, voire de soirée, quand on sera bien calé. On peut parler de différence, on peut parler de singularité, on peut parler de particularité. Effectivement, si l'on regarde bien, tel a des lunettes, tel entend mal, tel a une prothèse de genou, tel a une valve cardiaque remplacée. Voilà, le handicap, c'est quelque chose de banal. Cependant, quand il vient se fracasser contre la nécessité, les habitudes de vie, etc., que ce soit prendre un transport en commun, quand on ne sait pas lire, ou monter un escalier quand on a une jambe qui ne fonctionne pas bien, ça vient finalement obérer les possibilités de vivre normalement. C'est alors là qu'on parle de handicap et qu'on a besoin de reconnaître ce handicap. Néanmoins, les personnes porteuses de handicap ne sont pas des personnes autres que tout le monde. Tout le monde se ressemble et il faut combler ce fossé. Ce fossé, il est créé par la méconnaissance. Et c'est surtout par rapport à la méconnaissance qu'on a souhaité, nous, mener une politique d'ouverture et d'aller vers, et qui consiste à se montrer. Montrer aussi que les personnes, certes porteuses de handicap, certes porteuses de TND, elles sont quand même conscientes des grands problèmes actuels. Elles sont solidaires avec les grands événements comme le Téléthon, etc. Elles sont solidaires avec les autres personnes vulnérables ou qui ont vraiment des difficultés à vivre. Elles participent aussi aux grands débats de société ou aux grandes causes comme la lutte contre le cancer ou les campagnes de vaccination ou encore les dépistages sur le plan de la santé.
0: Nous sommes dans ce restaurant inclusif, le Haut des Rives, à la Cité des Congrès. Installé dans le canapé à côté du bar donnant vue sur Valenciennes, David Leclerc, directeur général de l'API de Valenciennes.
2: C'est bien plus que l'ouverture d'un restaurant. C'est une activité qu'on voulait développer. Et on voulait la développer pas dans nos murs, mais à l'extérieur. Donc par ce biais-là, c'est intéressant. Comme tous les métiers, hein, il y a la restauration. Mais les travailleurs en situation de handicap sont en capacité d'être extrêmement vigilants et compétents dans tous les domaines d'activité. Et ce qui est important, c'est qu'ils choisissent un métier. Donc aujourd'hui, effectivement, on inaugure un restaurant où il fait bon vivre, où il fait bon manger. Mais avant toute chose, l'essentiel, c'est de montrer que quand un travailleur, comme tout à chacun d'ailleurs, un salarié qui choisit un métier, il aime faire ce métier. Quand il aime, quand il a choisi, il le fait sans doute mieux que lorsqu'il est imposé. Donc ce qu'on voulait montrer également, c'est de laisser le choix aux travailleurs de choisir ce qu'ils ont envie de faire et de le faire encore plus au service d'autres personnes. C'est assez génial.
0: Ce restaurant est composé de combien de personnes et qui travaille ?
2: Alors, on a deux encadrants, donc un cuisinier et une chef de rang qui encadre, qui anime l'équipe. Et on a une petite dizaine de travailleurs en situation de handicap, qui sont donc des travailleurs des ZAT, dont certains ont intégré les ZAT de par ce métier, puisqu'ils avaient, au niveau de l'IME Les Deux Rives, choisi ce métier et depuis quelques années étaient intéressés au métier de bouche et de restauration. Donc on est essentiellement et intégralement sur des travailleurs des ZAT. Et la particularité, c'est qu'on pourra également y associer des élèves de l'IME Les Deux Rives qui auront choisi cette voie ou au moins ont envie de l'essayer et pourront venir faire ici des essais, des stages de découverte au niveau de ce restaurant.
0: Alors comment ont-ils été formés ?
2: Alors, ils ont été formés par différents biais. On avait des personnes qui avaient déjà, par exemple, un CAP dans la restauration. Donc, c'était déjà un choix initial de formation. Et d'autres ont été formés essentiellement par l'IME Les Deux Rives ou même dans nos ESAT, puisque dans nos ESAT, on a aussi des travailleurs qui, dans les restaurations collectives, ont choisi d'aider à la restauration. Et donc, c'est leur métier. Et là, ils ont fait le pas, c'est-à-dire ils n'exercent plus dans les ZAT pour servir ou pour préparer les plats de leurs camarades. Ils font ce métier par choix avant tout.
3: ou par choix. Puis il y a vraiment un engagement aussi. C'est ouvert tous les midis ici. Quand on travaille, il y a des heures à respecter, il y a des règles à respecter. Là aussi, ça les inclut encore plus dans la société.
2: Oui, alors je tiens à souligner l'exemplarité également de cette expérience, parce que on a eu quelques mois, hein, je dirais même quelques semaines pour se préparer. Le directeur, hein, Monsieur Machka, avec ses équipes, ont vraiment fait un travail intéressant, on va dire, pour aller au bout de ce projet. On est professionnel, et vous avez raison de le préciser. Il y a des règles à respecter. Dans une restauration, il faut savoir faire plein de choses. Il faut savoir échanger, il faut prendre les commandes. Parfois, il peut y avoir des petites erreurs, des choses comme ça. Donc, il y a de l'adaptation. Mais ce qui est assez intéressant, c'est la simplicité avec laquelle, moi, je trouve l'équipe fait les choses, le côté naturel, le côté humain. Et je pense que quand on vient manger ici, au-delà de bien manger, parce que je le dis, ça a été dit tout à l'heure par beaucoup de personnes, on mange bien ici, c'est une belle cuisine, on est dans un endroit où on se sent bien. Je pense que c'est essentiel également.
0: Entre deux services, rencontrons le jeune Erdogan, serveur au restaurant Le Haut des Rives.
4: Je suis serveur au restaurant Haut des Rives et faire un peu de cuisine aussi.
3: Qu'est-ce qui te passionne dans le service ?
4: Le contact avec les clients.
3: Tu peux nous expliquer ce que tu fais avec les clients ?
4: J'apporte les assiettes aux clients, les boissons, et je récupère les assiettes et après je les mets en planche. Et le matin je suis en cuisine aussi.
3: Qu'est-ce que tu fais de bon à la cuisine ?
4: Le matin je coupe les frites. Je fais la mise en plat, les légumes.
3: Ça te fait quoi de travailler ici dans ce restaurant ?
4: Bah, c'est bien, ça nous apporte pour nous plus tard, pour cuisiner à la maison plus tard.
3: Dès le début, t'avais envie d'être dans la restauration ou c'est ce métier qui donne envie d'être dans la restauration ?
4: C'est le métier.
3: Ouais.
4: Ça me détend. J'aime bien.
3: Passionné jusqu'à quel point ?
4: De presser, j'aime bien.
3: C'est quoi le rythme de ta journée ?
4: Alors le matin on commence à 8h30. Après on se change, j'ai tout de suite en cuisine. Je sais ce qu'il faut faire.
3: On te met un rôle ou c'est toi qui...
4: Non, c'est marqué sur le tableau. Par exemple, le matin je fais les frites, après il faut faire la purée, tout ça.
3: Mais ça change tous les jours ?
4: Oui, c'est ça.
3: Et... Tu découvres peut-être des plats ou tu découvres aussi l'art de bien manger ?
4: Oui, c'est ça. Ouais. On mange très bien.
3: Ouais.
0: Le restaurant Le Haut des Rives à la Cité des Congrès d'Anzin, géré par l'API du Valenciennois, l'ESAT, l'atelier du Hainaut et l'IME Les Deux Rives. Ce reportage a été réalisé par Joris Nassens de Radio Club.
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0: Paris, comme toutes les grandes villes françaises, se construit de grands et beaux immeubles, de bureaux surtout, et parfois d'habitations. Mais sur 13 000 constructions neuves, 11 000 remplacent des immeubles détruits spécialement dans ce but.
1: Ça y est, le travail de la grignoteuse a commencé. 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Les 40 logements de cet immeuble de 10 étages, emblématique du Forgnelet, datant de 1968, va disparaître au profit d'un nouveau projet. 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
1: 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Une heure pour déconstruire ensemble les enjeux urbains qui touchent les habitants et habitantes du bassin minier du Pas-de-Calais et au-delà. Bienvenue dans Prendre la ville, une émission qui souhaite prendre le temps de déconstruire les enjeux urbains, d'aborder les questions de logement, d'hébergement, de démolition, de reconstruction, d'expulsion, avec un objectif principal, remettre les habitants et habitantes au centre de ces enjeux. En effet, cette émission aspire à donner la parole aux personnes concernées, à celles qui subissent les transformations urbaines, les politiques urbaines dans leur ensemble, personnes qui galèrent à trouver un logement, à défendre leurs droits. Donner la parole également à ceux et celles qui les accompagnent dans leur démarche, à l'instar d'associations ou encore de services sociaux. C'est aussi prendre le pouls des luttes urbaines en interrogeant les collectifs, les militants ou militantes qui tentent de politiser ces enjeux. C'est aller également vers les journalistes et universitaires qui prennent du recul pour analyser des phénomènes sur un temps moyen, sur un temps long aussi. Bref, vous l'aurez compris, le programme est vaste. L'émission d'aujourd'hui est consacrée à un enjeu traité à partir de deux territoires différents et de différentes populations, les bidonvilles et autres habitats informels. Tout d'abord, nous reviendrons sur le traitement politique et répressif des populations roms dans le bassin minier du Pas-de-Calais, via l'interview de Jacques Quentin, qui est membre de Fraternité Rome Bassin Minier 62. Ensuite, nous aborderons l'histoire des enfants des bidonvilles de Nanterre et de Champigny-sur-Marne de l'après-guerre, à partir de l'ouvrage rédigé par Margot Delon, sociologue et chargée de recherche au CNRS, que nous avons eu l'occasion d'interviewer. Allez, sans transition, je vous laisse écouter Jacques Quentin, membre du collectif Fraternité Rome Bassin Minier 62.
2: Depuis quelques années, bon, et ici sur le bassin minier, maintenant, on va dire notamment depuis 6-7 ans, il y a eu un gros

une grosse pression qui a été mise sur les familles, sur les lieux de vie qu'ils avaient, notamment les camps dans un premier temps, ce qui a fait que presque toutes les familles roumaines qui vivaient en caravane sont parties. Par l'expulsion répétée des camps, etc., elles ont décidé de partir ailleurs. Il reste quelques familles qui vivent soit en squat, soit pour certaines familles qui avaient des situations administratives particulières. Elles ont été accueillies dans des logements qui sont mis à disposition provisoirement ou plus ou moins durablement.

Alors moi je suis Jacques, je peux même donner mon nom, ça ne me dérange pas, Jacques Quentin. Donc je fais partie du collectif Fraternité Rome Bassin Minier 62. C'est un collectif qui existe depuis 2010, qui a été très actif à cette période-là, pendant un certain nombre d'années, et qui l'est devenu beaucoup moins, à la fois pour des raisons d'abandon de certaines personnes qui faisaient partie du collectif parce qu'ils se sont orientés vers d'autres activités ou parce qu'ils ont pris de l'âge, mais aussi parce que beaucoup de familles qui relevaient de notre intervention sont disparues pour des raisons soit d'expulsion, soit de modification de trajectoire personnelle. Alors il y a eu toute une partie d'action qui était une action d'aide directe. Donc, qui consistait en la collecte de la recherche de nourriture, la collecte de nourriture, de vêtements, de matériel divers qui permettait à ces familles de s'installer éventuellement ou d'améliorer leurs installations, qu'elles soient à la fois en squat ou en camp, en caravane ou en bâtisse provisoire. Et puis la deuxième partie était l'action en direction des pouvoirs publics pour sensibiliser, pour essayer d'obtenir justement la participation des élus et des collectivités à l'accueil de ces familles. Vers 2010, on a une cinquantaine de personnes, et puis progressivement, ben voilà, de par aussi les informations que ces personnes-là nous ont données, on a découvert qu'il y avait d'autres personnes qui étaient ailleurs et d'autres camps, et on est allé à peu près jusque 400 personnes en même temps, le maximum ça. Après, sur l'ensemble du temps, ça doit représenter, je sais pas, peut-être 2000 personnes, voire plus.

Ce qui a été le plus facile, par exemple, pour les familles qui étaient en camp, ça a été souvent d'être sur les anciennes friches minières, les friches des houillères. Donc voilà, les anciens terris, plus ou moins désaffectés, des choses comme ça. Après, c'était pas forcément, c'était pas la volonté des communes de les diriger vers ça. De toute façon, le choix, il était fait par les groupes, hein, par les communautés, en fonction de ce qui apparaissait le plus disponible, le plus tranquille pour elles. Quand elles étaient un peu éloignées de la ville, de la commune, sur des endroits où il y a peu de passages, elles se disaient qu'elles seraient moins embêtées pendant un certain temps. Depuis quelques années, bon, et ici sur le bassin minier, maintenant, on va dire notamment depuis 6-7 ans, il y a eu un une grosse pression qui a été mise sur les familles, sur les lieux de vie qu'ils avaient, notamment les camps dans un premier temps, ce qui a fait que presque toutes les familles roumaines qui vivaient en caravane sont parties. Par l'expulsion répétée des camps, etc., elles ont décidé de partir ailleurs. Il reste quelques familles qui vivent soit en squat, soit pour certaines familles qui avaient des situations administratives particulières. Elles ont été accueillies dans des logements qui sont mis à disposition provisoirement ou plus ou moins durablement. La pression a été mise par les autorités, souvent à la demande des maires, relayée par le sous-préfet, et ensuite mise en œuvre par les forces de police. Alors, parfois aussi à la demande des riverains, mais ça n'a pas été la majorité. Je pense que la majorité des cas a été l'action des maires, des communes, qui, constater malgré tout, des difficultés, vu la présence des populations qui n'étaient pas accompagnées. Ce non-accompagnement se manifestait par exemple par le non-ramassage des déchets, et forcément des déchets qui traînent. À un moment donné, ça dérange le voisinage et ça attire l'attention des élus, des responsables. Mais en fait, rien n'a jamais été fait, sauf quelques communes rares. On peut peut-être en dire 3 ou 4 quoi, sur l'ensemble des 36 communes, par exemple, de la Cale. Et si on ajoute celle de Hénin, on est à plus de 50 communes. Il y a eu 3 ou 4 communes qui ont vraiment essayé d'améliorer le quotidien, de participer, sinon les autres non. C'est là où, par exemple, ça a été plus facile qu'une famille, par exemple, puisse encore être acceptée sur un camp, un endroit, je pense ça. Une autre famille a été acceptée dans une maison des mines qui n'est pas mise à la location, qui ne pourra pas être mise à court terme. Ensuite, une ou deux familles sont dans des situations qui leur permettent d'être accueillies par l'APSA, donc en partenariat avec les communes qui acceptent ça. Auparavant, disons qu'il y avait une présence policière qui était importante, je dirais que c'était plus du contrôle, alors qui aboutissait aussi, à des PV et donc des situations administratives difficiles pour les gens. Mais dans les dernières années, parce que, à mon avis, il y avait la volonté vraiment d'amener les gens à partir, cette présence, elle était vraiment harcelante. Oui. La présence policière, elle était quotidienne. À savoir que, je pense qu'ils avaient aussi comme mission certainement de voir que si tout se passait correctement. Nous, on a pu constater que selon les équipes, les choses se passaient de manière plus ou moins sympathique. Je vais dire, eux faisaient leur boulot, ils passaient, voyaient s'ils ne repéraient rien d'anormal, s'il ne se passait rien d'anormal.
ils faisaient leur compte-rendu. D'autres équipes étaient plus incisives au niveau, par exemple, du repérage des voitures qui ne répondaient pas aux normes, des choses comme ça. Et on a vu des quantités de PV dégringoler, voilà. Et puis aussi des ennuis auprès de certaines personnes qui n'avaient pas leur pièce d'identité ou des choses comme ça. Par exemple, la répétition des expulsions des lieux où les familles s'étaient installées, expulsions qui ne s'imposaient pas. Par exemple, expulser tous les trois mois des gens qui s'étaient installés dans des maisons des houillères, hein, ex-maisons des mines, qui n'étaient plus attribuées depuis 2 ans. Qui 2 ans après sont toujours laissés comme ça, ça ne s'imposait pas, on pouvait les laisser là, quoi. D'autant plus que les personnes qui décidaient de cette expulsion, qui demandaient cette expulsion, savaient très bien que de toute façon les familles allaient réentrer ailleurs. Il n'était pas question pour elles de dormir dans leur voiture pendant des mois entiers. Donc, le temps de trouver quelque chose, une autre maison, un autre quartier où il y avait beaucoup de maisons des houillères abandonnées, et puis elles se réinstallaient là. C'était 1 mois, 2 mois, 15 jours, selon justement la pression qui était mise sur elles. Pour expliquer les expulsions, il y a à la fois, je veux dire, la politique nationale. Chacun qui veut faire attention peut constater que tout ce qui est accueil de personnes étrangères, qu'elles soient migrantes, qu'elles soient naufragées, même migrants naufragés ou pas, c'est pas quelque chose qui se fait naturellement. Donc, à plus forte raison, des populations dont on a souvent fait une représentation qui était plutôt négative, dérangeante, etc. Et donc, avec cette pression-là, certains préfets qui étaient plus aussi, ou sous-préfets qui étaient plus enclins à suivre ça, pour diverses raisons, ont mis la pression plus ou moins fortement. On a vu des différences à certaines périodes, selon que justement, sur le bassin, le sous-préfet, la sous-préfète était telle ou telle personne. Certaines familles, je veux dire, sont parties en France, d'autres sont parties en Belgique, en Allemagne. Moi, je connais quelques familles qui sont parties sur Manosque, où ils avaient déjà été auparavant. D'autres sont parties en Italie. Éventuellement, c'était des endroits où ils étaient déjà passés auparavant, où ils sont retournés, ou bien ils reviennent, ils y sont allés parce qu'ils connaissaient quelqu'un. Bon, je veux dire, là, c'est le téléphone Rome qui fonctionne bien, et les familles sont quand même des familles élargies, très importantes, et ça leur permet d'avoir des points de contact, éventuellement des points de chute.

Alors la trêve hivernale ne s'applique pas pour les personnes roms puisqu'elles sont en situation irrégulière et que, enfin, pour la plupart en situation irrégulière, notamment les personnes qui ne relèvent pas de l'Europe, d'accord. Et puis elles sont aussi en situation irrégulière dans le logement dans la mesure où elles ne sont pas entrées dans le logement de manière régulière. La trêve hivernale, elle s'applique pour des gens qui ont eu par exemple une location régulière, elles ont payé, à un moment donné elles peuvent plus payer. Et donc là, on ne les expulse pas, même si elles ne peuvent pas payer le temps des mois d'hiver. Mais ce n'était pas le cas des familles roms, puisqu'elles rentraient de toute façon de manière irrégulière dans ces logements. On a accompagné les familles pour trouver des avocats qui voulaient bien monter un dossier et défendre leur situation pour que ces familles puissent bénéficier, je veux dire, de la possibilité de rester dans le logement le temps que un temps suffisamment clément revienne. Donc c'était plus ou moins facile selon la composition de la famille. Je pense que les juges devaient prendre leurs décisions en fonction de ça. Une famille qui était avec 6 ou 7 enfants, dont des enfants en bas âge, était plus facilement maintenue dans le logement, alors qu'une famille, un couple d'adultes, pouvait être expulsé, je veux dire, en plein hiver, plus facilement. Peu d'enfants ont été scolarisés. Quelques familles ont eu cette démarche rapidement, notamment les familles serbes. Je pense que, est-ce que c'est une évolution de ces familles plus rapide, ce qu'elles avaient vécu avant dans le pays, la Serbie, qui faisait que ce souci de scolariser était plus important. Et puis ces familles-là vivaient plus facilement en squat, alors que les familles roumaines vivaient plutôt en caravane. Et il y a aussi la difficulté, quand on vit en caravane sur un camp sauvage, de présenter les enfants à l'école dans des bonnes conditions. L'idée d'expulsion étant plus forte aussi sur les camps, les parents craignaient de mettre leurs enfants à l'école, de se voir expulsés dans la journée et de ne pas pouvoir récupérer leurs enfants comme elles le voulaient. Donc elles craignaient parfois de scolariser les enfants. En plus, les expulsions qui se font tous les 2 ou 3 mois amènent les familles à, en fin de compte, perdre le goût de scolariser. C'est difficile aussi. Et puis les enfants ont moins envie. Ils perdent les copains qui venaient de se faire, les repères dans les écoles. Recommencer alors que les vacances scolaires vont arriver ou les vacances d'été vont arriver, pour un mois, ils n'y retournent pas. Il y a une commune où ça s'est passé comme ça, mais c'était à l'initiative du maire. C'est la commune de Liévin, où le maire a donné comme consigne, à ma connaissance, de ne pas scolariser les enfants. De toute façon, pour que les enfants puissent être scolarisés, il fallait qu'il y ait un document qui soit signé par le maire, en tout cas les services qu'il représente. Et là, le maire a mis opposition à ce que c'est ce document qui permettait aux enfants d'être inscrits à l'école, d'être mis à disposition des familles. C'est le seul endroit où j'ai vu vraiment faire ça. C'est peut-être parce que moi-même j'habite Liévin que j'ai pu le constater. Et aussi suite à une rencontre qu'on avait eue avec le maire, avec l'association Médecins du Monde, qui avait abouti à une fin de non-recevoir par rapport à ce qu'on pouvait solliciter.

0: pense qu'on, je pense qu'aller à la rencontre de ces familles, c'est modifier la représentation qu'on en a. Moi, comme beaucoup d'autres, j'y suis allé au départ avec une certaine crainte. Parce que, bon, déjà, au niveau de la langue, je me disais comment on va faire pour se comprendre. Ils sont souvent dans des conditions qui sont difficiles. Les enfants ont des manières de se comporter beaucoup plus libres que celles qu'on peut voir chez nous et tout ça. Donc, il peut y avoir une certaine inquiétude. Et puis, je me suis rendu compte qu'en fin de compte, ils sont comme nous. Une fois qu'on comporte correctement, qu'on ne les agresse pas, eh bien 99% de chez eux, ben, ils font la même chose, ils sont contents de l'aide qu'on leur apporte, ils savent bien dire merci, ils ne sont pas trop insistants dans ces conditions-là, si on leur explique qu'on ne peut pas faire davantage. Et donc, moi j'ai eu beaucoup de plaisir à les accompagner, à les aider, et je continue à le faire pour environ une dizaine de familles. Voilà, donc c'est important de faire le pas pour aller vers eux, pour découvrir qu'ils ont une richesse qu'éventuellement on méconnaît.
1: Vous venez d'entendre l'interview de Jacques Quentin du collectif Fraternité Rome Bassaminier 62. Avant de passer à la suite de cette émission, je vous propose maintenant une courte pause musicale. On va écouter Jungle Jack et sa chanson Vegapunk.

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2: Donc vous venez d'écouter Vegapunk par Jungle Jack. Après une première partie d'émission consacrée au traitement politique et répressif des populations roms dans le bassin minier du Pas-de-Calais, on va maintenant porter le regard sur une histoire plus ancienne, plus lointaine aussi. On se téléporte du côté de Nanterre et de Champigny-sur-Marne dans l'après-guerre. Il faut s'imaginer en 1966, là où les bidonvilles comptaient en France environ 75 000 habitants et habitantes. Des Marocains et Marocaines, des Tunisiens et Tunisiennes ou encore des Portugais et Portugaises qui ont grandi dans des baraques de fortune, puis dans des cités de transit. Près de 60 ans après, la sociologue Margot Dolon a décidé d'y consacrer une enquête, devenue un livre, « Enfants des bidonvilles, une autre histoire des inégalités urbaines ». Un livre pour lequel elle a été à la recherche de ces personnes, de ces enfants qui ont grandi et qui ont pu témoigner de cette époque-là. Donc nous l'avons interviewée, Margot Dolon, pour qu'elle nous raconte son livre, mais aussi et surtout l'histoire des personnes ayant grandi dans ces bidonvilles. Le 13 mars dernier, Margot Dolon était au théâtre de la Verrière de Lille. Sociologue et chargée de recherche au CNRS, Margot Dolon était là, venue présenter son dernier ouvrage, « Enfants des bidonvilles, une autre histoire des inégalités urbaines ». Nous avons eu l'occasion de l'interviewer, de revenir avec elle sur son parcours, sur son ouvrage et sur cette histoire des bidonvilles des années 1960, sur l'histoire des enfants devenus adultes qui y ont vécu et sur les politiques publiques qui ont produit et qui produisent toujours ces espaces de vie précaires pour les populations marginalisées par la société et les pouvoirs publics. Donc déjà, bonjour Margot Dolon et merci d'avoir accepté l'invitation donc pour parler de votre ouvrage « Enfants des bidonvilles, une autre histoire des inégalités urbaines ».
3: Merci beaucoup, merci aussi pour cette invitation. Moi c'est vraiment un livre que j'ai écrit pour sortir un peu du public universitaire auquel j'étais habituée parce qu'à la base ce livre était une thèse. Donc je suis vraiment contente d'échanger avec des radios, des associations, des collectifs militants, des librairies. Donc vraiment merci pour cette invitation, je suis très contente de vous parler d'Enfants des bidonvilles aujourd'hui.
2: Ben, y a pas de quoi. Et pour commencer... vous en parliez sur le fait justement de parler de votre ouvrage, de le présenter, et je me demandais si vous pouviez aussi vous présenter, nous dire un peu d'où vient cet ouvrage, raconter cette histoire, et si c'est un sujet personnel, ou la manière en tout cas dont vous êtes rentré là-dedans.
3: Alors c'est une histoire avec laquelle je n'ai pas de lien biographique direct. J'ai un lien plus lié au fait que depuis que j'ai découvert la sociologie au cours des études supérieures, je m'intéresse à la sociologie urbaine. C'est vraiment ça qui m'a amené vers la sociologie, c'est des questions sur la ville, les formes que prennent les inégalités et la façon dont elles se reproduisent. Donc on arrive en master, j'ai une vingtaine d'années, je commence à lire beaucoup d'ouvrages de sociologie urbaine parce que c'est ça qui m'intéresse, et parmi eux je tombe sur un vieux livre d'une anthropologue qui s'appelle Colette Pétonnet, livre intitulé On est tous dans le brouillard. Et en fait, c'était une anthropologue qui était venue au contact des habitants de l'après-guerre, des bidonvilles de l'après-guerre en France, alors plutôt espagnols et portugais, pour le coup, par rapport à ceux que moi j'ai enquêtés, et qui les suit en fait dans la procédure de l'expulsion de ces bidonvilles, de la destruction des bidonvilles, au relogement en cité de transit. Et ça m'a fascinée à plusieurs égards. Déjà parce que alors moi, je n'avais pas grandi spécialement dans une ville qui avait connu les bidonvilles, mais de manière générale, ça m'a paru fou qu'une histoire urbaine aussi importante, on parlait quand même de 255 bidonvilles, 75 000 habitants d'après un recensement, alors en plus, pas complet parce que c'est dur de recenser les bidonvilles de 1966, dit mais comment ça se fait que j'ai jamais entendu parler de cette histoire? Comment ça se fait que cette histoire, donc on était à peu près au tournant des années 2010, quand moi j'ai découvert ce livre, livre, comment ça se fait qu'on en parle si peu alors que c'était si important? Ça, c'est le premier aspect qui m'a vraiment intriguée et m'a donné envie d'en savoir plus. Le second aspect, c'était quelque chose qu'écrivait Colette Pétonnet, qui a vraiment un style très beau, très, très littéraire, avec beaucoup d'émotion. Et donc Colette Pétonnet écrivait que, à propos des enfants de ces personnes qui avaient été donc expulsées des bidonvilles vers les cités de transit, qu'il y aurait une brisure qui se transmettrait, que ce serait un traumatisme un peu indépassable pour cette catégorie d'habitants. Et en fait, ça m'a donné envie d'en savoir plus, de me dire, bah, finalement, 40 ans après, est-ce que c'est le cas ? Que sont devenus les enfants des bidonvilles ? Et qu'est-ce qu'on peut dire de leur trajectoire et de la façon dont l'expérience du bidonville a influencé les trajectoires ? Et c'est de là qu'est partie l'enquête. D'abord une enquête de mémoire de master, c'était vraiment un projet universitaire à la base, qui est ensuite devenu un projet de thèse que j'ai réalisé jusqu'en 2017, puis j'ai soutenu ma thèse. J'ai un peu changé d'objet de recherche, mais est restée l'idée de produire autre chose qu'un écrit universitaire, alors très sérieux, avec beaucoup de références, mais qui s'adressait quand même exclusivement à un public de sociologues, de politistes, d'historiens, et vraiment de faire un objet, donc ce livre-là, vraiment complètement réécrit, que puissent lire les personnes que j'avais rencontrées, que puissent lire mes proches, que puissent lire des étudiants, que puissent lire peut-être des lycéens, lycéennes, des assistantes sociales, vraiment de porter les résultats de cette recherche au-delà du public universitaire.
4: Il y a beaucoup de choses que vous avez abordées, et j'aimerais bien tirer les différents fils. Et déjà, c'est quoi ces bidonvilles qui sont abordées dans l'ouvrage ? À la fois la localisation, mais aussi la manière dont on pourrait les décrire, les caractériser, ces bidonvilles des années 60, à quoi ça ressemblait en fait?
3: Alors, c'est vrai qu'on pense savoir ce qu'est un bidonville, mais en fait, il peut prendre des formes extrêmement différentes, et on le voit aujourd'hui, et on le voyait aussi, en fait, aussi à l'époque. Un bidonville, je pense que le commun de l'expérience des personnes que j'ai rencontrées, et on va dire de l'expérience en général à cette époque-là, c'est une expérience de conditions matérielles de vie précaires. Donc on parle d'un bâti qui ne protège pas complètement contre les intempéries. Ça peut être dans les cas les plus précaires des tôles, des bois, enfin du bois pour faire les murs, parfois des parpaings, mais pas toujours, pas d'accès à ce qu'on appellerait les éléments ordinaires du confort moderne, donc le courant, l'électricité, le chauffage, etc. Pas de voirie non plus, pas de autour dans l'environnement, pas de trottoir, enfin donc de la boue, etc. Donc déjà, c'est ces conditions, des conditions matérielles de vie qui font qu'il y a une unité d'expérience résidentielle. C'est aussi un objet politique, le bidonville, à savoir que c'est parce qu'il est constitué en tant que bidonville, parce qu'il est considéré par les acteurs politiques en tant que bidonville, que vont se mettre en place un certain nombre d'actions, de manières de le gérer, qui vont renforcer certaines de ses caractéristiques. Alors, peut-être qu'on peut entrer directement dans le vif du sujet à propos de bidonville en particulier. Moi, j'ai enquêté sur deux bidonvilles, celui de Nanterre et celui de Champigny-sur-Marne, qui étaient les deux plus gros bidonvilles de l'époque, 10-15 000 habitants, 15 000 pour Champigny et à peu près 10 000 pour Nanterre, et qui sont localisés en région parisienne, l'un à l'ouest dans le cœur des Hauts-de-Seine et l'autre à l'est dans le Val-de-Marne pour Champigny. Donc ces deux bidonvilles, première énigme sur laquelle je suis tombée quand j'ai commencé la thèse, en fait, avaient des formes assez différentes. Celui de Champigny était beaucoup plus construit en dur, quand celui de Nanterre avait un aspect beaucoup plus précaire. Donc il y a cette diversité de formes. On peut l'expliquer sociologiquement, historiquement et politiquement, mais en tout cas, il peut y avoir une certaine hétérogénéité de formes résidentielles, malgré quand même, une unité d'expérience. Enfin, habiter en bidonville, c'est aussi, en plus des conditions matérielles, être soumis à un stigmate résidentiel très fort, dont les enfants se rappellent encore. C'était les enfants du bidonville, ceux du bidonville, et donc se met en place aussi un rapport à la frontière, non plus seulement urbaine, mais aussi de catégorie de l'habitant, souvent avec une teneur raciale par ailleurs. Et ça forge vraiment la spécificité de l'expérience dans les bidonvilles par rapport, par exemple, aux logements sociaux ou à d'autres formes d'habitat populaire.
4: Vous parliez de Nanterre et donc de Champigny-sur-Marne. C'est aussi en fait des espaces où les populations ne sont pas les mêmes non plus. À Nanterre, on va retrouver des populations plutôt issues du Maghreb, notamment d'Algérie, et à Champigny-sur-Marne, des populations portugaises. Et comment on explique cette différenciation et ces concentrations de population dans ces différents endroits?
3: C'est une super question, parce qu'effectivement, les bidonvilles ne s'implantent pas n'importe où, et tous les bidonvilles, en fonction de, ça s'applique aussi, les habitants des bidonvilles, en fonction de l'origine, ne vont pas n'importe où non plus. Et c'était intéressant d'observer les régularités sociales, en fait, derrière ce phénomène. Alors déjà, premier principe, les bidonvilles se sont implantées là où il y avait du travail, notamment pour les hommes. Quand on regarde à l'échelle de la France, c'est la région parisienne, le nord dans une moindre mesure, autour de Lyon, en fait autour des villes industrielles, et puis Marseille pour des raisons industrielles, mais aussi parce que c'était la porte d'arrivée de nombreuses migrations. À l'échelle de la région parisienne, c'est la boucle de la Seine côté Nanterre avec toutes les usines qu'on connaît. Champigny, c'est un peu différent, c'est plus lié au fait de ce qu'on appelle le front d'urbanisation, donc la métropole parisienne qui s'étendait vers l'est. Donc, premier principe, les bidonvilles s'implantent là où il y a besoin de populations immigrées qui, à l'époque, étaient aussi très désirées par le patronat afin de trouver une main-d'œuvre peu chère qui permette de répondre à un certain nombre de besoins en termes d'emploi. Deuxième principe important, c'est que un bidonville se constitue aussi selon des logiques, alors pas affinitaires, mais on va dire des gens qui se connaissent. Ça, on le sait parce que, notamment à Nanterre, il y a des architectes militants, des étudiants architectes militants qui, dans les années 60, sont allés dans un bidonville et ont fait un recensement très précis de ce bidonville. Donc ils sont capables de nous dire, en lisant leur rapport, on est capable de comprendre exactement qui habite dans telle baraque et d'où les habitants viennent précisément, mais pas seulement du pays, mais du village d'origine. Et ils montrent que les bidonvilles se constituent autour de regroupements par cette connaissance. Donc il y a une première personne qui s'installe, et autour de cette première baraque, se constituent des quartiers, et ce qui fait que les gens se connaissent parce qu'ils viennent, ou sinon du même village, du moins de la même région d'origine. C'est comme ça que se constitue, c'est quelque chose qu'on voit à Nanterre et qu'on voit aussi à Champigny, avec des baraques qui se constituent dans la lignée des premières personnes qui sont installées plutôt dans les années 50, et on voit ensuite d'autres constructions qui émergent. Donc c'est vraiment par regroupement progressif, ce qui a un effet très concret, vous l'imaginez, sur les solidarités ensuite sur lesquelles peuvent compter les habitants une fois que les bidonvilles sont constituées et durent depuis plusieurs années.
5: Oui, mais ça... Moi, je fais le lien justement avec la situation, par exemple, à la frontière franco-britannique, où il y a des espaces de vie aussi qui sont aussi là par ethnie, par pays d'origine. Et donc, on va retrouver le camp éventuellement des Éthiopiens, des Érythréens, et ainsi de suite. Donc, il y a cette logique de créer de la solidarité par la communauté aussi, peut-être pour se protéger aussi, peut-être aussi de l'extérieur. Je ne sais pas s'il y a ça aussi déjà à l'époque.
3: Il y a un aspect de ressources, déjà d'accès à des terrains, à des matériaux pour construire ou pour accéder à une baraque déjà construite. Il y a un aspect de solidarité. Effectivement, c'est des conditions de vie difficiles. Les parents sont quand même aussi très exposés. Enfin, les pères notamment sont très exposés aux maladies, accidents professionnels. Et ça, les enfants racontent beaucoup. Enfin, les enfants, donc, vous l'avez compris, qui aujourd'hui sont quand même plus vraiment des enfants, mais que moi, je continue à appeler les enfants pour qu'on comprenne de qui je parle, ceux qui étaient enfants à l'époque des bidonvilles. Et ils racontent beaucoup comment quand les parents étaient malades ou quand il y avait un problème, en fait les voisins les prenaient en charge. Donc c'est évidemment des ressources de solidarité qui sont cruciales pour faire face à l'adversité et aux difficultés des conditions de vie. Le revers peut-être de cette observation, c'est qu'on pourrait avoir tendance à considérer que ces lieux sont des enclaves très fermées sur elles-mêmes. Alors j'ai pas étudié les bidonvilles contemporains, les camps contemporains, je peux pas vous dire exactement comment ça fonctionne, mais je pense que voilà, il y a des choses qu'on retrouve. Moi, ce que j'ai vu pour l'époque, c'est qu'en fait oui, il y a une forme d'auto-organisation interne, à la fois de solidarité, mais aussi économique, avec des petits commerces, avec des échanges de services parfois rémunérés, mais il y a aussi beaucoup de liens avec l'extérieur. Et ces liens avec l'extérieur, ils sont cruciaux pour ne pas considérer que, pas tomber dans le stigmate du regroupement communautaire, fermé sur lui-même, etc. En fait, en tout cas pour l'époque, tous les pères travaillaient, en fait ils étaient là pour ça, pour travailler, donc tous les jours ils sortaient et ils se rendaient sur leurs différents lieux de travail, usines, mairie de Paris aussi pour la voirie, enfin, beaucoup des boueurs par exemple à cette époque-là dans Paris venaient des bidonvilles de Nanterre, il y avait une filière de recrutement. Les mères sortaient, alors pour le coup il y a un aspect de genre un peu fort, elles sortaient un peu moins, mais il y avait quand même une dimension d'accompagner les enfants, aller chez le médecin, faire les courses, etc. Et les enfants, énorme différence par rapport à aujourd'hui, étaient tous scolarisés. Donc tous les jours, il sortait du bidonville pour aller à l'école, enfin un minima pour aller à l'école, et ça je pense que ces circulations sont pas du tout anodines, mais ont un profond impact sur c'est quoi l'expérience des bidonvilles et quel est l'impact sur la trajectoire. C'était certes stigmatisé, relativement fermé à l'écart, mais il y avait beaucoup de circulation aussi vers la ville, et depuis la ville aussi vers les bidonvilles, mais on pourra en parler.
5: Et justement, peut-être avant de parler de ce qu'ils sont devenus, et justement en fait c'était quoi leur... Là, vous parliez justement des parents, du travail, des relations que vous pouvez avoir avec l'extérieur, les familles. Mais comment les enfants que vous avez pu interroger, qui sont effectivement plus enfants aujourd'hui, comment ils le vivaient en fait? Comment ils et elles vivaient le fait de vivre en bidonville, même si c'était avec la famille, hein? Il y a quand même cet aspect de l'habitat, de la précarité aussi. Et quels souvenirs en fait ils en gardent juste de leur vie à eux là-dedans en fait, plus que de leur rapport à la famille uniquement, mais aussi personnel quoi.
3: Alors en fait ce qui est intéressant, c'est que il faut pas oublier que c'est d'abord des enfants, donc ils ont aussi des souvenirs d'enfance en partie comme les autres enfants de l'époque. Ils se souviennent de jeux, alors certes dans un univers assez particulier qui était le bidonville, donc avec j'ai une enquêtée par exemple qui se souvient qui a grandi près de la Défense alors en construction, donc dans l'esprit très onirique, des tours qui poussent, des grues, etc. Donc il y a ce souvenir d'une pratique de l'espace urbain liée à des jeux. Il y a beaucoup de souvenirs aussi liés les bonbons qu'on mangeait à cette époque-là, la bibliothèque rose, les bibliothèques. Donc il y a quand même ces souvenirs-là qu'il ne faut pas occulter, parce qu'il peut y avoir des bons souvenirs dans les bidonvilles, en fait, ça ressort aussi. Mais c'était, enfin, alors à moins d'avoir été particulièrement jeune et d'avoir plus vécu les bidonvilles par procuration, c'est-à-dire les parents ou les aînés qui racontaient, quand même il y a des souvenirs très directs de l'exclusion, du regard stigmatisant des voisins, mais aussi des instituteurs, institutrices qui, en les voyant arriver à l'école, leur disaient tout de suite d'aller se nettoyer, donc des choses qui pouvaient être vécues extrêmement violemment, aussi en termes de corporel. En fait, le bidonville, c'est un stigmate qui colle littéralement à la peau, même si tous les enfants racontent à quel point leur mère était attachée à la propreté, à l'intérieur, que ce soit propre, dehors c'était sale, mais dedans c'était propre. Mais par exemple, il y avait des poils, donc l'odeur du poil collé à la peau d'un enquêté en particulier, qui raconte comment c'était dur, parce que ça, il ne pouvait pas s'en débarrasser. Donc ce poids du stigmate, donc ce rapport aux frontières toujours, ça c'est quelque chose qui marque quand même beaucoup l'expérience des bidonvilles. Mais après, il y a aussi beaucoup d'autres souvenirs qui ne sont pas liés que à ça. C'est aussi des vies riches, complexes, avec plein d'événements différents, comme toutes les vies.
4: Et par rapport à ces espaces, vous racontiez aussi que ce sont des espaces qui ont été construits, bricolés, en fonction du rapport au travail, à l'industrie, à proximité. Et je me demandais aussi quelle était la part de responsabilité de l'État, des pouvoirs publics, dans le fait que ces espaces ont été déjà créés, qu'ils ont persisté. Quelle place, en fait, les politiques publiques ont dans cette histoire des bidonvilles?
3: Alors là, on aborde deux aspects qui sont vraiment importants. Le premier, c'est peut-être de quelle ville on parlait. C'était deux villes communistes. Et ce qui ressort beaucoup, alors moins des récits des enfants que des archives que j'ai pu consulter, c'est le récit des villes communistes qui crient au complot de l'État gaulliste contre, en gros, qui leur a envoyé tous ces bidonvilles immigrés pour les déstabiliser. Bon, ce qui n'est pas une catégorisation qui était là au début de la période, en fait. Au début, il y avait quand même un peu une dimension internationaliste, d'accueil, de solidarité avec les travailleurs immigrés, qui disparaît, en fait, au fur et à mesure que l'expérience des bidonvilles s'enlise, pour finir par des pratiques d'exclusion, notamment vis-à-vis de l'accès au logement social. En fait, c'est des populations qui ont été durablement, enfin, qui sont aussi restées longtemps dans ces formes ségrégées et dégradées, parce que les bailleurs sociaux refusaient de les accepter. Donc il y a eu cette dimension d'exclusion qui explique en partie la longévité. La deuxième dimension qui est incontournable quand on parle de cette histoire, c'est la dimension raciale, qui touche à, en fait, la structure, enfin la dimension vraiment structurelle des inégalités et de l'ordre inégalitaire, de la façon dont ces inégalités se reproduisent. Donc vous l'avez dit, Nanterre, c'était principalement des Algériens, mais aussi Maroc, Tunisie, un peu de portugais, mais quand même beaucoup moins qu'un Champigny qui était exclusivement portugais. Et cette différence-là, elle est fondamentale pour comprendre, et ce que je disais tout à l'heure, la forme différente des bidonvilles, mais aussi l'expérience relativement différente qui en est faite par les familles. Nanterre, pour remettre dans le contexte, tournant, enfin milieu des années 50, début des années 70, ça veut dire que la période de la guerre d'Algérie est comprise dans l'expérience des bidonvilles de Nanterre. Donc le 17 octobre 61, le massacre du 17 octobre 61, les gens qui allaient manifester venaient en partie de Nanterre. Donc on était dans une période de répression très très forte, et les baraques, en particulier des bidonvilles algériens Nanterre, étaient strictement surveillées par la police qui venait recenser tout nouvel ajout. Donc c'était impossible d'ajouter par exemple une pièce en plus, s'il y avait un enfant en plus, etc. Les policiers, là, ce qu'on appelait la brigade Z, détruisaient ces baraques. Donc évidemment, dans ces conditions-là, vous comprenez bien que c'est difficile d'arriver à un habitat plus consolidé, enfin plus confortable, etc. Même si, bon, il y avait aussi des différences, on pourrait y revenir, des différences, de petites différences de ressources économiques, et certains habitants étaient un peu mieux logés que les autres, y compris à Nanterre. Mais globalement, c'était extrêmement difficile d'améliorer l'habitat. Changement de décor, on arrive à Champigny. Et là, moi, ce qui m'a beaucoup surprise quand j'ai commencé ce terrain-là, j'avais déjà fait celui de Nanterre, c'était que les habitants me disaient « mais chez moi, c'était pas un bidonville, c'était en dur, etc. » Et pourtant, je regardais les adresses, c'était clairement une zone du bidonville. L'idée, c'était pas de dire qui ment, qui a tort, etc. C'était de comprendre pourquoi c'était pas exactement vécu de la même façon qu'à Nanterre. Et ça, la réponse, ça se trouve dans les archives, encore une fois, c'est qu'en fait, les bidonvilles portugais ont été considérés très différemment en raison de l'origine de leurs habitants. On compare la façon de les catégoriser, c'était vraiment, les agents préfectoraux disent tel quel, c'est un village portugais qui n'a rien à voir avec la saleté des agglomérations nord-africaines, les habitants sont propres, c'est des bons maçons, ils savent construire, enfin vraiment c'est écrit tel quel dans les archives, c'est assez fou quand on y pense, parce que évidemment il y avait aussi des Algériens sur les chantiers, il n'y a pas de raison, en fait les Portugais ne sont pas nés avec une truelle, enfin ça n'a aucun sens, mais pourtant on le retrouve dans les archives, et ce qui explique qu'en fait pendant longtemps, comme c'était pas un bidonville algérien, ça a été considéré comme une forme d'habitat précaire, mais pas très problématique pour l'action publique. Donc pendant longtemps, les Portugais ont été laissés à l'écart et d'un certain point de vue tranquilles. C'est quelque chose qui ressort des entretiens. On était tranquilles, on avait une légalité entre guillemets parce que personne ne voulait détruire. Et donc les baraques, forcément, étaient pour certaines d'entre elles, là aussi il y avait des ressources importantes entre les habitants, des différences de ressources importantes entre les habitants. Les baraques étaient pour certaines un peu plus en dur et un peu plus confortables.
4: Justement, vous l'évoquiez un peu, c'est ces caractéristiques sociales où finalement il y a des personnes qui travaillent. Donc il y a des formes aussi d'inégalité peut-être entre les personnes qui sont marginalisées, précarisées, et bon, je ne sais pas si on peut le dire ainsi, mais aussi des logiques de classe entre les personnes qui vivent dans ces bidonvilles.
3: C'est fou, parce qu'aujourd'hui on est habitué à avoir un regard quand même assez homogénéisant sur ces lieux de vie, en disant de l'extérieur c'est vrai qu'on a l'impression que c'est tout pareil, il n'y a pas de différence, et en fait si, alors peut-être on pourrait dire des micro-différences de classe. Effectivement, il n'y a pas de gens très très riches dans les bidonvilles. Mais il y a quand même des micro-différences de classe qui jouent et qui se rapportent à ce qu'on peut appeler des ressources pré-migratoires, antérieures à la migration. En fait, les personnes, quand elles arrivent en France et quand elles arrivent dans les bidonvilles, elles n'ont pas le même niveau de ressources exactement. En termes économiques, mais aussi en termes culturels, sociaux. Il y a des gens qui arrivent déjà avec un petit bagage, avec un petit, pas capital, mais en tout cas qui sont en mesure d'acheter. Donc je disais à Nanterre, certaines familles un peu mieux logées que les autres. Je pense à une enquêtée en particulier dont je retrace le portrait dans le livre, la mienne. Sa famille avait un hammam. Mais son père, en fait, était un petit commerçant de Casablanca qui était venu en France contre l'avis de sa famille, qui avait déjà une situation là-bas, qui vivait en ville, mais qui a décidé de tenter l'aventure pour permettre à ses enfants... L'idée était que ses enfants deviennent avocats, médecins, qu'ils fassent vraiment des études supérieures poussées et qu'il y ait une grosse ascension sociale à la génération suivante. Donc cette famille, quand elle arrive, elle a un peu plus de ressources et donc baraque avec hammam. Ce qui n'était pas du tout la norme, en fait, dans le reste du bidonville. Donc ces petites différences-là, elles jouent dans l'expérience du bidonville. Bidonville, Champigny, c'est pareil. Les premières familles qui arrivent au milieu des années 50 qui s'installent, elles ont un peu plus de ressources parce qu'elles sont déjà, pour certaines, elles sont déjà passées par la région de Clermont-Ferrand, elles ont accumulé un peu de capital, donc elles achètent entre guillemets, parce qu'évidemment, on passait pas chez le notaire pour acheter une baraque ou un terrain sur lequel construire une baraque, mais disons, elles s'installent un peu mieux et derrière, elles construisent d'autres baraques dans lesquelles loger les populations arrivées plus tardivement et plus précairement, souvent des travailleurs isolés. Et donc là, par contre, on a vraiment la forme baraque classique, les tôles, les planches, etc., et le surpeuplement, quand c'est vrai que la baraque initiale est un peu plus, solide. Confortable n'est pas du tout le terme, mais en tout cas moins précaire.
4: Je ne sais pas forcément comment le dire, mais parce que c'est un côté aussi un peu péjoratif, Mais comment les personnes en sont sorties de ce bidonville? Comment ils s'en sont extraits et quelles ont été aussi leurs trajectoires par la suite?
3: Là aussi, grosse différence en fonction de l'origine et des lieux, qui implique de revenir un tout petit instant sur comment s'est passée l'expulsion de ces bidonvilles. En fait, l'expérience est finie quand les bidonvilles ont été détruits et quand des solutions de relogement ont été proposées et acceptées ou non par les habitants. Côté Nanterre, on en discutait tout à l'heure, c'est marqué vraiment par un refus des bailleurs d'accueillir les familles, notamment algériennes. Quand les bidonvilles sont finalement détruits au début des années 70, parce que ça devient un problème public tel qu'en fait l'État décide d'en finir avec les bidonvilles. Alors on sait qu'il n'en a pas fini parce que les bidonvilles existent encore, mais en tout cas il y avait cette volonté-là, il y a eu plusieurs lois pour vraiment donner des instruments pour détruire les bidonvilles. Donc l'expulsion se passe en fait, on déplace les bidonvilles, les familles des bidonvilles, non pas vers des logements de droit commun, mais vers ce qu'on appelait des cités de transit. Donc des bâtiments, je crois qu'il y en a eu dans le Nord d'ailleurs aussi, notamment pour... j'avais un collègue, Jean-Noël Villebeau, qui avait travaillé là-dessus à Roubaix. Mais en tout cas, l'idée, c'est un habitat fait pour avoir une visée socio-éducative, pour apprendre, entre guillemets, aux gens à habiter. Donc on maintient en fait les familles dans des constructions censées être provisoires, mais qui vont encore durer 20 ans, qui sont à l'écart, qui se dégradent rapidement, etc. Donc l'expérience résidentielle, d'une certaine manière, elle se prolonge et elle prend fin quand... Pareil, au milieu des années 80, on détruit ces cités de transit et on finit par disperser la plupart des habitants, des familles, dans des logements sociaux de la région parisienne. Contre souvent leur volonté, parce que leur volonté, c'était de rester souvent à Nanterre, de ne pas perdre ces liens de solidarité dont on parlait au début, et ce qui a été du coup vécu comme un déchirement. À la fois, c'était un soulagement de quitter les conditions de vie précaires, et en même temps, perdre ces liens-là, ça a été vraiment, Colette Pétonnel avait raison, une brisure pour beaucoup de familles. Cadre complètement différent, encore une fois, à Champigny-sur-Marne. Donc vous vous rappelez les agents préfectoraux qui disent que les Portugais, c'est des bons bidonvilles, quoi. Et puis plus généralement, c'est des bons migrants, c'est des personnes de file, c'est pas les Algériens qui revendiquent, etc. Donc perception très différente. La période de fin des bidonvilles, alors ça change quand même un peu les choses, quoi. Parce que donc les agents préfectoraux commencent à venir au contact des habitants, des familles, leur disent bon voilà, on va détruire le bidonville, donc ça on a des comptes rendus dans les archives. Et sauf que en fait les familles veulent pas partir. Parce que pendant des années, personne ne s'est occupé d'elles, personne ne leur a rien proposé. Elles ont fait pour certaines leurs petits, leurs petits arrangements. Elles ne voient pas pourquoi elles iraient dans... Alors pour le coup, on leur propose souvent directement des logements sociaux. Pourquoi elles iraient payer un loyer plus élevé, loin, en perdant ces liens-là? Et là, les agents préfectoraux, ils changent de ton, ils changent de catégorie. On voit bien à quel point la race, c'est un construit aussi relationnel. Ça change selon la situation. Tout d'un coup, ça devient des Portugais frustres, appâtés par le gain, qui viennent des montagnes, et qu'il faut en fait déloger avec l'aide de la police. Donc ça finit avec la tractopelle. On détruit la baraque pour que les habitants ne viennent pas. Et ça aussi, c'est un traumatisme pour des familles portugaises qui vont pour certaines continuer à refuser les solutions de relogement et acheter ou des pavillons à rénover ou des terrains à construire à plusieurs, d'une certaine manière prolongeant là aussi l'expérience de l'habitat plus ou moins précaire, parce que ça s'autoconstruit au fil des années, donc c'est pas non plus complètement c'est pas le pavillon auquel on pense aujourd'hui, quoi. Il y avait aussi une part de logement précaire et à l'écart qui s'est maintenu pour cette population.
4: Je me demandais aussi c'est quel lien vous faites entre vos travaux historiques, pour le coup, et la situation actuelle pour les personnes exilées, mais aussi pour les populations roms, sur le traitement politique qui est fait. Quel parallèle, en fait, on peut faire entre ces deux périodes?
3: Alors, il y a un parallèle qui est fait... Donc moi j'ai pas directement travaillé sur ces lieux, mais il y a un documentariste super intéressant qui s'appelle José Vieira, qui a fait un film très très beau que je vous encourage vraiment à voir, qui s'appelle Souvenir d'un futur radieux. Il sort un roman du même nom ces jours-ci, donc c'est aussi pour ça que je vous en parle. Et José Vieira, il a grandi dans un bidonville près de Massy, dans un bidonville portugais du coup dans les années 60, similaire à celui que j'ai étudié à Champigny. Et ce qu'il fait, c'est qu'en fait il mixe des images d'archives et des sons, des commentaires audio d'archives, avec des images du bidonville rom qui s'est reconstitué à genre 200 mètres de ce bidonville-là, et pareil des commentaires audio à propos de ce bidonville rom. on sait pas de... Enfin voilà, vraiment, on entend, on ne sait pas si on parle des Portugais ou des Roms. Et du coup, c'est extrêmement troublant, parce que on est habitué à voir les Portugais comme des immigrés modèles, très bien intégrés, etc. Et en fait, on se rend compte, en superposant les images, le son, les commentaires à l'époque, qu'il y a des logiques stigmatisation, de racialisation, de mise à l'écart, qui sont en fait... extraordinairement semblable, et c'est un côté un peu désespérant de reproduction des inégalités, des manières aussi de qualifier ces habitants. Et c'est aussi ce que me disait un enquêté, on disait mais c'est, pour nous c'est désespérant de voir que ça n'a pas évolué, on passe près des autoroutes, on voit ces bidonvilles, la société française, en dépit de son enrichissement, n'est pas capable, en tout cas ne se donne pas les moyens de résorber ces situations. Donc ça, c'est pour le versant un peu pessimiste de reproduction de l'ordre inégalitaire, bon, on le sait. Avec le livre, c'était de... je ne peux pas parler des bidonvilles sur lesquels je n'ai pas enquêté actuellement, mais c'était de bien regarder comment fonctionne cet ordre inégalitaire et comment, d'inciter à être attentif à la complexité des situations, à l'agencement, en fait, des différents facteurs qui disent pourquoi les inégalités, certes, se reproduisent, mais d'une certaine manière, parfois dans certains contextes, évoluent, voire dans d'autres s'atténuent. Pourquoi, par exemple, on a des trajectoires d'ascension sociale? Qu'est-ce qui fait qu'il y ait des enfants des bidonvilles que vous les voyez aujourd'hui? Évidemment, rien ne laisse penser qu'elles ont grandi les pieds dans la boue, les rats, la boue, enfin les incendies, etc. Et je pense que la sociologie, ça sert aussi à ça. Ça sert à décaler un peu le regard par rapport à des phénomènes contemporains, en comprenant mieux, avec aussi le recul de plusieurs décennies, comment se constituent les inégalités et qu'est-ce qu'on peut dire des trajectoires des habitants dans une situation qu'on observe encore aujourd'hui.
4: J'ai une toute dernière question. Depuis la publication de l'ouvrage, vous avez fait plusieurs présentations et je me demandais quel était le retour des gens, mais aussi des personnes que vous avez rencontrées pour l'enquête.
3: Alors j'ai commencé à l'envoyer à mes enquêtés, ceux dont je retrouvais la trace. Il y a un truc qui est un peu propre aussi à nos métiers de la recherche, c'est qu'on travaille sur des temporalités longues. Donc moi, ma thèse, je l'ai soutenue en 2017, le premier entretien, je l'ai fait en 2011. Pour moi, c'était hier. Pour les gens, la vie continue. Bon, parfois, elle s'arrête aussi. J'ai des enquêtés qui sont décédés, enfin, que j'aurais bien, que je pensais revoir, et justement, enfin, l'occasion de renouer un dialogue. Il y a des gens avec qui, quand même, j'avais gardé des liens, et c'est vrai que ça fait quelque chose de se dire qu'on ne pourra pas le renouer et refaire un petit bout de chemin ensemble. Il y en a d'autres, par contre, qui ont commencé un peu à me dire ce qu'ils en avaient pensé. J'ai pas encore... je vais aller à Nanterre, à la librairie qui a ouvert, à la librairie El Gorba, donc ça va être aussi une occasion de retrouver une partie des habitants de Nanterre. Les premiers retours que j'ai, c'est des retours aussi émus, de voir que ça a donné quelque chose qu'on puisse lire, qu'on reparle de cette histoire aussi. Parce que c'est une histoire qui a aussi été longtemps vécue sous le sceau du stigmate, de l'invisibilisation. Ça a été un peu moins vrai au fur et à mesure que mon enquête progressait, parce qu'il y avait des associations aussi à but mémoriel qui se constituaient, d'anciens enfants des bidonvilles. Donc maintenant, il y a des ressources, il y a des photos, il y a des supports sur lesquels s'appuyer pour transmettre la mémoire aux enfants. Mais j'espère que mon livre pourra aussi servir à ça, à être utilisé comme ressource pour en parler, notamment à ces enfants, à des gens qui n'ont pas vécu l'expérience et témoigner de cette période, et peut-être en faire aussi une ressource dans certains contextes de lutte politique.

0: Donc vous venez d'entendre l'interview de Margot Delon, sociologue et autrice de l'ouvrage « Enfants des bidonvilles, une autre histoire des inégalités urbaines ». Donc j'espère que vous avez apprécié ces deux interviews, cette émission, que vous avez appris certaines choses. Si vous avez pris cette émission en cours de route, si vous souhaitez partager cette émission avec un proche, une connaissance, ou encore réécouter les deux interviews diffusées, elles sont disponibles sur notre site micro-rebelle.fr, micro et rebelle donc au pluriel. Donc voilà, l'heure file, ce qui signifie que c'est bientôt l'heure de nous quitter et de rendre l'antenne. Cette émission donc Prendre la ville est diffusée chaque semaine sur Micro Rebelle. De fait, on se retrouve la semaine prochaine, même heure, même endroit et sur la même fréquence, 99.6. Aussi, si vous avez des réactions à ce que vous avez entendu, si vous souhaitez partager un témoignage, si vous avez envie qu'on traite d'un sujet en particulier, vous pouvez nous contacter par mail via l'adresse rédaction@micro-rebelle.fr. Donc rédaction, c'est sans accent, et micro au pluriel, le tiret, c'est le tiret du 6, et rebelle au pluriel également, .fr. Donc on se quitte là-dessus, à très vite, sur Micro Rebelle. Ciao, ciao.
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0: Quand on est au travail pendant 8 heures ou 7 heures par jour, on n'est pas égaux au travail. On est sous la subordination juridique d'un employeur.
1: Encore une fois, les salaires sont pas élevés.
0: Parce que le travail, il abîme, le travail, il use. On peut être très bien dans son travail, mais quand on l'a fait pendant 30 ans, pendant 35 ans...
2: On a des boulots qui sont usants quand même dans l'éducation nationale, malgré tout, physiquement, hein, même si on ne porte pas de charges lourdes, hein, mais c'est des journées où on court. C'est aussi une fatigue mentale. Hein,
3: On a une attaque supplémentaire depuis quelques années. Hein, c'est la baisse du nombre d'enseignants.
4: Donc toi, tu es enseignante dans le secondaire dans le Pas-de-Calais et gréviste aujourd'hui.
3: L'objectif, c'est de permettre à chaque élève de pouvoir s'émanciper et de réussir.
5: Salaire retraite, les femmes sont toujours pénalisées. Planning familial 62, c'est notre banderole aujourd'hui.
6: C'est une cause qui nous tient vraiment à cœur, hein, car aujourd'hui encore, l'égalité homme-femme n'est pas présente, notamment dans les salaires.
7: J'aimerais bien travailler 35 heures, mais avoir et puis penser à moi derrière. Je dis, prends ma place, je veux bien prendre la tienne. Tu vivras la vie que j'ai.
8: La politique, c'est quand les dominés se révoltent contre les dominants pour revendiquer leurs droits. C'est ça, la politique.
9: Pas mal de forums santé qui sont organisés, de la prévention dans les lycées, les collèges, mais également en milieu carcéral.
10: Bon, moi, jamais c'est très tôt, mais c'est très, très difficile d'avoir un rendez-vous vite fait.
11: Et par chance, j'ai réussi à avoir un médecin 3 mois après que je suis arrivée ici. Par chance.
10: Mais on est sur la liste d'attente, on attend, comme d'hab.
12: Bon, écoutez, la discrimination, je vous dis, c'est un vaste sujet. Hein. C'est quoi la discrimination
13: Au racisme.
14: Pourquoi pas le rapport avec hommes et femmes?
15: Entre les hommes et les femmes. Par exemple, le foot, c'est pour les hommes, la danse, c'est pour les femmes. Dans le travail, comment les femmes, elles sont traitées et tout.
16: Quand on regarde les médias, ce qu'il faut avant tout, c'est un regard critique.
17: Un des problèmes de cet aveuglement médiatique, le manque de pluralisme.
18: Et je vous propose une analyse maintenant de la carte publiée par Le Monde Diplomatique et réalisée par Acrimed, qui possède quoi dans les médias?
19: Pour ce faire, il est nécessaire de faire attention aux sources des informations qu'on trouve.
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17: Bonjour à toutes et tous, bonjour et bienvenue dans notre émission La Sociale sur Microrebelle 99.6, une émission diffusée chaque vendredi à 18h et rediffusée le lundi à 19h. C'est Lucien au micro et aujourd'hui je vous propose pour commencer un échange avec Emma Taillefer, présidente de l'association Anticorps.

Dans le cadre de son projet national Tour de France contre la corruption, l'association Anticor organise une tournée itinérante à travers plusieurs départements entre juin et septembre afin d'aller à la rencontre des citoyennes et citoyens et de sensibiliser aux enjeux liés à la lutte contre la corruption et à la transparence de la vie publique. Dans le Pas-de-Calais, une des étapes passe par le toit commun à Lens à l'occasion d'un ciné-débat autour du film « Personne n'y comprend rien », un documentaire français réalisé par Yannick Kergoat et sorti en 2025. Le documentaire raconte 14 années d'enquête de Fabrice Arfi et Karl Lasque, débutées à la suite d'un mystérieux courriel leur faisant part de documents pouvant les intéresser concernant Ziad Takieddine. Ces documents vont permettre une série de révélations au travers de plus de 160 articles publiés à partir de juillet 2011 sur le site internet de Mediapart et qui participeront à l'ouverture d'une information judiciaire puis du procès du financement libyen de la campagne électorale de Nicolas Sarkozy en 2007. Ce ciné-débat au toit commun est animé par l'équipe de l'association Anticor et notamment par la présidente de l'association, Emma Taillefer, avec laquelle nous échangeons.

0: Nous sommes au Toit commun à Lens à l'occasion d'un ciné-débat organisé par l'association Anticor. Et je suis justement avec Emma Taillefer qui est présidente d'Anticor. Alors Emma, si tu es d'accord, je te laisse te présenter et puis présenter Anticor.
1: Eh ben, avec plaisir. Donc, moi, je m'appelle Emma, j'ai 26 ans, je suis originaire des Bouches-du-Rhône et sinon, dans ma vie en dehors d'Anticor, je suis professeure d'économie-gestion dans un lycée. Anticor, qu'est-ce que c'est ? C'est une association citoyenne qui lutte contre la corruption et qui défend l'éthique en politique. Cette association, elle existe depuis 2002. C'est pas une date complètement anodine puisque ça correspond à l'arrivée au second tour d'un représentant d'un parti d'extrême droite. Et les fondateurs de l'association considèrent que, enfin, ont vu dans cet événement vraiment un délitement du pacte républicain et surtout une marque de désaveu et de désamour des citoyens français dans la politique. Et donc depuis, Anticor se propose d'essayer de rétablir ce lien de confiance qui doit exister dans une démocratie entre les citoyens et leurs représentants. Et ça, pour nous, ça passe par deux piliers principalement. L'arme du droit, premièrement, puisque des responsables politiques exemplaires, normalement, ne doivent pas commettre de délits pénaux. Et donc, on cherche à faire rendre des comptes aux élus et aux responsables publics qui sont soupçonnés d'avoir fait des infractions pénales. Et deuxièmement, on considère que la bataille culturelle pour la culture de la probité, c'est aussi hyper important, puisque c'est ça qui fera gagner aussi le combat pour plus d'éthique en politique. Et donc, on fait énormément de manifestations culturelles en milieu scolaire, en milieu universitaire, et aussi plus largement, peut-être qu'on y reviendra, sur le Tour de France qu'on fait cet été.
0: Si je résume en disant que Anticor, c'est contre la corruption et pour la probité, c'est un petit peu le...
1: C'est parfaitement ça, c'est même notre slogan, contre la corruption et pour l'éthique en politique.
0: Qui sont les adhérents et adhérentes ? Ce sont des personnes physiques, des personnes morales, des associations, des collectivités ou des individus ?
1: Eh bien, Anticor, on a une spécificité dans le monde associatif, c'est que déjà, on ne dépend d'absolument aucune subvention, puisqu'on considère que si on doit s'attaquer à des responsables politiques, on ne doit pas dépendre d'eux, donc on n'a pas de subvention, et donc notre association ne dépend que des cotisations et des dons de personnes physiques. On refuse les dons d'entreprises. Donc nos 10 000 adhérents désormais sont uniquement des individus et parfois des associations dont la candidature doit être validée par notre conseil d'administration.
0: Alors ces 10 000 adhérents, où est-ce qu'on les trouve ? Est-ce qu'il y a des groupes locaux ? Est-ce qu'il y a des implantations locales ? Est-ce qu'il y en a en région Hauts-de-France ?
1: Bien sûr, oui. Anticor, on est structuré désormais avec 75 groupes locaux. Donc on réfléchit à antenne départementale, c'est ce qui nous paraît le plus pertinent. Dans les Hauts-de-France, on a une antenne dans chacun des départements, dans l'Aisne, dans la Somme, dans le Pas-de-Calais, dans le Nord, dans le Pas-de-Calais depuis récemment. Et le rôle de nos référents locaux, c'est vraiment de recevoir la parole des lanceurs d'alerte. Les lanceurs d'alerte, ils peuvent être de divers horizons, des fonctionnaires, des élus, des journalistes parfois même aussi, ou simplement des citoyens qui ont eu connaissance d'un fait grave dans leur commune. Donc ces référents sont chargés de récupérer l'alerte. C'est un travail qui est pas facile et on essaie de l'accompagner au niveau national, notamment avec nos juristes salariés pour accompagner cette prise de parole et l'accompagner devant les tribunaux.
0: Alors est-ce que tu peux évoquer concrètement, en quelque sorte, des types d'actions qui sont entreprises par Anticor, aussi bien dans le domaine juridique que dans le domaine éducation populaire.
1: Complètement. Donc Anticor, nous, on est plutôt connus sur le volet de l'arme du droit, puisqu'on bénéficie, et je pense que c'est plusieurs années de travail qui ont permis ça, d'une réelle expertise, d'un réel sérieux. Donc quand on lance une action en justice, concrètement, qu'est-ce qu'on fait ? On prend une alerte, qui est souvent tout un tas de faits bruts et de documents. On essaie de les compiler pour trouver une argumentation juridique qui soit cohérente et qui fasse partie de notre agrément et de notre objet social, donc la corruption publique au sens large. Et on l'amène devant sur le bureau du procureur de la République qui est compétent. Et on le charge de d'enquêter sur cette affaire. Et si jamais ça traîne parce que... la justice n'a pas forcément beaucoup de moyens et parfois le parquet n'a pas les moyens d'enquêter ou alors que ça concerne des personnes trop placées aussi parfois localement. On a la chance avec notre agrément, en France on n'est que 3 associations à avoir cet agrément, de pouvoir saisir directement un juge d'instruction qui est lui un juge indépendant, qui est donc un juge du siège, un juge indépendant contrairement au parquet qui lui est obligé d'instruire l'affaire à charge et à décharge et de proposer une synthèse. Et normalement quand on saisit un juge d'instruction, c'est souvent qu'on arrive à un procès pénal qui est pour nous l'aboutissement un peu de notre affaire puisque c'est le moment où les responsables publics doivent rendre des comptes sur leur gestion et doivent rendre des comptes en public devant les citoyens.
0: Donc ça c'est plutôt pour des actions en justice.
1: C'est ça.
0: Alors maintenant, en matière d'éducation populaire, en matière de mouvement citoyen, en quelque sorte.
1: Oui, donc on marche vraiment sur deux jambes, parce que je l'ai dit, là, on ne gagnera pas avec simplement faire des actions en justice, même si c'est extrêmement important. Nous, on croit dur comme fer, comme pas, enfin, sur le fait qu'il faut informer les élus au premier plan et plus largement les citoyens. Donc de plus en plus, on essaie d'aller devant les élèves, notamment dans les lycées, pour leur faire connaître l'association, leur faire connaître le fait qu'ils ont des droits aussi en tant que futurs citoyens pour regarder un peu la gestion publique locale. On fait aussi des ciné-débats un peu partout en France pour parler de justice fiscale, pour parler d'affaires emblématiques. On fait des rencontres littéraires, on essaie d'éditer des livres, donc on essaie de prendre à peu près tous les supports artistiques et culturels pour faire ça. Et on a aussi une chouette manifestation qui existe depuis un petit moment maintenant, qui s'appelle la cérémonie des prix éthiques. Donc chaque année en janvier, on décerne des prix éthiques donc à des chercheurs, des journalistes, des lanceurs d'alerte, des gens qui ont œuvré pour l'éthique dans l'année écoulée, et on distribue, et ça c'est un peu le côté parodique qu'on aime bien, mais des casseroles et des pantoufles. Donc la pantoufle pour le meilleur pantouflage, donc c'est-à-dire la meilleure reconversion d'un responsable public vers le privé, ou alors la meilleure casserole, donc une personne qui pour le coup s'est illustrée par son manque de probité dans l'année. Et ça, pour nous, ça nous permet aussi c'est un moment de cohésion pour l'asso, et surtout c'est un moment de se poser, de cerner aussi, enfin de mettre en lumière les gens qui le méritent, parce qu'ils font un travail pas toujours simple.
0: Alors tu as évoqué l'agrément, si tu es d'accord on va y revenir un petit peu. Toi tu as notamment indiqué que l'agrément permet de saisir beaucoup plus rapidement que dans une procédure classique la justice. Alors qui est-ce qui le délivre? Sur quels critères? Dans quelle mesure ça vous a servi?
1: L'agrément, c'est une nouveauté. L'agrément associatif, ça existe dans plein de domaines, notamment l'agrément des associations environnementales. Mais pour les associations spécifiquement anticorruption, c'est un mécanisme qui existe depuis 2014. En gros, concrètement, il sert à quoi cet agrément? Il sert à ce qu'une association puisse se revendiquer victime de la corruption. Puisqu'en droit pénal en France, un citoyen individuel ne peut pas se considérer comme victime de la corruption au sens pénal du terme. Donc nous, on peut dire... Je suis une association qui a un objet social de la lutte anticorruption, je suis victime de la corruption, et à ce titre-là, je peux exercer tous les droits reconnus à la victime dans un procès pénal, c'est-à-dire saisir un juge d'instruction et surtout être présent à l'audience, pouvoir questionner les prévenus et pouvoir demander des indemnités, des dommages-intérêts. Grosso modo, l'agrément, il sert à ça. Il est donné par qui? Et c'est un peu le problème, on va y venir. Cet agrément est donné par le ministère, normalement, il est décerné par le ministère de la Justice, donc par l'exécutif. C'est le gouvernement qui octroie l'agrément aux associations qui en font la demande, et c'est censé être fondé sur des critères très objectifs, c'est-à-dire 5 ans d'ancienneté, avoir un nombre suffisant de membres, fonctionner de manière conforme à ses statuts et faire acte d'une transparence financière suffisante, c'est-à-dire globalement publier ses comptes, publier ses rapports financiers et montrer qu'on utilise bien les fonds conformément à notre objet social. Donc en théorie, pas d'esbrouf, sauf qu'en 2021, le gouvernement nous a décerné, à l'occasion du renouvellement de notre agrément, un arrêté qui nous donnait l'agrément, mais qui était un peu vicié, puisqu'il nous dit, il considérait qu'on n'était pas au top sur la transparence financière, bon, ce qui est faux et ce qui a ensuite été annulé par les tribunaux administratifs. Mais donc il nous avait fait une espèce de cheval de Troie dans notre agrément en 2021, qui a été... malheureusement contesté. À l'époque, il y a eu quelques dissidences et des anciens membres de l'association ont contesté cet agrément devant les tribunaux, et l'agrément a été annulé. Et donc on a passé une grosse année sans agrément, ce qui ne veut pas dire qu'on était complètement en perdition, puisqu'on pouvait toujours porter plainte, mais on ne pouvait plus se constituer partie civile, ce qui est quand même vraiment la plus-value de cet agrément. Et fort heureusement, après beaucoup de batailles et beaucoup de recours devant le tribunal administratif, on a récupéré l'agrément en septembre 2024, et cet agrément, il court pendant 3 ans, donc il sera renouvelé en septembre 2027, et donc on va bientôt commencer à faire la démarche pour le renouveler, parce que c'est un précieux sésame qu'on ne voudrait pas perdre.
0: Alors ce retrait de l'agrément, en quelque sorte, c'était une manœuvre politique? J'ai vu notamment la réaction que vous aviez eue à ce moment-là. Cette annulation constitue une atteinte grave à la démocratie ainsi qu'aux libertés associatives.
1: On ne pourra jamais présumer, malheureusement, des intentions du gouvernement, mais force est de constater que la justice administrative a dit que la rédaction de cet agrément entaché d'une erreur manifeste de droit était une faute qui était imputable à l'État. Et donc en août 2025, le tribunal administratif de Paris, en référé, a forcé l'État à nous octroyer une provision de plusieurs milliers d'euros parce que l'État avait été condamné pour faute dans la rédaction de cet agrément. Donc après, est-ce que cette faute était volontaire ou involontaire ? On peut se dire que les services du Premier ministre à l'époque, puisque aussi ce qui est intéressant de dire, c'est que le ministre de la Justice à l'époque était censé être celui qui pouvait nous octroyer l'agrément, c'était pas un inconnu pour nous, c'était Éric Dupond-Moretti contre qui on avait porté plainte pour prise illégale d'intérêt potentiel. Donc forcément, lui, il devait se déporter. Et en fait, il y a eu plein de déports parce que dans ce gouvernement-là, il y avait beaucoup de gens contre qui on avait porté plainte. Ça arrivait sur le bureau du Premier ministre et notamment du secrétariat général du gouvernement. Et il y a des très très bons juristes dans ce secrétariat général du gouvernement. Donc on ne pourra jamais dire quel était s'il y a eu des ordres explicites, mais en tout cas force est de constater qu'ils ont fait un truc dont ils pouvaient se douter que ça allait pouvoir être toqué par la suite.
0: Ce soir on est donc au Toit commun dans le cadre du Tour de France d'Anticor. C'est la deuxième année que ce Tour de France se met en œuvre. Est-ce que tu peux nous détailler un petit peu le pourquoi et puis comment ça se passe ?
1: Eh ben alors c'est effectivement la deuxième année. L'an dernier on avait fait toute la moitié est de la France. On était allé ensuite à La Réunion et à Mayotte un peu plus tard dans l'automne. L'idée c'est de se dire que beaucoup de monde connaît Anticor, mais pas forcément, c'est pas vraiment forcément ce qu'on fait, et surtout que les personnes dans notamment les territoires ruraux sont pas forcément au courant qu'on existe, alors que la corruption touche tous les milieux, que ce soit les grandes villes, les petites villes, mais aussi les territoires ruraux, et que la corruption c'est pas parce que ça concerne moins d'argent en valeur absolue qu'elle est moins grave. On a des situations où dans un village, s'il y a du détournement de fonds publics, ben c'est on enlève la rénovation d'une école, on enlève une route qui pourrait être reconstruit, on enlève, je sais pas, l'éclairage public, tout ça, ça pèse énormément sur les services publics locaux et encore plus en relatif sur des petites communes. Donc notre objectif, ça a été de dire, on va dans chacun des départements, on fait 2 jours dans chaque département, on essaie de faire 3 étapes généralement, 2 marchés et un ciné-débat, comme on fait ce soir, et on essaie de ne pas aller forcément que dans les métropoles et que dans les préfectures. On essaie de panacher un petit peu les types de communes dans lesquelles on se rend. Donc ce matin, j'étais à Athis, qui est à côté d'Arras, donc une commune de 1000 habitants. Ce soir, on est à Lens, demain, on sera à Étaples, donc on essaie d'avoir une diversité de communes, et notre objectif, c'est vraiment de se faire connaître des citoyens, faire connaître nos actions, parfois recueillir des alertes aussi, puisque c'est une manière d'aller vers les citoyens et ceux qui ont besoin de parler peuvent le faire. Et après, on essaie de susciter le débat et de surtout réintéresser les citoyens à la politique, mais au sens noble du terme, c'est-à-dire se réintéresser au débat public, parce que c'est vraiment ce à quoi on croit, c'est que le plus de citoyens demanderont l'exemplarité à nos responsables politiques, le plus on sera entendu. Là, pour l'instant, on est 10 000, mais on devrait, j'espère, être beaucoup plus pour de porter cette voix de l'éthique, puisqu'on ne demande pas grand-chose. En fait, on demande l'égalité devant la loi et que les élus servent tous dans l'intérêt général. Et c'est une remarque qu'on peut entendre parfois, mais est-ce que notre action alimente le tous pourri ? Nous, on ne fait que répéter que l'immense majorité des élus fait un job formidable avec de moins en moins, malheureusement, de ressources, et notamment dans les petites communes. Et il faut leur donner les moyens, il faut leur donner les moyens de se former pour éviter les violations des règles de droit qui sont facilement évitables, et surtout leur permettre aussi de faire le lien avec les citoyens et de réintéresser les citoyens à la gestion publique locale ou nationale.
0: Je ne sais pas où tu en es dans ce Tour de France 2026, mais quel est ton sentiment, quelle température est-ce que tu perçois chez les gens que tu rencontres durant ce Tour de France ?
1: On a la chance, fort heureusement, je ne le fais pas toute seule, sinon ce serait éreintant, puisque ça a commencé le 15 juin et ça a fini le 15 septembre. Donc on fait 30 départements cette année. Et donc on se passe le camion et les événements au fur et à mesure des bénévoles. Moi j'ai démarré ce matin et je l'avais déjà fait l'an dernier. Et on est quand même vraiment plutôt bien accueillis. Et je pense qu'une fois qu'on a bien expliqué la démarche, ça délie les langues dans le bon sens. Et en fait, on se rend compte que tout le monde a sa manière de penser et surtout à son idée sur la démocratie et sur ce que devrait être la démocratie. Et pour nous, c'est ça qui est vraiment important dans ce Tour de France, c'est d'aller à l'écoute des citoyens et de leur montrer qu'en fait, ils aiment bien la politique et ils aiment bien s'intéresser à la gestion politique et publique. C'est simplement que la manière de faire aujourd'hui est peut-être plus forcément la bonne, et en tout cas les intègre moins, et ça correspond plus forcément aux idéaux démocratiques que certains peuvent avoir, et que tous peuvent avoir. Et donc ouais, mon sentiment, c'est vraiment une demande de démocratie, mais une fatigue du fonctionnement actuel et du choix peut-être politique actuel aussi de la part des gens à qui j'ai pu parler.
0: Tu dirais que la corruption, ça touche tout le monde, des élus de gauche, des élus de droite, d'extrême droite, enfin, il y a des élus plus vertueux que d'autres.
1: C'est difficile à savoir. Déjà, Anticor, je l'ai peut-être déjà dit, mais on est transpartisan, donc on ne regarde pas l'étiquette politique de tel ou tel élu avant de faire une action. Et comment on garantit ce caractère transpartisan? Tout simplement, on n'a pas de moyens d'investigation, donc on récupère les alertes de lanceurs d'alerte, ou en tout cas de signalants, on va dire, ou alors on regarde dans la presse. Je pense que la corruption et le rapport au pouvoir n'a pas forcément d'appartenance partisane, qu'il y a des très bons élus dans tous les camps, et qu'il y a des personnes moins vertueuses dans tous les camps. Et après, statistiquement, si on doit regarder un petit peu, il y a peut-être plus d'élus de droite au pouvoir parce que il y a plus de communes de droite. Donc statistiquement, il y a plus de possibilités qu'une municipalité de droite soit au pouvoir. Donc potentiellement, ça peut expliquer pourquoi il y a plus d'affaires de corruption qui concernent la droite. Après, force est de constater que dans les programmes, les questions de probité sont beaucoup plus portées par la gauche, en tout cas actuellement. Le Rassemblement National le portait il y a plusieurs années, a complètement arrêté, peut-être parce qu'il y a des mêlées judiciaires aussi qui sont en cours. Mais en tout cas, le sujet de la probité et de la transparence de la vie publique, c'est des thématiques qui sont quand même actuellement beaucoup plus portées par les partis de gauche.
0: Si tu en as la possibilité, est-ce qu'on peut rentrer dans, pas forcément dans le détail, mais enfin évoquer quelques affaires. Enfin, ici sur le bassin minier, on s'était mobilisé sur la question de l'eau, la question de l'attribution des marchés de l'eau, sur lesquels apparemment il y a aussi des affaires de corruption. Notamment, on avait, il y a quelques années, projeté un film dans lequel Anticor était évoqué, justement, comme ayant levé des affaires. Quelles sont les thématiques sur lesquelles la corruption est à l'œuvre?
1: Franchement, la corruption, on la retrouve partout, mais nous, on essaie vraiment de plus en plus de mettre en évidence les situations où ça touche des services publics essentiels. Par exemple, on a été partie civile dans un procès sur le syndicat de gestion de l'eau à Mayotte. Qui a pour le coup une incidence concrète sur les gens, c'est-à-dire que les services, enfin les réseaux d'eau sont pas entretenus, sont percés, l'eau n'arrive pas en de bonne qualité, enfin n'arrive pas parfois ou arrive avec une mauvaise qualité ou un mauvais débit au domicile des personnes qui payent un service qui en fait est complètement dysfonctionnel. Et de plus en plus, de plus en plus, ça a toujours existé, mais en tout cas tous les syndicats qui peuvent gérer l'énergie ou l'eau ou toutes les ressources essentielles, on essaie vraiment de s'y intéresser puisque je trouve que, on trouve que c'est vraiment ce qui est au cœur de l'impact concret de la corruption en fait. Quand on dit que la corruption c'est pas un truc abstrait, concrètement ça vient abîmer les services publics locaux, ça veut dire des éclairages pourris, des routes pourries, de l'eau qui est pas de bonne qualité, des écoles qui ont pas les moyens de former, des hôpitaux qui ont pas les moyens de soigner, tout ça, la corruption, le détournement de fonds publics au sens large, c'est de l'argent en moins pour les services publics locaux. Donc en fait, ça concerne absolument tout le monde.
0: Il y a d'autres thématiques sur lesquelles la corruption est à l'œuvre que tu pourrais évoquer?
1: Et après, on retrouve c'est de la corruption. Enfin, Anticor est compétente pour parler accès au marché public, donc ça c'est le favoritisme. Donc bien entendu, la commande publique, c'est un enjeu financier immense, donc nécessairement on sait qu'il y a des mannes financières qui sont détournées. On considère, juste pour avoir un ordre d'idée, que la corruption en France, c'est une estimation qui commence à dater malheureusement, qui est 2016, que la corruption au sens large en France, ce serait 120 milliards d'euros, et notamment parce que dans la commande publique il y a énormément d'argent qui est parfois dilapidé, et après la corruption en fait ça commence partout, c'est aussi une embauche d'une personne qui a pas les compétences, mais juste parce qu'il y a du réseau ça permet de contrebalancer. Donc ça, c'est un problème d'égalité d'accès à l'emploi public, c'est cette question effectivement des services publics énergétiques et d'eau et de transport qui sont dégradés parce qu'il y a une mauvaise gestion et de la corruption à l'intérieur. Franchement, la corruption, objectivement, elle peut être absolument partout. Et je le répète, c'est, je pense, un enjeu démocratique majeur d'avoir ça en tête, que se dire c'est pas parce que c'est pas un crime de sang et qu'il n'y a pas du sang sur le sol que pour autant c'est pas un crime pour la démocratie. Et je pense que il faut que les contribuables, les électeurs et tout simplement les usagers de services publics qu'on est tous en prennent conscience.
0: Bien, je te remercie Emma, on va s'acheminer vers la fin de l'échange. Est-ce que tu aurais des choses encore à préciser, et puis peut-être nous dire comment est-ce qu'on peut contacter Anticor.
1: Mais bien sûr, juste pour préciser, peut-être ce soir on est à Lens et on projette un film qui est Personne n'y comprend rien, réalisé par Yannick Kerguat, qui retrace justement un peu toute la genèse de l'affaire des financements libyens présumés de la campagne présidentielle de Nicolas Sarkozy en 2007. Donc ça, c'est un peu un cas d'école des affaires de corruption, et Anticor était partie civile, mais Anticor, c'est à la fois des affaires emblématiques, mais c'est aussi, on essaie le plus possible de porter des affaires locales, puisqu'encore une fois, la corruption, c'est vraiment, ça peut être une affaire de responsable politique de premier plan, mais en fait, ça a tout autant d'effets délétères, que ce soit commis par des ministres ou des membres éminents du Parlement, que par des élus locaux de petites ou moyennes villes. Donc ça, c'est hyper important. Et comment on peut contacter Anticor? Et ben, en tout cas, vous pouvez adhérer à Anticor. C'est 35€ l'année en tarif plein et 12€ en tarif réduit. Ça vous donne la possibilité de devenir bénévole de l'association et de rejoindre un groupe local. Donc dans le Pas-de-Calais, on a de quoi faire. Pour les questions de compétences, on a l'impression qu'Anticor, c'est une asso réservée aux juristes, et c'est pas totalement le cas, parce que déjà j'ai expliqué qu'il y avait toute la dimension pilier culturel qu'on veut développer de plus en plus, et surtout en fait on considère que c'est aussi une forme d'éducation populaire d'expliquer aux gens qui sont en capacité de comprendre les règles de droit, et qu'en fait quand on nous fait croire que les règles sont trop complexes, bah c'est un peu une manière de déresponsabiliser tout le monde, et tout le monde est en capacité de comprendre et tout le monde peut se former, et nous c'est un peu la promesse qu'on essaie de donner à nos adhérents, c'est de dire que tout le monde peut monter en compétences, et je pense que la plupart des personnes actives chez Anticor ne peuvent que témoigner qu'elles ont largement gagné en expérience et en compétences, et moi la première, en militant chez Anticor, et donc rejoignez-nous. Quoi.
0: Tout ça étant sur anticor.org.
1: Tout ça étant sur le site anticor.org, on a tous nos réseaux sociaux, Instagram, Facebook.

0: On est toujours ensemble dans notre émission La Sociale sur Microrebelle 99.6, une émission diffusée chaque vendredi à 18h et rediffusée le lundi à 19h. Je vous propose maintenant un extrait d'un épisode de l'émission La Chrysalide. Tout d'abord, pourquoi ce nom, La Chrysalide ? La démarche qui nous est proposée par l'équipe de l'émission, c'est de nous faire sortir du cocon pour aller ensemble vers l'émancipation, en référence à la mue de la chrysalide en papillon. La Chrysalide, c'est donc une émission de métamorphose sociale, une émission d'éducation populaire politique. Chaque émission La Chrysalide aborde un thème précis, et chaque émission propose différents formats, un micro-trottoir, des analyses, des outils pour lutter, des perspectives, etc. Je vous propose aujourd'hui un extrait du deuxième volet de cette émission, La Chrysalide. Il a pour thématique l'école et le capitalisme. Bonne écoute à toutes et tous. Je vous retrouve en fin d'émission.
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0: Bonjour à toutes et tous et bienvenue dans l'émission La Chrysalide, l'émission de métamorphose sociale qui nous sort du cocon pour nous permettre de penser l'émancipation. Cette émission vous est proposée par Micro Rebelle, la radio associative libre et solidaire, à écouter dans le bassin minier du Pas-de-Calais sur 99.6 FM. C'est aujourd'hui le deuxième épisode de La Chrysalide. On vous parle de l'école, du système éducatif et des interactions entre l'école et le système capitaliste où nous vivons. La Chrysalide, c'est une émission d'éducation populaire qui se décline en quatre parties. Et toi, t'en penses quoi ? On part de la parole des gens. Faits et méfaits, on cherche à s'informer. L'an 01, où on cherche à penser demain. Et enfin, ici et maintenant, où on se met en mouvement, on apportera dans cette partie des idées pour passer à l'action, pour proposer des outils concrets de mobilisation et d'éducation populaire, afin que chacun puisse s'investir pour intervenir dans le débat public et s'engager pour une école au service de toutes et tous et d'une autre société. Allez, c'est parti pour ce nouvel épisode de La Chrysalide.
1: Et toi, t'en penses quoi ?
2: Dans cette émission, nous commençons toujours par partir de la parole des gens, alors écoutons ce micro-trottoir réalisé dans les rues de Lens. Qu'est-ce qui a été le plus difficile pour vous à l'école et quels bons souvenirs en gardez-vous ?
3: Qu'est-ce qui a été le plus difficile pour vous à l'école ?
4: Mathématiques.
5: J'aimais pas trop les maths. Bon, les français, ça allait corps, et puis après la technologie, tout ça.
6: Ouais. La mathématique, oui, c'est dur, oui.
1: D'être à l'heure. Je ne vais pas mentir.
7: Apprendre les leçons. Apprendre par cœur pour réciter après le lendemain. Malgré tout, c'est ça le plus difficile quand même, hein, de retenir.
3: Qu'est-ce qui a été difficile pour vous à l'école ?
8: L'école. Non, l'école, tout juste, madame, c'est bien.
9: Bah, en vrai, lycée.
10: Lycée ?
9: Ouais. Le plus difficile ? C'est de m'intégrer aux enfants, aux camarades.
11: Le rythme ? Trop lent. Je passais au moins en secondaire la moitié des cours à bouquiner, tellement je m'ennuie à l'école.
12: Le plus difficile pour moi ? Bah non. Moi je... Non, pour moi ça n'a pas été... J'ai aimé l'école, j'aimais aller à l'école, j'aimais apprendre.
13: Ce qui était plus difficile, allez, on va dire en primaire en tout cas, c'était de vivre avec l'ennui. On est là, on attend, on est posé derrière un petit bureau et on entend un enseignant, une enseignante nous parler, nous dire des choses. Mais le sens de pourquoi on est là n'était pas forcément présent, en tout cas dans ma tête. Et donc c'était ça le plus difficile que j'avais à l'école primaire. Et après au collège, je pense que c'est les élèves le plus dur. C'est les camarades, c'est d'autres élèves, d'autres classes qui peuvent vous faire la vie un peu dure. Et où finalement c'est un peu le concours de celui qui est le plus costaud, qui est le plus solide, qui est le plus pénible, qui est le plus rigolo, qui est le plus emmerdeur aussi. Et finalement le collège c'est quand même pas le moment le plus facile pour beaucoup de gens. Et le lycée, ce qui est le plus dur, c'était l'attente de quitter enfin l'éducation nationale en tant qu'élève et de passer à autre chose et de découvrir un autre monde.
14: D'être accepté, j'étais dans une école privée et je faisais pas partie de l'élite, donc j'ai dû faire ma place.
15: Le regard des autres. Que comme j'ai toujours été costaud, les gens...
16: Je suis née avec des lièvres, très difficile à parler, on ne comprenait pas, des lunettes, dès l'âge de 6 ans. Donc moi, l'école, une souffrance. Parce que j'étais toute seule, maltraitée, on se moquait. Ah oui, j'ai passé... C'était un cauchemar. Limite que j'ai pas fait oublier.
17: Le plus difficile, donc je vais être sur une expérience très très personnelle. Ben, j'ai perdu mon papa en classe, j'avais 11 ans. Voilà, j'ai beaucoup décroché à cette période-là. J'ai réussi à remonter. Bon, j'étais une élève, j'ai envie de dire, moyenne. Avec le recul, suite à la question, j'ai l'impression que j'ai manqué de coups de main, quoi, de présence. Alors, un prof ou une personne qui aurait pu m'épauler un peu plus.
18: À l'inverse, quel bon souvenir gardez-vous de l'école ?
19: Les copains, c'était une bonne ambiance. J'étais là en plus.
17: Les cours de récréation, les copines.
20: Pas de responsabilité, on est tranquille chez maman, papa.
21: Les meilleurs, ça reste au collège, quand on faisait des foot, tous les trucs comme ça.
22: Bah, les amis d'école, les bêtises malheureusement, on va pas se mentir. Et certains professeurs.
9: Les rencontres que j'ai faites à l'école. Avec des personnes, c'est devenu mes amis.
5: Avec les copains, dans les années 80, vu que je suis né en 69. Dans les années même avant, 75, ouais, 69, 75, ouais. 79 même, voilà.
18: D'accord, les copains.
5: Les copains et puis les professeurs.
14: J'en ai pas. Pas spécialement, non.
23: L'obtention de mon bac.
11: Mon premier trimestre de sixième, la découverte de l'histoire.
12: Quel bon souvenir! Ben moi, j'aimais bien apprendre, surtout. J'aimais bien apprendre. Et j'aime toujours apprendre. On apprend tout le temps.
7: Moi, j'ai des bons souvenirs. J'avais tous les élèves, c'était des copines, des copains. Enfin non, dans ce temps-là, il n'y avait pas de garçons et filles. Hein. Nous, c'était des filles et puis c'était tout. Oui, les garçons, c'était d'un côté les garçons, de l'autre côté, c'était les filles. Alors donc, on n'avait que des copines.
16: C'est grâce à l'école que j'ai des lunettes aujourd'hui. Parce que bon, je ne sais pas si c'est un maître ou une maîtresse, mais elle voyait que j'avais le nez collé sur le cahier. Donc elle a dit à maman, il faut vraiment aller voir l'ophtalmo. La vie ne va pas claire. Donc c'est grâce à l'école que je vois clair aujourd'hui.
13: Des moments, oui, de, je sais pas, de fou rire, des moments d'amusement. Des... Enfin, moi, ce que je me souviens aussi qui me fait le plus plaisir, c'était faire les parties de foot, mais dans le dehors. Et c'était ça, le moment était le plus intéressant. Sur la pause du midi, on avait 2 heures pour jouer pendant 2 heures au foot ou faire un petit basket de temps à autre. Et après, les bons souvenirs en salle de classe, je pense que c'était les moments où finalement on pouvait jouer en fait avec les profs, où on pouvait se moquer, on pouvait s'amuser et on pouvait renverser un peu aussi des moments où en fait on avait la vie dure. Et voilà, c'est un peu les souvenirs où finalement c'est pas l'apprentissage comme souvenir que j'ai eu qui me marque, c'est plus les, oui, les moqueries on va dire et les amusements.
15: Les activités, tout ce qu'on faisait avec eux, on faisait beaucoup de sorties, les pauses et tout qu'on avait entre deux. Du coup, à la fin, on avait même embêté les pions, comme on dit. Et on a carrément fait un renard passé dans le lycée. Il courait tout le monde après nous, tout ça. Ouais, on aimait bien embêter notre monde.
18: Gentiment.
15: Voilà, gentiment.
2: Comme on l'a entendu, l'école est un lieu d'apprentissage et de socialité, où l'on apprend au contact des autres. Et parmi les pires souvenirs de l'école, on nous a beaucoup parlé des mathématiques, on nous a aussi parlé de l'apprentissage par cœur, parfois du rythme, mais aussi et surtout des problèmes en lien avec l'environnement social. On pense alors aux situations de harcèlement, de moquerie, les rapports de force, et à cette dame qui explique qu'elle aurait eu besoin d'un peu plus de soutien dans les moments difficiles. De l'autre côté, parmi les meilleurs souvenirs cités, il y a aussi l'environnement social, les autres, les camarades de classe, les copains, les copines, les profs, les pions. Pour le meilleur, mais aussi parfois pour le pire. À l'école, on se mélange, on découvre des gens venus d'autres horizons. C'est ça aussi la grande avancée de l'école publique, pour toutes et tous, gratuite, laïque et obligatoire, venue avec les lois Ferry de la fin du 19e siècle. Et maintenant, nous allons parler de faits et de méfaits, en lien avec l'école. C'est le moment de la deuxième partie de l'émission.
0: Faits et méfaits. On cherche à s'informer. Quand on pense à l'école, on pense à Jules Ferry. Est-ce que tu peux nous rappeler ce qu'on lui doit ?
4: Eh bien, l'histoire officielle qui nous est enseignée à l'école nous présente Jules Ferry comme le grand bâtisseur de l'école publique, gratuite et obligatoire. Presque un révolutionnaire ou un bienfaiteur universel.
0: Et c'est pas le cas ?
4: Pas tout à fait. Il faut bien se rappeler que 20 ans auparavant, Jules Ferry était un proche de Thiers et avait soutenu celui-ci dans son combat pour écraser la Commune de Paris. Pour Jules Ferry, porter atteinte à l'autorité de la République était inadmissible, péché mortel. Et pour lui, la Commune de Paris, c'était avant tout cela.
0: Oui, d'accord, mais quel rapport avec l'école ?
4: Citons 2 phrases attribuées à Jules Ferry, l'une par Pierre Barral dans son étude de 1978 et l'autre apportée par Mermex dans La France sous les armes.
2: L'ordre est la condition essentielle du progrès.
0: L'obéissance, le respect des chefs qu'on enseigne aux enfants dans les bataillons scolaires développent en eux les bons sentiments civiques.
4: Ces paroles montrent bien qu'il veut éviter que ne se reproduise une situation révolutionnaire comme celle de la Commune de Paris et que l'école est pour lui un bon moyen d'y arriver.
0: Mais pourtant il était de gauche.
4: Oui, mais une gauche républicaine pour qui l'analyse de la société se résumait à un combat entre républicains et monarchistes. Il n'avait pas d'analyse de classe de la société. Il rejetait Marx. Et son combat pour l'école se résume à un combat patriotique. Finalement, on doit à Jules Ferry la modification du format de l'instruction et sa transformation vers une école gratuite, laïque et obligatoire. L'objectif de ces lois était de créer un citoyen républicain, autonome, capable de voter, raisonnablement, et un travailleur adapté à une société capitaliste en train de s'industrialiser, qui a toujours besoin de plus de main-d'œuvre. Dans son discours de Vierzon en 1883, il insiste sur la nécessité pour l'école de former dès l'enfance l'homme et le citoyen, et de préparer des ouvriers pour l'atelier.
1: On évoquait tout à l'heure une société capitaliste en train de s'industrialiser. Qui pourrait expliquer en quelques mots ce qu'est le capitalisme ?
6: C'est un système d'organisation de l'économie qui repose sur le principe de la propriété privée des entreprises. L'objectif de ce fonctionnement économique n'est donc pas la satisfaction des besoins de la population, mais le profit des actionnaires, les propriétaires des entreprises. Pour faire toujours plus de profit, il faut tout réduire à l'économique, y compris ce qui relève de services nécessaires à la vie, comme l'eau ou la santé, ou ce qui relève du lien entre les humains, comme la santé, la petite enfance ou la prise en charge des personnes âgées. Il faut aussi diminuer les dépenses par une organisation du travail pensée pour être toujours plus rentable et productive, par la standardisation des produits et par des salaires les plus bas possibles.
1: Et alors, dans cette société capitaliste inégalitaire par nature, à quoi ressemble l'école ?
4: Dans la morale distillée par l'école à la suite des réformes de Ferry, on retrouve tout ce qui est nécessaire au bon fonctionnement du capitalisme. À travers l'école de Ferry, on apprend aux élèves certains savoir-être répondant aux exigences de l'industrialisation du pays. La rigueur, la discipline, l'obéissance, la ponctualité et le respect de la hiérarchie. Autant de comportements dont les patrons pourront se servir pour exploiter les futurs travailleurs. Le mérite devient également une valeur importante dans la structure de l'école. Le mérite est intellectuel, il passe principalement par de bonnes capacités d'apprentissage et même d'apprentissage par cœur, plus que par une réelle compréhension. Mais le mérite est également moral. Un élève qui maîtrise les savoir-être que l'on vient d'évoquer sera vu comme méritant. L'objectif est encore une fois, d'amener les élèves et futurs travailleurs à intérioriser les normes sociales conformes aux exigences de l'ordre capitaliste. Et tant pis pour les autres. Pour se développer, le capitalisme a besoin d'une société individualiste et uniformisée où règne la mise en concurrence de tous contre tous. Elle en a besoin et elle la génère notamment par l'école. Et c'est cette école qui durera jusqu'à la Deuxième Guerre mondiale, et même après, et ce malgré la tentative Langelin-Wallon de 1945.
1: Est-ce que tu peux nous parler un peu plus en détail de cet épisode ?
4: Oui. Fin de la guerre, 8 mai 1945. Presque un an auparavant, en mars 1944, les organisations engagées dans la résistance se constituent en Conseil national de la résistance et définissent un programme de réforme qui servira de base à l'action gouvernementale jusqu'en 1946. Dans un climat de reconstruction démocratique et d'aspiration à la justice sociale, le ministre de l'Éducation nationale de l'époque, René Capitan, crée une commission qui va réfléchir à la mise en place d'une nouvelle organisation du système éducatif en France.
1: Et qu'est-ce que ça a donné ?
4: Eh bien, beaucoup de choses et pas grand-chose.
1: C'est-à-dire ?
4: La commission Langelin-Wallon réunissait 19 membres et a travaillé pendant 31 mois. Mais ses conclusions, même reconnues pour leur valeur, n'ont pas été mises en œuvre.
1: Et pourquoi est-ce que ça a échoué ?
4: A contrario de la sécurité sociale, cela n'a pas été mis en place, car la situation politique à ce moment avait changé. Suite au plan Marshall, les ministres communistes avaient été exclus du gouvernement et le financement de l'État se fera à ce moment-là, grâce à l'inflation et les guerres coloniales vont pomper les ressources existantes. Beaucoup d'énergie de dépenser pour pas grand-chose.
1: Et j'ai entendu parler du collège unique. C'était pas une avancée intéressante, ça ?
4: Cela aurait pu. En 1975, par la réforme Abi, est créé le collège unique. Alors qu'avant, le collège se divisait en filières d'enseignement général, technique ou secondaire. Dès la mise en place de la réforme, les élèves reçoivent désormais leur enseignement de la 6e à la 3e dans le même établissement. La scolarité obligatoire est également étendue à l'âge de 16 ans. Cette réforme intervient dans un contexte d'explosion du nombre d'élèves et d'une transformation économique qui crée le besoin d'une main-d'œuvre mieux formée. Les objectifs affichés par cette réforme répondent à la demande d'égalité émergeant des manifestations de 1968. Cette réforme dit viser à renforcer l'égalité des chances en mettant fin à la sélection précoce et en donnant à tous un tronc commun de connaissances générales.
1: Mais dans les faits, comment ça se passe ?
4: Dans les faits, le tri et la sélection précoce sont maintenus à l'intérieur du collège, par les options, latin, langue, etc., par la création de classes de niveau, et par la répartition inégale selon l'établissement, centre et banlieue. Finalement, le collège unique n'abolit pas la distinction entre deux circuits éducatifs, un court et dévalorisé, CAP et BEP, et un long et prestigieux, bac général, prépa, grandes écoles. Il s'agit d'une vision qui ferme complètement les yeux sur les différences de classe qui existent entre élèves à côté du système scolaire. En somme, perdure une illusion de l'égalité des chances, malgré une persistance des inégalités de capitaux, socioculturelles et économiques. Cette illusion contribue à invisibiliser les inégalités.

0: Il changeait la vie sur Micro Rebelle 99.6 FM, c'était Jean-Jacques Goldman.
1: Vous écoutez toujours La Chrysalide, l'émission d'éducation populaire de Micro Rebelle, diffusée sur la 99.6 FM dans le bassin minier du Pas-de-Calais. Depuis tout à l'heure, on parle du lien entre l'école et le monde du travail, entre l'école et le capitalisme. Mais ce sont nos élus qui décident de ce à quoi ressemble l'école. L'industrie n'a pas vraiment son mot à dire là-dedans, pas vrai?
2: Ben, c'est vrai et faux. En France, le Parlement et le gouvernement décident effectivement des lois concernant l'école, mais ils tiennent compte des préconisations de l'Organisation de coopération et de développement économique, l'OCDE.
1: Ah bon? Tu peux nous en dire plus?
2: En 1983, l'OCDE soutient la création de la Table ronde des industriels européens, ou ERT en anglais. On dit aussi Table ronde en français. C'est un groupe de pression mis en place à l'époque par les présidents des groupes Volvo, Philips et Fiat. La Table ronde rassemble aujourd'hui une cinquantaine d'entreprises, parmi les plus grandes entreprises européennes. On peut citer par exemple Heineken, Nestlé, Saint-Gobain, Total, Lafarge, GDS Suez, Eni, Air Liquide. Elle s'est donnée pour objectif, je cite, de « stimuler la compétitivité mondiale de l'industrie européenne », notamment en prônant la baisse du salaire minimum, la réduction des dépenses de sécurité sociale et la privatisation de services publics, dont l'éducation.
1: Et elle influence réellement les politiques des États?
2: Oui. Pour réaliser sa mission, la table ronde mène une intense pression auprès des institutions européennes et auprès des États. Elle a par exemple nettement influé sur le texte du traité de Maastricht de 1992, traité fondateur de l'Union européenne. Et depuis 1989, son groupe de travail sur l'éducation, précisément, publie de nombreux documents avec deux motivations principales. Première motivation, c'est de préparer les élèves, qui sont les futurs salariés dont le système a besoin, aux emplois qui vont se développer. Et ils prévoient, ces industriels, que ce seront des emplois peu qualifiés et des emplois de service. Donc pour les élèves, qui sont les futurs salariés, il faudra avoir un minimum de compétences pour s'adapter à ces emplois, à savoir déchiffrer un mode d'emploi, écrire, compter, maîtriser l'utilisation des outils numériques, parler quelques mots usuels d'anglais et avoir un comportement social adapté. Il leur faudra également savoir faire évoluer ses compétences au fur et à mesure de l'évolution des technologies. D'où l'importance accordée à l'idée de la formation tout au long de la vie. Ça, c'est la première motivation de la table ronde. Leur second objectif, c'est la privatisation des services publics de l'éducation, parce qu'ils se sont rendus compte que c'est une source de profit importante. Ils préconisent, avant d'y arriver, la mise en place au préalable d'un outil de choix, les nouvelles technologies. Ces industriels sont convaincus, je cite, que les autoroutes de l'information sont l'épine dorsale à toute stratégie de privatisation de l'enseignement. Dit autrement, il sera d'autant plus facile et rentable de privatiser l'enseignement qu'on aura appris aux élèves à se passer d'enseignants en chair et en os.
1: Et est-ce qu'on retrouve des traces de ces recommandations dans l'évolution de l'école depuis ces publications ?
2: Oui. Il n'y a qu'à penser, concernant ce dernier point, à deux aspects qui se sont développés à grande vitesse ces dernières années. L'arrivée de tableaux blancs interactifs dans le premier degré, y compris maintenant en maternelle, et l'arrivée de Pronote, logiciel qui fait la liaison entre les élèves, les parents et les enseignants, et qui a entraîné l'abandon, par exemple, des cahiers de texte, et entraîné aussi la nécessité pour les élèves d'avoir un smartphone.
1: C'est d'autant plus surprenant parce qu'on reproche de plus en plus une trop grande utilisation des écrans par les jeunes.
2: Ah, bien sûr, mais on n'est pas à une contradiction près. Globalement, depuis 40 ans, il y a eu une évolution de l'école du point de vue tout d'abord du contenu. On ne parle plus de connaissances, mais de compétences. Et bien sûr, on entend par là des compétences minimales et standardisées pour être employables. C'est terminé la transmission de savoir qui aide à comprendre le monde qui nous entoure et nous rend capables de le transformer. Et ensuite, du point de vue de son organisation, avec une individualisation toujours plus grande des parcours. On arrive par exemple à un stade où il n'y a quasiment plus de groupe classe au lycée. Chaque élève a son propre planning en fonction des options qu'il a choisies.
1: Donc si je comprends bien, C'est cette organisation individualisée qui permet de préserver les enfants des classes sociales aisées parce qu'ils sont stimulés pour compléter l'enseignement de base par des options complémentaires.
2: Bah évidemment, eux ils s'en sortiront toujours.
1: Mais dis-moi, de quand date l'adaptation de l'école en France à ces directives ?
2: Ça a été progressif. En 1989, la loi d'orientation pour l'école, dite loi Jospin, avait déjà modifié largement le fonctionnement du système éducatif français, avec la création des IUFM, du statut de professeur des écoles et l'organisation de la scolarité en cycle. Un sociologue de l'éducation, Jean-Michel Chapouly, a décrit ses auteurs, je cite, « comme ne déplorant ni l'abandon des exigences dans les programmes, ni la baisse de niveau des élèves, et comme favorable à une extension des activités du professeur vers des fonctions d'animation socio-culturelle. » Puis, les lois se sont enchaînées après le rapport de la commission Tello en 2004, qui prenait en compte les préconisations de la table ronde. La loi Fillon, par exemple, en 2005, qui instaure, un an après la commission Tello, instaure un socle commun de connaissances et d'éducation à la vie en commun, à maîtriser avant la fin de la scolarité. Extrait de cette loi.
3: Le socle des indispensables pourrait comprendre les fonctions primordiales suivantes. Lire, écrire, maîtriser la langue et les discours, compter, connaître les principales opérations mathématiques, s'exprimer, se servir de l'ordinateur, vivre ensemble dans notre République.
2: Par ailleurs, elle accroît l'orientation dès la cinquième et promeut les filières professionnelles. Elle renforce l'apprentissage des langues étrangères et facilite l'accès à l'ordinateur et à Internet. Et elle introduit la notion de mérite dans l'attribution des bourses.
1: Et par la suite ?
2: En 2019, par exemple, la loi Blanquer, dite « loi pour une école de la confiance », se situe dans la même logique. Tout d'abord, en réduisant le nombre d'heures consacrées aux enseignements généraux dans le lycée professionnel, puis en créant les EPLEI, établissement public local d'enseignement international. Le PLE est une école de la maternelle au lycée. Tout cela regroupé dans une seule structure dirigée par un chef d'établissement. Il sélectionne ses élèves sur la maîtrise d'une langue étrangère. C'est par nature une filière d'excellence qui s'adresse aux enfants des catégories les plus aisées. Et puis enfin, la loi Blanquer individualise les parcours scolaires avec la réforme du lycée et la création de parcours fondés sur le choix d'options. Les lycées ne pouvant pas proposer l'ensemble des options, on en arrive donc à une différenciation des établissements. Les enseignements ne sont pas les mêmes partout. Nous avons tous, dans notre entourage, des exemples de jeunes qui choisissent leur lycée de secteur et se contentent des options proposées. Alors que d'autres jeunes, mieux soutenus, font le choix d'options qui leur donneront plus de chances pour la suite de leur scolarité et pour cela fréquentent un lycée plus éloigné. On ne parle même pas d'autres élèves qui utilisent les options pour choisir un lycée, entre guillemets, bien coté.
1: Mais en fait, tout ce que tu nous racontes, ça correspond complètement aux préconisations de la table ronde. C'est comme si on revenait à l'école du 19e siècle.
2: Tout à fait, c'est tout à fait ça.
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5: Voilà, c'était donc un extrait du deuxième volet de l'émission La Chrysalide, avec comme thématique École et capitalisme. Merci de nous avoir écoutés. Toutes les émissions La Chrysalide sont à retrouver en podcast et en téléchargement sur notre site micro-rebelle.fr avec de nombreux liens et de nombreuses références concernant l'école et le capitalisme. Ces émissions sont accessibles par le menu Émissions et en déroulant pour retrouver La Chrysalide. Vous avez ainsi la possibilité de retrouver l'entièreté de La Chrysalide dont nous vous avons passé un extrait. Nous nous retrouvons très vite sur Micro Rebelle 99.6. Bye bye.

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0: Paris, comme toutes les grandes villes françaises, se construit de grands et beaux immeubles, de bureaux surtout, et parfois d'habitations. Mais sur 13 000 constructions neuves, 11 000 remplacent des immeubles détruits spécialement dans ce but.
1: Ça y est, le travail de la grignoteuse a commencé. Dans une quinzaine de jours, le bâtiment Ikroni, les pilotis, ne sera plus. Les 40 logements de cet immeuble de 10 étages, emblématique du Forgnelet, datant de 1968, va disparaître au profit d'un nouveau projet. Un projet d'ailleurs mené dans le cadre du nouveau plan de rénovation urbaine.

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1: Prendre la ville, c'est sur Micro-Rebelle, 99.6. Une heure pour déconstruire ensemble les enjeux urbains qui touchent les habitants et habitantes du bassin minier du Pas-de-Calais et au-delà. Bienvenue dans Prendre la ville, une émission qui souhaite prendre le temps de déconstruire les enjeux urbains, d'aborder les questions de logement, d'hébergement, de démolition, de reconstruction, d'expulsion, avec un objectif principal, remettre les habitants et habitantes au centre de ces enjeux. En effet, cette émission aspire à donner la parole aux personnes concernées, à celles et ceux qui subissent les transformations urbaines, qui galèrent à trouver un logement, mais aussi qui galèrent à défendre leurs droits. Donner la parole également à ceux et celles qui les accompagnent dans leurs démarches, à l'instar d'associations ou de services sociaux. C'est aussi prendre le pouls des luttes urbaines en interrogeant les collectifs, les militants, les militantes qui tentent de politiser ces enjeux. Aller également vers les journalistes et universitaires qui prennent du recul pour analyser des phénomènes sur un temps long. Bref, vous l'aurez compris, le programme est vaste. L'émission d'aujourd'hui est consacrée aux mots, M-O-T-S, mais aussi des mots, M-A-U-X, associés au ghetto, pour mieux déconstruire ce terme utilisé encore et encore et encore par les pouvoirs publics, les acteurs politiques, les journalistes, mais aussi la société. Le déconstruire, ce terme de ghetto, parce qu'on met derrière ce terme des réalités vécues bien différentes et parce qu'il est utilisé pour mieux discriminer aussi les personnes qui y vivent. Déconstruire le mot ghetto, parce qu'on l'utilise aujourd'hui pour désigner les quartiers populaires, un peu moins pour désigner d'autres espaces fermés, à l'instar de certains quartiers aisés, bourgeois, où l'entre-soi prime sur la mixité sociale.

en général, de commencer en musique, pour se mettre en jambes, avant d'entrer dans le vif du sujet. Et je vous propose d'écouter Souffrance et Soprano, et leur rap d'Ether, Compte Double.

Donc vous venez d'écouter Compte Double par les rappeurs Souffrance et Soprano. Maintenant, c'est la fin du teasing, parce qu'on va passer à l'interview du jour, celle de Pierre Gilbert, donc qui est sociologue et maître de conférences, et auteur de l'ouvrage Quartier populaire, défaire le mythe du ghetto. Donc Pierre Gilbert, vous êtes sociologue et maître de conférence à l'université Paris 8 de Vincennes-Saint-Denis. Et pour présenter rapidement votre parcours, en 2006, vous débutez une enquête de terrain dans le grand ensemble des Minguettes, donc un quartier populaire de Vénissieux, donc une ville située dans la métropole de Lyon.

8 ans plus tard, en 2014, vous soutenez votre thèse avec un travail qui vise à comprendre et analyser les effets de la rénovation urbaine dans les cités HLM. Donc ce travail permet d'observer la manière dont les pouvoirs publics sont préoccupés par la maîtrise du peuplement, par le fait de modeler les quartiers selon leurs besoins et préjugés aussi, non sans effet sur les habitants et habitantes

0: Quartier populaire, défaire le mythe du ghetto, publié aux éditions Amsterdam. Et pour résumer en quelques mots l'ambition de votre livre, je vais reprendre celui de votre éditeur. Voir les cités autrement permet de s'émanciper d'une vision qui considère le peuplement comme le principal problème et qui fait du bulldozer et de la grue les principaux instruments du changement social. Donc bonjour Pierre Gilbert et merci d'avoir accepté l'invitation de Micro-Rebelle.
1: Bonjour et merci de l'invitation.
0: Là j'ai pu faire une petite introduction, donc un petit peu longue, donc j'ai pu en quelques mots vous présenter, mais j'ai aussi envie de vous demander, vous, comment est-ce que vous vous présenteriez ? Qu'est-ce que vous auriez envie de dire pour dire qui vous êtes en fait ?
1: Moi je suis sociologue et politiste et je travaille depuis de nombreuses années sur les liens entre espace et inégalité. Et en particulier, dans le cadre de ma thèse, j'ai étudié ces politiques de rénovation urbaine qui sont aujourd'hui l'essentiel des politiques dans les quartiers populaires. Donc je travaille là-dessus et par ailleurs j'enseigne aussi à l'université Paris 8, en licence et dans un master notamment de lutte contre les inégalités et les discriminations.
0: Avant d'aborder votre ouvrage, moi j'ai envie de savoir aussi, c'est qu'est-ce qui vous a amené au départ à enquêter donc sur le quartier des Minguettes de Vénissieux, et surtout avec quel regard et avec quelles intentions au départ. C'est quoi un peu la base en fait de ce travail avant d'avoir ce résultat en fait, ces résultats par la suite?
1: L'intention en fait au départ, même avant ma thèse, j'avais déjà fait un premier travail de fin d'études. J'étais étudiant à l'Institut d'études politiques de Lyon et j'avais déjà étudié au moment où démarrait en fait la politique de rénovation urbaine. En 2004, j'avais étudié la démolition d'une tour dans un des quartiers très stigmatisés des Minguettes, auquel j'avais eu accès par le biais d'une association qui était en charge du relogement. Et donc c'est comme ça que je suis un peu entré sur le terrain et je m'intéressais à ces démolitions au début des années 2000, étaient vraiment très emblématiques, étaient aussi très largement mises en scène. On grignotait pas les tours, mais on les faisait exploser avec la présence des médias. Et on mettait en scène ainsi l'action publique qui venait transformer les quartiers. Et donc l'idée, c'était d'aller voir un peu ce qui se passait avec les outils de la sociologie pour les habitants de ces... Alors d'abord de cette tour dans le cadre de ce premier travail, et puis ensuite d'aller voir aussi l'ensemble des habitants du quartier, ceux qui résidaient dans les logements démolis, mais aussi ceux qui s'installent dans les logements neufs, puisqu'on construit des nouveaux logements pour attirer d'autres populations. Et voilà, donc l'idée c'était de comprendre, pour le dire très vite, comment cette politique urbaine transforme les classes populaires de ces quartiers populaires en prenant pour objet un quartier spécifique, ce qui permet de l'étudier de manière approfondie. Plutôt que de démultiplier les terrains et de voir des choses qui peuvent être plus superficielles.
0: C'est marrant, là, vous venez de dire un mot qui me fait penser à une chose, c'est grignotis. Je regardais il y a quelques mois des archives, justement, sur la rénovation urbaine. Et en fait, c'est un mot qui est utilisé par le média local, municipal de la ville de Calais, pour justement parler de la destruction d'une tour, donc avec des coups de grignotis, qui pourra laisser place à d'autres logements, à d'autres espaces pour les gens. Et donc, ça m'amène aussi à une deuxième question, c'est... Justement, c'est quoi exactement la rénovation urbaine ? Parce qu'en fait, on le résume très rapidement sur démolition, reconstruction, mais plus largement, en fait, c'est quoi ce processus ? D'où ça vient aussi ? Et comment ça se met en place aussi un peu pour démolir et reconstruire en fait ?
1: Ouais, donc la politique de rénovation urbaine, c'est une politique qui a été initiée en fait dès la fin des années 90, mais qui est surtout devenue massive depuis la loi 2003, qu'on appelle souvent la loi Borloo, qui met en place un grand programme de rénovation urbaine avec une agence, l'Agence nationale de la rénovation urbaine, l'ANRU, qui encadre en fait la mise en place de cette politique partout dans les quartiers définis comme prioritaires en France. Donc cette politique, elle hérite en fait de ce qu'on appelle les politiques de la ville, qui émergent à partir des années 1980 et qui sont censées répondre à ce qu'on a appelé le problème des banlieues. Et ce problème des banlieues, en fait, il est lu de façon progressivement assez consensuelle en fait dans le champ politique et dans l'administration, dans le champ médiatique, comme un problème qui serait un problème de peuplement. Donc, des personnes avec appartenant à des bords politiques très différents, à des professions très différentes, vont progressivement se mettre, se réunir en fait autour d'un diagnostic qui est celui du ghetto. Donc, l'idée selon laquelle ces quartiers seraient des ghettos, c'est-à-dire le problème pour la population de ces quartiers ne serait pas, par exemple, les discriminations racistes ou raciales, l'affaiblissement de la protection sociale et de l'état social, ou les inégalités sur le marché du travail, mais au contraire, le problème serait un problème de peuplement, c'est-à-dire un problème de ségrégation. Et donc, le problème principal qu'on devrait affronter, ce serait la concentration de pauvres, mais aussi de minorités racisées dans ces quartiers. Et donc, ce diagnostic auquel participent des sociologues, des experts, mais aussi différentes personnes dans l'administration, va se diffuser. Et l'idée selon laquelle ces quartiers seraient des ghettos va conduire en fait à définir le remède qu'on va apporter à ces quartiers. Puisque le problème serait un problème de peuplement, la solution serait de faire de la mixité sociale, qui est le mot d'ordre principal et difficilement critiquable des politiques de la ville, en fait, des politiques urbaines, depuis maintenant plus de 30 ans en France. Donc, cette politique de rénovation urbaine, elle vient finalement un peu radicaliser cette manière de faire des politiques de la ville, c'est-à-dire on va intervenir dans ces quartiers, on va considérer que ces quartiers, ils sont radicalement différents du reste de l'espace français, et que pour résoudre les problèmes de la population, il faut modifier le peuplement, c'est-à-dire il faut faire venir sur place des ménages de classe moyenne et blancs. Et donc pour réaliser cette transformation, on va s'appuyer sur la politique du logement, et donc on va démolir une partie des logements, notamment des logements sociaux. Alors parfois, ça peut être des copropriétés privées en difficulté, mais la plupart du temps, c'est des logements sociaux. Et à la place, on va construire des logements neufs, un peu de HLM, mais surtout des logements privés, qui sont censés donc faire venir sur place ces classes moyennes blanches, dont on attend des effets un peu magiques, dont la présence est censée produire des effets un peu magiques sur la population locale. Voilà. Et donc, cette politique de rénovation urbaine, à partir de 2003, elle mise beaucoup du coup sur les démolitions de logements. Donc on a démoli près de... Alors dans le cadre vraiment financé par la rénovation urbaine, pas loin de 200 000 logements. On en a reconstruit à peu près autant sur place. Et puis on a réhabilité, enfin il y a tout un ensemble d'aménagements, de réhabilitation, d'amélioration de l'habitat ancien, etc. Ou d'aménagement des espaces publics, ou l'arrivée d'équipements qui viennent compléter en fait ce tout, qui viennent... transformer un peu ces quartiers dans l'idée d'attirer sur place ces ménages plus favorisés. Et donc cette politique, voilà, elle se déploie depuis 20 ans. Donc il y a eu d'abord ce qu'on appelle l'ANRU 1, pendant une dizaine d'années. Aujourd'hui, on est dans la phase 2, donc le nouveau programme de rénovation urbaine, qui va bientôt arriver à son terme, et on ne sait pas ce qui va... Voilà, pour l'instant, il y a des incertitudes sur ce que va devenir cette politique publique dans les années qui viennent.
0: Là, dans ce que vous avez dit, il y a deux questions qui me viennent, je vais commencer avec la première, mais c'est cette idée un peu de ghetto, enfin de tout cas de penser un peu des acteurs politiques, des acteurs publics, de penser justement ces espaces comme des ghettos, comme des espaces donc à démolir. En fait, elle vient d'où cette pensée? Est-ce que c'est uniquement des préjugés, des a priori, ou est-ce qu'il y a aussi des experts, des universitaires qui participent aussi à construire cette idée que ces espaces seraient ainsi? Et en même temps, est-ce qu'il y a aussi des formes de réalité dans ce qui est dit?
1: Moi, je parle en tant que sociologue, et effectivement, cette question de comment parler de ces quartiers, elle a beaucoup agité la sociologie. Et en fait, elle a beaucoup agité la sociologie en interne, mais par ailleurs, en dehors du champ académique, les sociologues ont aussi contribué en fait, à définir, enfin une partie d'entre eux, en tout cas, cette manière de penser ces territoires. Donc, le livre, en fait, il vient proposer une nouvelle étape, disons, dans une controverse interne à la sociologie. Puisqu'en fait, on peut dire qu'il y a eu deux moments, en fait, en sociologie. Un premier moment, à partir des années 80, où une série de sociologues prennent au sérieux en fait l'idée selon laquelle il y aurait des ghettos, qui est diffusée dans les médias, notamment dès le début des années 80, et vont déconstruire un peu cette représentation. Alors ils le font parfois en minimisant pour certains l'ampleur de la ségrégation raciale. Mais ils le font par ailleurs avec des arguments qui sont pour partie très convaincants et avec une approche sociologique assez solide. Donc ça, c'est le premier temps de la controverse. On refuse, enfin on déconstruit cette idée qu'il y aurait des ghettos tout en minimisant un peu l'ampleur de la ségrégation raciale en France. La deuxième étape, c'est à partir des années 2000, des chercheurs qui par ailleurs ont contribué de façon plus ou moins directe en fait à définir le diagnostic sur lequel reposent les politiques de la ville, vont affirmer que en France il y aurait des ghettos, au contraire, et que notamment si on tient compte de la ségrégation raciale, on est en droit de parler de ghettos. Et donc moi je viens dans un troisième temps de cette controverse pour prendre au sérieux cette idée selon laquelle il y aurait des ghettos en France, en m'appuyant sur un grand nombre de travaux de sociologie pour essayer de voir ce qui se passe du côté à la fois de la ségrégation, mais aussi du côté des formes de vie sociale qui se développent dans ces quartiers. Parce qu'en fait, le terme de ghetto, chez ceux qui le défendent en sociologie, comme dans l'espace public, il repose sur deux grandes idées. La première, c'est que il y aurait une forme de relégation dans ces quartiers, c'est-à-dire de ségrégation radicale, c'est-à-dire que les gens seraient enfermés dans ces quartiers, il y aurait une concentration très forte des pauvres et des minorités raciales, et les gens auraient du mal à en sortir et vivraient forcément le fait d'être dans ces quartiers comme quelque chose d'involontaire, de subi, et comme un déclassement. Ça, c'est la première idée, une ségrégation radicale. La deuxième idée, c'est que cette ségrégation radicale, elle aurait des effets. Et elle aurait notamment des effets qui seraient essentiellement négatifs. Alors, pour les habitants, mais aussi pour la société française dans son ensemble. Ces effets négatifs, en fait, ils renvoient à l'idée que quand on grandit dans un quartier très ségrégé, on a moins de chances de réussir à l'école, de trouver un travail. Mais par ailleurs, on développe aussi des formes de vie sociale qui sont radicalement différentes du reste du monde social, qui seraient radicalement différentes, et qui serait même un danger en fait pour le reste du monde social. Donc il y a notamment donc chez un de ces sociologues qui défend cette théorie, il y a l'idée que cette ségrégation radicale, c'est Didier Lapéroni, cette ségrégation radicale, elle débouche sur ce qu'il appelle un contre-monde, c'est-à-dire la formation d'un univers avec une sous-culture, des normes sociales spécifiques, qui serait marquée notamment par la culture de rue, par l'économie informelle, par une forme de sexisme radical, ou encore par la violence physique dans les échanges. Voilà, et bon, il y a encore d'autres éléments, mais je ne veux pas faire toute la liste ici. Mais donc il y a cette idée que la ségrégation, elle produit des effets négatifs pour les habitants eux-mêmes, mais aussi, en fait, elle produit des formes de vie sociale qui représentent finalement une forme de danger pour l'ensemble de la société, puisque le sexisme, l'économie informelle, la violence, etc., ça correspond finalement à ce qu'on peut considérer comme des choses qui sont contraires aux valeurs qui fondent le contrat social. Puisqu'en fait, le contrat social doit être fondé sur le respect de l'égalité entre les sexes, sur l'absence de violence physique dans les rapports interpersonnels, le fait qu'il faut être civilisé, etc. Voilà. Donc, ce terme de ghetto, autrement dit, il est très généreux. Il est très généreux parce que quand on parle de ghetto, à partir donc de la fin des années 70, à propos des quartiers populaires en France, il y a vraiment la volonté de dénoncer des injustices spatiales. Et donc c'est très généreux, parce que ce terme ghetto, en fait, il fait référence dans les années 70, enfin encore aujourd'hui, mais encore plus dans les années 70, il renvoie à deux choses, à deux autres exemples. Le premier, c'est celui des ghettos noirs aux États-Unis, où il y a une ségrégation radicale au milieu du XXe siècle, et donc on est en plein mouvement des droits civiques, et donc c'est une forme de ségrégation qui est liée à des formes de domination raciale qui sont jugées insupportables. Et puis le terme ghetto, il renvoie aussi dans l'imaginaire collectif en fait aux ghettos juifs des villes d'Europe de l'Est pendant la Seconde Guerre mondiale, où les juifs étaient enfermés, affamés, mouraient sur place ou restaient avant d'être déportés vers les camps de la mort. Donc en fait, le mot ghetto, il a une charge connotative, extrêmement négative, très forte. Et donc, quand on l'utilise, c'est d'abord pour dénoncer la ségrégation. Mais ce terme, il est aussi ambigu, et il sert aussi, en fait, à décrire non seulement la ségrégation subie par les habitants, mais aussi l'idée que cette ségrégation produirait, en fait, une forme de, d'espace autonome du reste du monde social, dans lequel les habitants développeraient finalement des formes de vie qui seraient radicalement différentes du reste du monde social et qui seraient un danger. Et donc ce terme ghetto, il a beaucoup d'accointance en fait avec tout un ensemble de représentations sur les quartiers populaires qui consistent à les décrire comme des zones dangereuses. Donc il y a l'expression zone de non-droit par exemple, ou les termes communautarisme, séparatisme, en fait tout un ensemble de représentations qui se sont accumulées au fil du temps, mais qui tendent à laisser penser que la population de ces quartiers serait radicalement différente du monde social et serait et les formes de vie qui s'y déploient seraient dangereuses pour elles-mêmes mais aussi pour l'ensemble de l'ordre social et national du pays.
0: Là, on a la vision donc plutôt des pouvoirs publics. Et avant d'en venir plus à votre observation, vous, même si je pense que vous avez sans doute dévié là-dessus, mais est-ce que les habitants et habitantes ont aussi cette impression de vivre dans un ghetto, ou en tout cas dans un espace de non-droit, dans un espace dangereux, où en fait il y a une vision totalement différente, ou est-ce que justement il y a aussi des formes de croyances, on le dit, on le répète, on commence à y croire aussi?
1: Alors c'est très, en fait les représentations des habitants sont très variées. Donc il y a des perceptions en fait et des rapports au quartier qui sont très variés chez les habitants. Et dans certains quartiers, parce qu'en fait la réalité des quartiers est aussi très très hétérogène, peuvent avoir ce sentiment parfois d'une vie qui pèse, qui est pesante en fait en termes de normes sociales, etc. sur leur trajectoire. Et on entend en fait parfois ce terme utilisé, repris. Par les habitants dans la vie quotidienne quand ils s'adressent à des sociologues ou à des personnes extérieures au quartier. On la retrouve aussi dans les productions culturelles qui sont associées en fait à ces quartiers, et le rap par exemple, hein, où le terme ghetto revient aussi très fréquemment à partir des années 90. Mais en fait il revient souvent surtout davantage pour dénoncer la ségrégation. Davantage pour dénoncer la ségrégation que pour décrire en fait un univers qui serait marqué par ces formes de vie ou de culture qui seraient dangereuses. Donc c'est un terme qui circule à différents endroits de l'espace social, et s'il circule et s'il a un tel succès, c'est précisément parce qu'il n'est pas toujours défini très clairement et qu'en fait il peut faire l'objet d'appropriation et de signification variées en fait selon les personnes qui s'en servent. Donc c'est aussi une des raisons en fait pour lesquelles j'ai écrit ce livre, c'est que le flou qui entoure ce terme, il permet des usages et des appropriations qui sont décalés par rapport à la réalité de ces quartiers, c'est ce que montrent les enquêtes sociologiques, et qui par ailleurs conduit à mettre en œuvre des politiques publiques qui, je pense, sont pas complètement efficaces parce qu'elles procèdent d'une mauvaise lecture de la réalité. Voilà, donc l'entreprise à laquelle j'ai procédé dans ce livre, c'est une entreprise qui essaye, voilà, qui tente de clarifier l'usage de ce terme et qui invite en fait à s'en débarrasser. Pour décrire de manière plus précise et plus réaliste en fait la réalité de ces quartiers.
0: Et justement sur ces espaces de vie, moi la question aussi que je me pose, c'est est-ce qu'on choisit d'y vivre ou est-ce qu'on est contraint d'y vivre aussi par justement cette politique de peuplement? Ou en tout cas, il y a quelques décennies, mais aussi encore aujourd'hui, quelle évolution en plus là-dedans sur le choix ou pas de s'installer, en fait, comme là, c'est l'exemple des Minguettes, mais ça pourrait marcher aussi pour d'autres quartiers populaires dans le Nord, dans le Pas-de-Calais aussi. Qu'est-ce qui fait qu'on y est amené à y vivre et à y rester aussi, d'ailleurs, ou à en partir?
1: Il y a plein de... Alors, il y a des situations très variées, mais ça, c'est une question qui est vraiment très importante, à laquelle il n'est pas simple de répondre, parce qu'en fait, c'est la question du degré de contrainte ou de liberté, qui est une question ancienne et classique en philosophie et aussi en sociologie. Donc, c'est la question du degré d'agentivité ou de libre arbitre et d'intériorisation des contraintes par les personnes en fonction de leurs ressources ou de leur position dans le monde social. Ce qu'on observe, une fois qu'on a dit ça, ce qu'on observe en fait quand on étudie la ségrégation, les trajectoires des habitants. Donc moi je l'ai étudié dans ma thèse, mais en fait il y a plein de travaux qui le font par ailleurs et qui permettent de dresser un portrait assez relativement solide et précis en fait du niveau de ségrégation et des trajectoires en fait des habitants. Donc ce qu'on peut dire d'abord, c'est que quand on regarde la ségrégation à la fois de classe et la ségrégation raciale en France, elle existe, elle est importante. Donc dans les quartiers prioritaires des politiques de la ville, il y a une concentration de classes populaires et des fractions précaires des classes populaires. Il y a une plus grande concentration des minorités raciales, mais en même temps, il y a encore une diversité en fait de populations dans ces quartiers. Du point de vue des classes sociales, en fait, par exemple, la majorité de la population a un emploi. La majorité donc de la population a un emploi, même si le chômage y est plus fort. Et par ailleurs, on ne trouve pas que des classes populaires en fait dans ces quartiers. Donc il y a encore une forme de diversité. Du point de vue de la ségrégation raciale, on peut dire des choses similaires. En fait, il y a une grande diversité en fait de groupes en fonction de leurs origines dans les quartiers populaires. Et on n'est pas du tout dans la situation des États-Unis du milieu du XXe siècle, où dans certaines grandes villes du nord des États-Unis, hein, on avait quasiment toute la population de la ville qui était noire, qui était réunie dans les ghettos, et les ghettos étaient peuplés uniquement, quasiment uniquement de noirs. Donc là, on n'est pas du tout dans cette situation, même si il y a de très fortes discriminations raciales hein, sur les marchés du logement, notamment pour les personnes catégorisées comme arabes, d'Afrique subsaharienne ou turques. Donc ça, c'est un premier point. Donc le constat il est relativement nuancé. Ensuite, ce qu'il faut faire quand on étudie la ségrégation, ça renvoie à la question que vous posiez, hein, c'est qu'il faut l'étudier de manière dynamique, c'est-à-dire regarder en fait si les gens bougent ou pas. Et ce qu'on observe, c'est qu'en fait, il y a beaucoup de mobilité dans les quartiers populaires. Il y a beaucoup de mobilité. Les habitants, une grande partie des habitants en fait déménagent, souvent pour s'installer dans des quartiers un peu plus valorisés, donc connaissent des formes d'ascension résidentielle. Ces mobilités, elles sont un peu réduites là depuis quelques années en raison de la crise du logement qui s'amplifie, qui devient vraiment de plus en plus dure. Mais il y a quand même, malgré tout, encore aujourd'hui, un grand nombre de mobilités dans ces quartiers. Et ce qui est intéressant, c'est que cette mobilité, c'est celle-ci qui explique en fait la ségrégation. Donc les habitants qui sont un peu plus dotés, qui ont un peu plus de ressources, une partie d'entre eux en tout cas, parviennent à quitter le quartier et sont remplacés par des habitants plus précaires. Et donc ces quartiers jouent un rôle en fait, en partie en tout cas, pour accueillir des ménages plus précaires qui viennent qui viennent d'arriver récemment en France et qui sont immigrés, soit qui ne sont pas du tout immigrés, mais qui sont passés par des phases de grande précarité résidentielle. Et pour ces ménages qui s'installent dans ces grands ensembles, pour une partie importante d'entre eux, l'arrivée en fait dans ces quartiers, c'est un moment de stabilisation dans leur trajectoire résidentielle, c'est un moment d'amélioration notable en fait de leur trajectoire résidentielle. C'est le cas en particulier pour ceux qui viennent qui sont passés par la rue, par exemple, ou qui sont passés par le parc privé insalubre, précaire, avec des statuts privés très précaires, et qui, en arrivant en logement social, ont un statut protecteur, ont des conditions de logement qui sont tout à fait correctes et convenables, vivent ça comme une forme d'amélioration en fait, de leurs conditions sociales et de leurs conditions de logement. Et c'est aussi pour cette raison qu'il y a toute une partie des habitants en fait qui sont très attachés en fait au quartier, qui n'ont pas envie de le quitter. Et d'ailleurs, quand on démolit des tours dans le cadre de la rénovation urbaine, bah, il y a toute une partie des habitants à qui on propose des logements en dehors du quartier, qui au contraire préfèrent rester sur place et qui d'ailleurs n'ont pas toujours la possibilité de le faire. C'est le cas notamment des ménages un peu plus âgés, mais aussi des ménages qui bénéficient d'une forme d'implantation familiale, de solidarité locale, qui sont très importantes en fait pour leur subsistance. Donc il y a toute une partie en fait des habitants qui sont très attachés au quartier, d'autres qui peuvent vivre leur arrivée dans ces quartiers comme des formes de déclassement subi. Donc il y a des formes variées aussi de rapport au quartier. Et puis souvent il y a des formes de rapports qui sont pas univoques, mais comme dans n'importe quel quartier. On n'a jamais un rapport complètement univoque, ou très rarement en tout cas à son quartier. il y a souvent des formes d'ambivalence avec des formes d'attachement, par exemple aux solidarités, à la qualité des logements, et en même temps des difficultés qui peuvent être liées voilà, à l'absence de services publics ou à certaines voilà, nuisances liées à... à tel ou tel problème de l'environnement du quartier. Donc, autrement dit, les gens n'ont pas un rapport uniquement négatif subi en fait à leur environnement. Au contraire, il y a beaucoup de, il y a des rapports plus ambivalents et qui sont marqués par des formes d'attachement importants. Et puis surtout, contrairement à cette idée de relégation, d'enfermement dans ces quartiers, en fait, il y a beaucoup de mobilité résidentielle, je l'ai dit, donc des habitants qui bougent, qui changent de logement. Et il y a aussi beaucoup de mobilité quotidienne, ou de mobilité d'ailleurs pour une partie de la population qui part en vacances, pas forcément toutes les années, mais qui part en vacances dans le pays d'origine par exemple, ou qui va dans d'autres lieux pour les vacances. Et puis dans la vie quotidienne, on se déplace dans d'autres quartiers, on rencontre d'autres populations pour aller au travail notamment, pour les commerces. Et en même temps, ces quartiers peuvent avoir aussi une forme de centralité, et attirer des populations en fait de d'autres quartiers pour des activités commerciales par exemple pour les marchés ou pour d'autres activités. Voilà, donc tout ça, toutes les enquêtes en fait sur les mobilités et la ségrégation viennent un peu contredire cette idée en fait d'un enfermement subi total d'une population dans ces quartiers. Au contraire, en fait, ces populations, elles sont intégrées par des flux variés en fait au reste de la société française.
0: Là, j'ai fait un grand écart. C'est en entendant parler de séparatisme, de quartier, d'espace de vie. Moi, je peux pas m'empêcher de penser à d'autres espaces qui sont des quartiers à Bondu, à Marc-en-Barœul, le golfe de la Brigode du côté Villeneuve-d'Ascq. On prend l'autre extrême aussi du côté de Paris avec Montmorency. En fait, il y a des espaces aussi fermés, ségrégés, mais dans l'autre sens, avec des gens avec d'énormes moyens financiers qui vivent aussi reclus en dehors du reste de la ville. Et en même temps, en fait, la différence, c'est que les pouvoirs publics vont être amenés à parler uniquement des quartiers populaires et ils mettent aussi des politiques spécifiques en place dans les quartiers populaires et non dans les quartiers où, justement, il y a des concentrations de richesses. Donc, je ne sais pas comment formuler cette question, mais comment, en fait, cette concentration d'intérêts politiques sur des quartiers populaires a aussi des effets d'exceptionnalité, on va dire, en termes de mise en place de politiques qui seraient différentes du reste du pays.
1: C'est un point important que vous soulignez. En fait, quand on regarde la ségrégation du point de vue socio-économique des classes sociales, en fait, les quartiers les plus ségrégés ne sont pas les quartiers populaires. En fait. Ce sont les quartiers ou communes bourgeoises qui appartiennent au pôle économique des classes supérieures. Donc ça, il y a pas mal de travaux qui le montrent. Alors ça dépend aussi des agglomérations, c'est particulièrement vrai en Ile-de-France, mais ça l'est aussi dans la métropole lilloise. Cette ségrégation, elle est en partie invisibilisée parce qu'en fait, on n'a pas d'outils statistiques pour décrire ces territoires comme spécifiques. En fait, dans la statistique publique, les catégories qui sont disponibles, il y a alors les territoires plus ou moins ruraux ou urbains, et sinon il y a les quartiers prioritaires. Mais on n'a pas de catégories statistiques qui permettent d'écrire, par exemple, les quartiers gentrifiés de centre-ville ou les beaux quartiers bourgeois dans lesquels il y a une forte concentration des classes supérieures. Et donc ça rend ces espaces un peu moins visibles dans l'espace médiatique. Or, la ségrégation en fait résidentielle, elle est largement déterminée par le haut de la hiérarchie. Parce qu'en fait, le haut de la hiérarchie résidentielle a des effets en fait en chaîne sur l'ensemble de la ségrégation. Et donc, si on lutte pas contre la ségrégation par le haut, on peut pas produire de transformation de la ségrégation. Et d'ailleurs, la politique de rénovation urbaine a pas produit d'effet majeur en fait sur la ségrégation dans les cités HLM. Elle a produit des effets à la marge, mais elle n'a pas transformé de façon radicale le peuplement de ces quartiers. En fait, si on veut vraiment s'attaquer au problème de la ségrégation résidentielle, il faut le faire en allant là où en fait elle est la plus déterminante, c'est-à-dire en haut de l'espace social. Alors, il y a quand même des politiques publiques qui cherchent à le faire. Et c'est notamment le cas de la loi SRU, donc la loi Solidarité et Renouvellement Urbain, hein, qui date de 2000, et qui impose à toutes les communes d'avoir un minimum de logements sociaux. Donc, cette loi, elle est d'ailleurs attaquée de façon récurrente, mais en fait, elle a quand même conduit ces communes à construire des logements sociaux, tout en faisant en sorte que ces logements sociaux soient attribués en fait à certaines franges de la population. Alors, toutes les communes n'en ont pas construit, mais celles qui en ont construit, ça a été montré d'ailleurs par de très belles enquêtes, notamment celle de Fabien Desage sur la métropole lilloise, hein. Les communes les plus riches font en sorte que les logements sociaux soient attribués aux habitants de la commune, et non pas aux habitants des communes voisines qui sont beaucoup plus précaires et qui appartiennent aux minorités racisées. Mais en tout cas, voilà, je suis tout à fait d'accord du point de vue des politiques publiques. Si on veut lutter contre la ségrégation, il faut le faire là où elle est la plus forte et la plus structurante, c'est-à-dire en haut de l'espace social.
0: Notre question aussi, plus sur justement sur le ghetto, sur quels sont les autres arguments qu'on peut mobiliser pour déconstruire ce mythe. Je pense notamment à ce qui se passe en fait dans les quartiers, ce qui se passe pour les habitants et ce qui s'y développe en fait et qui serait un peu faux, disons, par rapport au discours politique qu'on peut avoir.
1: Il y a l'idée que en fait la ségrégation produit forcément des effets négatifs en fait sur le devenir social en fait des habitants de ces quartiers. Et en fait c'est pas si clair d'après les enquêtes en sociologie. Là où c'est très clair, c'est à l'école. À l'école, quand il n'y a pas de mixité sociale, ça produit des effets négatifs pour le niveau de l'ensemble des élèves. Ça fait baisser le niveau moyen et c'est particulièrement défavorable aux élèves les plus précaires, aux élèves qui viennent des minorités racisées ou des classes populaires. À l'école, il n'y a pas de doute. Quand il y a de la ségrégation, ça produit des effets négatifs, notamment pour les plus démunis. En revanche, quand on regarde l'accès à l'emploi, par exemple, il y a toute une littérature internationale, mais aussi en France là-dessus, les choses ne sont pas si claires, et en fait, il n'y a pas vraiment de démonstration que la ségrégation produit davantage de handicap, disons, pour les populations qui résident dans les quartiers ségrégés. Il y a tout un ensemble de théories qui soutiennent un peu cette idée, mais en fait, elles n'ont pas de démonstration empirique. La seule chose qu'on arrive à démontrer, c'est qu'il y a des formes de discrimination, en fait, à l'emploi pour les personnes qui résident dans les quartiers populaires et dans les territoires stigmatisés. Pour le reste, il n'y a pas, par exemple, de normes sociales qui se développeraient, qui seraient éloignées de l'emploi sur le modèle de l'assistanat. Toutes ces idées-là, elles sont plutôt démenties, en fait, par les enquêtes. Et c'est notamment le cas de la très belle enquête du collectif Rosa Bonheur, là, sur Roubaix, qui montre bien, enfin qui permet bien de déconstruire l'idée selon laquelle les gens des quartiers populaires travailleraient pas, auraient développé des formes de dépendance à l'assistance publique, etc. Au contraire, voilà, cette enquête, elle montre que les gens travaillent de façon intense, en faisant du travail gratuit, de care, de soins aux autres, en faisant du travail informel, mais aussi du travail formel. Et il montre qu'il y a une grande continuité entre ces différentes formes de travail et de valorisation, en fait, de ce travail, du travail bien fait, etc. Donc, ces idées-là, elles sont fausses. De la même manière, l'idée selon laquelle, juste pour prendre un autre exemple, il y aurait un contre-monde avec, par exemple, un sexisme qui serait extraordinaire dans ces quartiers. Ça, c'est une idée très courante. Il y a l'idée que dans les quartiers populaires, les gens seraient particulièrement sexistes, notamment les minorités racisées, alors qu'en France, le reste de la population ne le serait pas. Or, ce que montrent les enquêtes, en fait, sur la division du travail domestique, ou sur les violences de genre, c'est qu'en fait, il y a des inégalités dans tous les milieux sociaux. En particulier pour les violences de genre, il y a une grande enquête qui date de 2016, dont le principal résultat, c'est de montrer que, l'enquête Virage, donc, c'est de montrer que la violence de genre, c'est-à-dire les violences physiques, mais aussi sexuelles, en fait, on les trouve dans tous les milieux sociaux. Et il n'y a aucun milieu social qui est épargné par ces violences. Ouais, donc cette idée qu'il y aurait un sexisme radical en fait dans ces quartiers, elle est fausse. Elle est fausse et en fait elle est particulièrement dangereuse parce qu'en fait elle conduit à alimenter le racisme, parce qu'elle conduit en fait à développer l'idée que dans ces quartiers, des minorités racisées, notamment musulmanes, développeraient des formes de vie qui seraient complètement différentes, alternatives et dangereuses pour la société française. Donc cette idée de cette représentation du ghetto en fait, alimenté aussi du coup par ces politiques publiques qui disent vouloir casser les ghettos en faisant de la rénovation urbaine, elle va finalement participe à produire en fait à alimenter les représentations racistes et à faire finalement de toute personne résidant dans ces quartiers, mais surtout de toute personne noire ou musulmane ou catégorisée comme arabe, une menace associée en fait à ces traits qu'on associe à ces quartiers. Donc des populations qui seraient nécessairement toujours et spécifiquement sexistes, antisémites, vivant de l'assistanat, etc., etc. Voilà, donc c'est pour ça, je pense qu'il faut se défaire de cette représentation du ghetto, parce qu'elle est fausse d'un point de vue sociologique, et parce qu'elle a des conséquences politiques néfastes.
0: Donc dans votre propos, vous faites plusieurs propositions, justement, pour améliorer, ou en tout cas changer aussi un peu le système. Est-ce que vous pouvez revenir un peu là-dessus?
1: Ouais, alors il y a peut-être quelques conséquences qu'on peut tirer en fait sur les politiques publiques de ces connaissances sociologiques sur les quartiers populaires. Peut-être une des premières et les plus urgentes, c'est la question des politiques de drogue et de la police, puisqu'en fait cette représentation de ces espaces comme spécifiques et dangereux, elle légitime en fait une action policière qui est elle aussi exceptionnelle et qui traite de façon différente cette population. Donc c'est le cas de tout ce qu'on, enfin des humiliations quotidiennes en fait autour des contrôles au faciès et des contrôles de police dans ces quartiers, mais aussi de formes de violences policières qui sont elles aussi relativement bien documentées. Je prendrai juste un exemple ici. En 2017, à la fin du mandat de François Hollande, a été votée la loi dite Cazeneuve sur les refus d'obtempérer lors des contrôles de police. Cette loi qui répond en fait au lobby de la police, hein, au syndicat de police qui demandait en fait d'avoir davantage de liberté, d'être exonéré de leurs responsabilités lors de ces contrôles, elle donne plus de marge de manœuvre aux agents de police pour tirer en fait sur les personnes lors des contrôles de police. Ce qu'a produit cette loi, c'est, il y a des sociologues qui ont compté, en comparant 5 ans avant et 5 ans après, c'est une multiplication par 5 du nombre de morts tués lors de ces contrôles de police, pour refus d'obtempérer. Et dès lors qu'il y a des vidéos qui montrent comment se sont déroulées ces opérations, comme c'était le cas par exemple lors de la mort de Naël Merzouk à Nanterre en 2023, mais il y a aussi d'autres vidéos qui ont circulé, on s'aperçoit qu'en fait les policiers ne sont pas en danger au moment où la voiture part. Et donc on décide cette représentation de ces populations comme spécifiquement dangereuses, comme autres, finalement, radicalement autres par rapport au reste de la société française, ça légitime en fait des formes de déshumanisation qui conduisent à autoriser en fait à ôter la vie de personnes alors qu'elles, même si elles ne respectent pas la loi parce qu'elles ne s'arrêtent pas au contrôle, elles ne représentent pas de danger en fait pour les agents de police. Et donc, voilà, y a de ce point de vue, outre la question de ces contrôles routiers, c'était un exemple ici pour illustrer la déshumanisation en fait sur laquelle repose le traitement de ces populations par la police, avec aussi une des formes de police exceptionnelles que sont les brigades anticriminalité, les BAC, qui résultent aussi de ces représentations. Voilà, donc je pense qu'une des premières choses à faire, ce serait de modifier l'action de la police pour faire entrer en fait dans le droit commun le traitement de ces populations, en lien aussi, je pense, avec une politique des drogues qui est complètement inefficace, une politique de drogue qui en France est extrêmement répressive, mais qui en fait n'empêche pas la consommation, qui empêche aussi la prévention en fait pour les consommateurs, et qui se traduit aussi par des dépenses énormes en termes de dépenses publiques pour la police et la justice, et qui se traduisent par des formes de criminalisation d'activité de la population, d'une partie minoritaire de la population de ces quartiers. Donc ça, c'est deux premiers dimensions, disons, de l'action politique qui sont vraiment urgentes et importantes. Il y en a d'autres, alors pour le citer rapidement, sur la question urbaine, on a beaucoup démoli de logements dans ces quartiers, donc près de 200 près de 200 000, je l'ai dit, dans le cadre de l'ANRU, mais en fait un peu plus, de logements ont été démolis depuis 20 ans, dans un contexte où la crise du logement a complètement explosé en fait depuis les années 2000. On a, et on voit à chaque année avec la publication du rapport sur le mal-logement, la situation est de plus en plus tendue, et on détruit des logements qui sont en bon état. Il faut, je pense, vraiment arrêter de démolir des logements, parce que ce qui est prioritaire, c'est le droit au logement, en fait, c'est pouvoir offrir un toit à la population. Donc il faut, je pense vraiment, c'est urgent d'arrêter cette politique de démolition, tout en continuant à améliorer l'habitat existant avec la politique de réhabilitation telle qu'elle a été menée en fait depuis une vingtaine d'années, et ça c'est un aspect positif, je pense, de la politique de rénovation urbaine, et tout en continuant à construire de nouveaux logements, des logements sociaux notamment, dans ces quartiers-là, mais aussi dans d'autres quartiers. Donc ça, c'est voilà, une première dimension importante, c'est continuer à produire des logements sociaux, parce que les logements sociaux, c'est le patrimoine de ceux qui n'en ont pas, et on a besoin de logements sociaux dans le contexte actuel de cette crise du logement qui est de plus en plus gravissime. Par ailleurs, contrairement à une idée courante, ces quartiers ne sont pas des quartiers qui seraient privilégiés du point de vue de l'investissement public. Cette idée, elle circule souvent, hein. Il y a l'idée que les communes rurales et les petits blancs du milieu rural seraient les vraies en fait, populations délaissées, et qu'ils le seraient au profit des grandes villes, et en particulier des quartiers populaires des grandes villes, et donc des minorités racisées. C'est des discours qui sont très fréquents à l'extrême droite, mais aussi à droite et au centre, voire même une partie de la gauche du champ politique. Or, c'est complètement faux, hein, d'un point de vue empirique. Il n'y a pas davantage d'argent public investi dans ces quartiers. On le voit, par exemple, pour l'éducation prioritaire. Hein, malgré le caractère prioritaire des politiques éducatives, par élève, il n'y a pas plus d'argent en fait, investi dans les quartiers populaires, parce qu'en fait, il y a beaucoup plus de profs qui sont absents, non remplacés, que c'est plutôt des profs en début de carrière qui sont aussi moins bien payés dans ces quartiers-là. Et c'est la même chose pour la santé pour d'autres services publics. Pour la santé, on parle de déserts médicaux en milieu rural, mais il y a des déserts médicaux aussi dans les quartiers populaires. Et donc, de ce point de vue, en fait, le milieu rural et les quartiers populaires des grandes agglomérations sont dans des situations assez proches, en réalité. La conclusion qu'on peut en tirer politiquement, c'est qu'en fait, il faut rétablir le droit commun pour la population de ces quartiers et offrir à la population de ces quartiers les mêmes droits en termes d'accès aux services publics, à la santé, à l'école, etc., que dans d'autres quartiers davantage privilégiés. Voilà. Et puis pour finir, les politiques en fait des politiques de la ville sont marquées aussi par historiquement, hein, il y avait un volet social qui était très important de soutien en fait à l'animation de la vie sociale, de la vie du quartier, de soutien aussi à la vie associative. Et ce soutien, il a beaucoup diminué avec notamment la politique de rénovation urbaine, puisqu'on a décidé d'investir l'essentiel de l'argent des politiques de la ville dans l'habitat, dans le dur, et beaucoup moins dans l'humain. Donc ce volet social, il est largement fragilisé, hein, depuis l'arrivée en 2017 au pouvoir d'Emmanuel Macron, avec des disparitions de financement à des emplois aidés en fait, qui permettent de faire vivre les associations locales, mais aussi avec un contrôle de plus en plus fort en fait, des associations. Depuis notamment la loi dite séparatisme, hein, qui donne aux préfets des moyens de contrôle très forts en fait, des associations, qui peut remettre en cause en cours de route des subventions qui ont été attribuées, et qui remet en cause, enfin, pour des motifs qui sont très largement discutables. Voilà, donc je pense qu'il faut, là aussi, s'il y a une réorientation de la politique qu'il faut conduire, c'est aussi davantage donner de moyens en fait à la vie sociale locale, donc pour tout ce qui concerne le travail social, mais aussi la vie associative, et donner aussi plus de liberté à la vie associative. Et ça, je pense que c'est très important, parce que les associations en fait des quartiers populaires, c'est aussi un pilier de la démocratie. Et la démocratie, c'est pas seulement une élection tous les 5 ans dans laquelle on donne du pouvoir absolu à des élus qui nous représentent. La démocratie, elle est vivante. Et elle doit fonctionner avec des contre-pouvoirs. Et donc, pour que ces contre-pouvoirs fonctionnent, il faut aussi leur donner des moyens de s'exprimer, y compris de manière critique, même si c'est parfois désagréable. Mais c'est une des conditions importantes pour l'amélioration de la vie de la population de ces quartiers.
0: Donc merci beaucoup Pierre Gilbert d'avoir été avec nous aujourd'hui. Et donc je le rappelle, vous êtes sociologue et maître de conférence à l'université Paris 8 Vincennes Saint-Denis. Et donc vous êtes l'auteur du livre « Quartier populaire, défaire le mythe du ghetto » paru en 2024 aux éditions Amsterdam.
1: Et ben merci beaucoup pour l'invitation.

Donc vous venez d'entendre l'interview de Pierre Gilbert, sociologue et auteur de l'ouvrage « Quartier populaire, défaire le mythe du ghetto ». J'espère que vous avez apprécié, que vous avez appris certaines choses, ou que peut-être ce qui a été dit faisait écho à des réalités vécues. Peut-être aussi que vous n'avez pas tout compris, c'est le cas, on s'en excuse, et n'hésitez pas à réécouter ou à nous envoyer un mail si vous avez des questions là-dessus. Si vous avez pris aussi cette interview en cours de route, si vous souhaitez la partager, donc avec un proche, une connaissance, ou encore réécouter cette interview, donc elle est disponible sur notre site, micro-rebelle.fr, donc micro et rebelle au pluriel. Vous recherchez donc, je sais pas, Pierre Gilbert ou le mythe du ghetto, vous devriez trouver assez facilement. Là, je regarde l'heure et je vois que nous approchons de la fin. Cette émission prend de la ville, donc c'est une heure, et qui est diffusée chaque semaine donc sur Micro Rebelle. De fait, on va se retrouver la semaine prochaine, même heure, même endroit, sur la 99.6. Aussi, si vous avez des réactions à ce que vous avez entendu, si vous souhaitez partager un témoignage, si vous avez envie qu'on traite d'un sujet en particulier, vous pouvez nous contacter par mail via l'adresse rédaction. Sans accent à rédaction, donc sur le E, rédaction@micro-rebelle.fr. N'hésitez pas à nous envoyer vos questions, vos remarques. Donc on va se quitter là-dessus, enfin presque, parce qu'on va écouter un peu de musique. On va écouter 10 balles par H. Jeune Crack. À bientôt, à la semaine prochaine. Ciao.

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